0: Virginie.
1: Nous allons retrouver maintenant Christiane et Philippe Chanson dans un vieux 45 tours, mais ne vous inquiétez pas, il est pas trop rayé, quoi. Avec une chanson Vivre avec toi. C'est un peu le style des années 60, mais c'est quand même très chouette. Et il faisait partie du groupe Naissance à l'époque. Dans quelques instants, groupe Naissance, Vivre avec toi.

Oui, il était parti, mon ami. Bon, le tourne-disque a quelques problèmes avec ses anciens 45 tours. Veuillez m'excuser, hein. Je suis vraiment, vraiment désolé.

C'est La Voix de l'Évangile, une émission présentée par Frédéric Baudin et Ray Cambeau à la régie. Nous retrouvons aujourd'hui Jean-Hich. Jean-Hich, bonjour, merci d'être parmi nous. Et vous allez nous parler de l'amour de Dieu. Alors c'est toujours un sujet un peu délicat parce que je pense à nos auditeurs, auditrices qui ne connaissent pas toutes ces choses et qui se demandent un peu où est l'amour de Dieu lorsqu'on voit toutes les difficultés auxquelles on doit parfois faire face dans notre propre vie et les difficultés extérieures de nos contemporains, et on a un petit peu de mal à cerner en quoi et pourquoi Dieu nous aime. Mais vous allez nous répondre à cette question et nous montrer dans quelques instants le pourquoi et le comment de cet amour, et cet amour que Dieu nous demande à notre tour lorsque nous le recevons, et bien qu'il nous demande de partager. C'est ce que nous ferons. Pour tout de suite, nous allons écouter le trio Richard Toupin, et bien qui s'adresse aux hommes de notre temps.

Il y a bien longtemps, l'apôtre Jean écrivait « Bien-aimés, aimons-nous les uns les autres, car l'amour est de Dieu, et quiconque aime est né de Dieu et connaît Dieu. » On a dit que l'amour et le besoin d'aimer sont en nous. Pourtant, il semble que depuis quelques années, et surtout depuis quelques mois, ceci n'est plus évident. Nous voyons se multiplier autour de nous la haine qui s'accompagne d'actes de violence. Les derniers sondages d'opinion indiquent qu'une certaine inquiétude s'installe dans notre vie face à ce phénomène. L'amour désintéressé, celui qui va au-devant des autres, des plus défavorisés, n'a plus guère de place dans un monde égoïste. Seule la force et les armes se font entendre. Certes, on me dira qu'il y a bien quelques marginaux, surtout des jeunes qui essaient à leur façon de redécouvrir le langage de l'amour et de la non-violence, mais tout cela est bien pauvre et sans trop d'illusions. Notre époque s'enfonce dans le désordre, dans la haine, dans l'égoïsme, dans le mépris et dans l'indifférence des autres. Mais quand cesserons-nous donc de nous tenir sur le piédestal de l'orgueil pour nous tourner vers Dieu qui est amour, Dieu dont l'amour a embrassé tous les hommes? La Bible est le message d'amour de Dieu au monde perdu. Jean déclare « Dieu est amour ». Nous l'avons lu il y a quelques instants. L'amour est de Dieu. Ailleurs, la Bible précise que Jésus-Christ est la manifestation de l'amour de Dieu. 48 fois dans sa lettre, l'apôtre Jean mentionne le mot « amour ». Ceci souligne bien l'importance donc du sujet. L'amour de Dieu est au centre de la révélation biblique. Mais cet amour n'est pas comme celui des hommes, qui est souvent arbitraire et égoïste. L'amour de Dieu pénètre ses actes et sa nature, ce qui a fait dire à quelqu'un ceci, « L'amour de Dieu est toujours juste, sa justice toujours aimante. » Il considère avant tout le bonheur éternel de ceux vers qui il s'épanche. L'amour de Dieu, précise Jean dans 1 Jean 4,9, se manifeste envers nous, les hommes, par l'envoi de son Fils unique. Ailleurs, au chapitre 3 et au verset 16 de l'Évangile, nous lisons que Dieu a tellement aimé le monde qu'il a donné son Fils unique. Quant à Paul, il écrit aux Romains, au chapitre 5 et au verset 8, « Dieu prouve son amour envers nous, en ce que lorsque nous étions encore des pécheurs, Christ est mort pour nous. La preuve de l'amour de Dieu pour l'humanité pécheresse, c'est Jésus-Christ. » Voilà qui nous intéresse, nous qui aimons voir, toucher et comprendre. Dieu ne s'est pas borné à faire des déclarations verbales toutes gratuites et sans engagement. Il a prouvé et manifesté son amour. La grande preuve, c'est à la croix que nous la trouvons. La croix, le grand cri d'amour de Dieu pour l'homme pécheur. Là, sur cette croix, Jésus-Christ n'est pas mort pour nous montrer que Dieu nous aimait. Mais avant tout, sur la croix, Christ est mort parce qu'il nous aimait. Et cela est tout à fait différent. Et c'est vous et moi qui sommes l'objet de son amour. Quand nous regardons à la croix, nous découvrons et nous expérimentons dans notre vie combien Dieu nous aime. Nous ne méritons que le jugement, la mort et l'enfer à cause de nos péchés. Mais grâce à Jésus-Christ qui a donné sa vie pour nous sauver et nous racheter du péché, Dieu nous pardonne. Bien sûr, si nous le lui demandons. Christ devient notre sauveur, si nous le lui demandons aussi. Est-ce que vous avez fait une telle expérience ? Jésus-Christ est-il devenu votre sauveur? Dieu est amour, et Jésus-Christ est la manifestation suprême de cet amour. Quant à vous, et quant à moi, nous sommes l'objet de son amour.

0: Au verset 10, nous lisons « Et cet amour consiste non point en ce que nous avons aimé Dieu, mais en ce qu'il nous a aimés et envoyé son Fils comme victime expiatoire pour nos péchés. » Le verset 7 de 1 Jean aborde un second aspect. « Bien-aimés, aimons-nous les uns les autres, écrit l'apôtre. » Et il ajoute aussi cette remarque « Et quiconque aime est né de Dieu et connaît Dieu. » Ces remarques de l'apôtre Jean s'adressent aux chrétiens qu'il appelle « nés de Dieu ». L'amour envers les autres, chrétiens ou pas, est une preuve concrète de notre connaissance de Dieu. Si ce que nous déclarons être, c'est vrai. C'est encore là un autre critère d'une vie chrétienne sérieuse. Quelqu'un a dit « L'amour est le premier instinct d'un cœur régénéré ». Il a aussi été dit que l'amour est un raz-de-marée, envahissant l'intellect et la volonté, submergeant toutes les facultés mentales de son courant exquis. Plusieurs versets bibliques relevés ici et là, que je vais vous rappeler, nous montrent l'importance de l'amour envers les autres. Dans Marc 12, versets 28 à 31, Jésus répondant à une question d'un scribe au sujet de savoir quel est le premier de tous les commandements, rappelle que Dieu doit être aimé en premier. Puis il ajoute, voici le second, tu aimeras ton prochain comme toi-même. Il n'y a pas d'autre commandement plus grand que cela. Dans Jean 13, verset 34, Jésus dit, je vous donne un commandement nouveau. Aimez-vous les uns les autres, comme je vous ai aimé. Vous aussi, aimez-vous les uns les autres. 1 Jean 3, verset 23, et c'est ici son commandement, que nous croyions au nom de son Fils Jésus-Christ et que nous nous aimions les uns les autres, selon le commandement qu'il nous a donné. 1 Jean 4, verset 11, bien-aimés, si Dieu nous a ainsi aimés, nous devons aussi nous aimer les uns les autres. 1 Jean 4, 12, si nous nous aimons les uns les autres, Dieu demeure en nous et son amour est parfait en nous. 1 Jean 4, verset 20 à 21, qui pourrait se résumer par cette dernière et simple phrase de ces deux versets, « Celui qui aime Dieu aime aussi son frère. » Aimer l'autre, d'à côté, l'autre chrétien, c'est une preuve que nous sommes nés de nouveau, que notre décision et notre appartenance à Jésus-Christ ne sont pas des mots, mais un fait réel. Cela se traduit, et nous le voyons bien, au travers de ces quelques versets cités dans la vie pratique. Cet amour nous transforme en profondeur et affecte nos relations les uns avec les autres. Jean dit encore à ce propos, « Petits enfants, n'aimons pas en parole et avec la langue, mais en action et avec vérité. » Dans une autre version de la Bible, ce verset a été traduit ainsi, « Mes petits enfants, ne nous payons pas de mots. Il ne faut pas que notre amour consiste en quelques belles paroles. S'il est véritable, il se traduit par des actes. » Notre amour est-il vrai et agissant? Jérôme aurait, paraît-il, rapporté qu'à la fin de sa vie, l'apôtre Jean, vieillard affaibli, devait se faire porter d'une assemblée chrétienne à une autre. Trop faible pour donner un message, l'apôtre se contentait de dire « Mes petits enfants, aimez-vous les uns les autres. » Suivons donc cette recommandation.
1: Merci, Monsieur Hich, et combien il est vrai, combien nous devons insister sur cette notion d'aimer, et c'est vraiment là le critère par excellence que nous appartenons bien au Christ et qu'il est venu vivre en nous quand notre désir d'aimer devient réel et qu'il se traduit dans la réalité, dans le concret de nos vies. 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Eh bien, nous nous retrouverons très bientôt, je l'espère, en tout cas à l'écoute de notre émission. Et en attendant, je souhaite un bon moment et bon courage à tous.
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1: Oui, c'était Daniel Couronne. Daniel Couronne sur Radio Bonne Nouvelle, bien sûr.

Merci, c'était le groupe Visa avec la belle voix de Christine Vonnet. 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Dans quelques minutes, nous allons recevoir Monsieur Marc Hatché qui va nous parler cette fois-ci du bonheur.

0: 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C'est avec plaisir que nous accueillons Monsieur Marc Hatché. Monsieur Marc Hatché qui va nous parler du bonheur.
1: La civilisation, la science ne saurait nous donner le bonheur. Les maladies guéries reparaissent sous une autre forme. Il faut quelque chose qui guérisse notre âme, qui lui rende l'espoir. Tous les cataclysmes auxquels nous assistons sont les résultats d'un univers qui, en perdant sa lumineuse boussole, a perdu le contrôle de lui-même et ne peut que laisser aller à la dérive les soubresauts de son navire d'aveugle. Qui lui redonnera la foi ? Qui lui redonnera une raison de vivre ? Voilà ce que nous attendons tous, sans le dire, sans avoir la force de l'avouer. Pour prouver notre force, nous avons jeté les rames, oublié volontairement la divine sauvegarde. Personne n'a jamais été plus seul que nous, sous un ciel vide de toutes ses étoiles, sur une route qui ne conduit qu'à la mort, dans une vie qui ne signifie plus rien. Ainsi s'exprime Maurice Rostand dans son livre « L'ange du suicide ». Ces quelques réflexions trouvent un douloureux écho dans l'expérience de bien des hommes. Certes, si j'en crois un récent sondage, la majorité des Français est heureuse. Et pourtant, nous savons bien que ce bonheur est incroyablement passager, qu'il est terriblement limité, et que ceux qui se disent heureux sont aussi ceux qui s'inquiètent le plus de leur avenir. Un jeune professeur agrégé de philosophie, qui enseignait dans le lycée mixte d'une grande ville de province, a demandé à ses élèves quelques semaines avant le baccalauréat de lui faire part des réflexions que leur inspirait leur année. Pour ses élèves de terminale A, cette classe comportait à la fois la découverte attendue de la philosophie, 8 heures par semaine, et le point final de l'enseignement secondaire, le début de l'avenir, où l'on cesse d'être un enfant. Déception, tristesse, révolte, peur de l'avenir, haine de la société, ces textes ne comportent pratiquement aucune lueur d'espérance. Mais si l'on fait la part d'une certaine grandiloquence dans le pessimisme, dont chacun peut se souvenir d'avoir apprécié les charmes quand il avait 18 ans, il reste que ces textes écrits par des adolescents dégagent une odeur de vieillesse et de mort. J'ai 19 ans, écrit une élève, je n'ai aucune vitalité, aucun ressort, aucune gaieté vraie, comment serais-je à 50 ans ? J'arrête ici ma citation, mais l'on comprend mieux pourquoi certains jeunes veulent tout renverser et pourquoi d'autres se droguent. Et pourtant, l'espérance existe. Je veux parler de cette grande espérance qui illumine toutes nos détresses, qui fortifie nos résolutions, qui donne un sens à nos vies. Cette espérance que nous possédons, selon la parole de la Bible, comme une ancre qui lie sûrement et solidement le bateau de nos êtres au divin rocher qui a pour nom Jésus le Seigneur. Quelle est donc d'abord l'origine de l'espérance ? Je crois qu'elle tient en un mot, Dieu. La Bible appelle Dieu le Dieu de l'espérance. C'est par lui, à cause de lui, avec lui, que nous connaîtrons l'espérance. Mais une telle affirmation, lancée ici, ne nous dit pas comment, par quels moyens on peut arriver à connaître cette espérance. La lettre de l'apôtre Paul aux chrétiens de la ville de Colosse nous dit que c'est la parole de la vérité, la parole de l'Évangile qui fait connaître l'espérance. Ainsi, ce qui provoque l'espérance, c'est l'Évangile, cette magnifique bonne nouvelle de l'amour de Dieu. Si nous voulons donc réellement réaliser ce qu'est l'espérance, nous devons écouter et recevoir l'Évangile de Jésus-Christ. Mais la Bible fait mieux encore. Elle ne fait pas seulement connaître l'espérance, elle nourrit l'espérance. Écoutez, amis qui êtes peut-être venus dans la détresse ou le désespoir, la Bible nourrit l'espérance. Voilà l'objet de l'espérance chrétienne. Un monde complètement neuf, avec des corps complètement neufs, qui ne connaîtront plus la souffrance et les larmes. Et cela, dans la merveilleuse présence du Dieu qui nous a assez aimés pour devenir un d'entre nous en son Fils Jésus-Christ. Mais maintenant, il nous faut arriver aux trois conséquences de cette espérance dans notre vie. La première conséquence concerne nos sentiments. La deuxième conséquence concerne nos relations avec les autres. Et la troisième concerne nos relations avec Dieu. Avec l'apôtre Paul écrivant aux Thessaloniciens, nous savons que lorsque nous avons accepté le message de l'Évangile de Jésus-Christ, nous ne pouvons pas nous désoler devant la mort, comme ceux qui n'ont pas d'espérance. Face à la mort, nous pouvons chanter à travers nos larmes. C'est cela l'espérance chrétienne, mes amis. Voilà la première des conséquences. Mais quelle est la deuxième conséquence de cette espérance dans nos cœurs? Eh bien, la première lettre de Pierre au chapitre 3 et au verset 15 nous invite à être toujours prêts à répondre avec douceur et respect à ceux qui nous demandent raison de l'espérance qui est en nous. Ainsi, si je comprends bien ce texte, l'espérance chrétienne vécue va favoriser mes relations avec les autres hommes. Mais il y a une troisième conséquence. La première lettre de Jean, chapitre 3, et au verset 3, nous dit ceci. Quiconque a cette espérance en lui se purifie comme lui-même est pur, se purifie comme Jésus-Christ lui-même est pur. Ainsi, mes amis, si Jésus-Christ est réellement votre espérance, si vous avez la certitude d'être un jour face à face avec lui, dans le royaume du Père Céleste, alors vivez une vie sainte, sans compromis, ni mensonge, sans haine, ni rancœur. Un jour, vous le verrez face à face. Amen.

Lecture de la lettre de l'apôtre Paul à l'église de la ville de Philippe, en Grèce. Cette lettre est écrite en l'an 60 depuis la prison où l'apôtre Paul est incarcéré.

0: Christ.
1: Et s'il y a quelque soulagement dans l'amour,
0: s'il y a quelque communion d'esprit,
1: s'il y a quelque compassion
0: et quelque miséricorde,
1: rendez ma joie parfaite ayant
0: un même sentiment,
1: un même amour,
0: une même âme,
1: une même pensée.
0: Ne faites rien par esprit de parti
1: ou par vaine gloire,
0: mais que l'humilité vous fasse regarder les autres comme étant au-dessus de vous-même.
1: Que chacun de vous, au lieu de considérer ses propres intérêts,
0: considère aussi ceux des autres.
1: Ayez en vous les sentiments qui étaient en Jésus-Christ.
0: Existant en forme de Dieu,
1: il n'a point regardé son égalité avec Dieu comme un butin à préserver.
0: Mais il s'est dépouillé lui-même,
1: en prenant une forme de serviteur,
0: en devenant semblable aux hommes.
1: Et il a paru comme un vrai homme.
0: Il s'est humilié lui-même, se rendant obéissant jusqu'à la mort.
1: Même jusqu'à la mort de la croix.
0: C'est pourquoi aussi Dieu l'a souverainement élevé
1: et lui a donné le nom qui est au-dessus de tout nom,
0: afin qu'au nom de Jésus,
1: genoux fléchissent dans les cieux,
0: sur la terre
1: et sous la terre,
2: et que toute langue confesse que Jésus-Christ est Seigneur à la gloire.

Bonjour, je m'appelle Gabriel, j'ai 29 ans et donc en fait moi j'ai toujours été depuis tout petit passionné par les sciences. En fait, je me destinais à des études plutôt scientifiques ou alors autour de la médecine. Et quand j'ai eu 12 ans, ma maman nous a annoncé à toute ma famille qu'elle était en fait atteinte d'un cancer. Alors elle est passée par tout un tas de soins, elle a reçu des médicamentations, elle a été opérée, elle a fait de la chimiothérapie. En fait, à cet âge-là, en tout cas, quand on a 12 ans, on peut se dire que c'est pas si grave, que c'est qu'une maladie, que c'est que le cancer, et je prenais pas réellement conscience de ce que ça pouvait réellement être. Et puis, les médecins l'ont déclaré guéri au bout d'un an. Ben, on a retrouvé une vie à peu près normale. Et quand j'ai eu 15 ans, en fait, elle a fait une récidive beaucoup plus grave que la première. Parallèlement à ça, elle a rencontré une amie à elle qui lui a proposé de venir découvrir un petit peu sa façon de vivre la foi, sa façon de connaître Dieu, comme elle disait. Et donc, elle l'a amenée à ce moment-là dans une église pour découvrir un petit peu ce qui s'y passait. Et puis, bien sûr, elle l'a proposé à mon papa et à moi-même de l'accompagner. Je trouvais ça sympa, mais pour autant, j'y allais pas spécialement pour quelque chose de spirituel. C'était plus un bon moment à passer. Elle-même s'est beaucoup rapprochée dans une relation personnelle avec Dieu. Elle a cheminé spirituellement. Et quand j'ai eu 17 ans, en fait, un soir, mon papa est venu m'annoncer qu'elle était décédée et que sa maladie, en fait, avait vaincu, en quelque sorte. Alors, à ce moment-là, moi qui commençais doucement à me poser des questions par rapport à la foi, la religion, Dieu, à ce moment-là, j'ai été un peu révolté contre Dieu en me disant que, finalement, c'était assez injuste de reprendre quelqu'un qui, de prime abord, était pas du tout quelqu'un de vilain, de méchant, que, au contraire, elle venait à l'église, qu'elle avait envie de s'engager dans une démarche de foi, et du coup, je pouvais pas comprendre que Dieu décide de la reprendre. Et je me suis un peu révolté, et je me souviens même avoir, un soir, fait la promesse de jamais remettre les pieds dans une église. J'avais plus le goût à rien parce que je vivais à ce moment-là le plus gros drame de ma vie. Je me parlais à moi-même et puis je me disais mais s'il y avait vraiment un Dieu qui existe, alors je ne comprends pas comment je pourrais être dans cette situation. Ce jour-là, il n'y a pas eu un éclair, une foudre, un truc qui s'est produit. Mais petit à petit, j'ai vraiment ressenti au fond de mon cœur que il y avait vraiment un Dieu qui existait et que finalement, pour ma maman qui avait fait cette démarche de s'engager dans la foi, il n'y avait pas plus beau cadeau que de pouvoir quitter ce monde où elle souffrait terriblement et de pouvoir enfin partir tranquillement et puis retrouver Dieu là où il se trouve. Donc j'ai commencé à réfléchir autour de ça, à la vie, à la mort, à ce qu'il pourrait y avoir après la mort. Et de plus en plus, j'ai reçu une conviction. Alors encore une fois, je peux pas expliquer comment que ça s'est passé, mais au fond de mon cœur, j'ai ressenti une chose importante, quelque chose qui me faisait vraiment penser que finalement on était sur cette terre pour une seule chose, c'était de préparer notre départ. Et puis je me suis dit, mais c'est vrai, aujourd'hui maman est partie, mais au final elle s'était préparée à ce départ, elle s'était préparée à la suite, alors que moi à cet âge-là, je vivais ma vie comme je le voulais, je faisais tout et n'importe quoi. J'étais un peu dans la philosophie carpe diem, c'est-à-dire vis l'instant présent, te préoccupe pas du reste, te préoccupe pas de la suite. Je me suis rendu compte que effectivement, si je devais partir ce jour-là, j'avais pas du tout un seul moment réfléchi à ce qui pouvait se passer après. J'ai compris à ce moment-là, et c'est finalement presque le décès de ma maman qui m'a fait comprendre qu'il fallait que je me prépare pour la suite. Que la vie sur Terre, c'était qu'un petit passage, et qu'il fallait que je me prépare pour aller plus loin. Et une nouvelle annonce est venue un petit peu me tomber dessus, puisque mon papa, un mois après l'enterrement de ma maman, est venu avec une nouvelle femme à la maison. En gros, le choix était vite fait, c'était soit tu l'acceptes, soit tu te casses. À cet âge-là, en tout cas, 17 ans, je venais d'enterrer ma mère. Pour moi, c'était inconcevable d'imaginer ça. Et du coup, j'ai pris la décision de partir. Et à 17 ans, j'ai claqué la porte de chez mon père, j'ai arrêté les études parce que du coup j'ai pris un appartement, j'ai cherché du travail. La plus grosse déception pour moi, c'était d'arrêter les études. C'était de me dire que finalement tous ces rêves que j'avais pu avoir, ils allaient s'arrêter. Le temps a passé, des petits boulots, je suis devenu animateur, et de animateur, je suis devenu éducateur, et puis j'ai suivi des formations, et puis je suis devenu chef.

guise de concert, cette fois-ci de la musique, de la très belle musique. Peter Ilitch Tchaïkovski, compositeur russe, né en Russie à Votkinsk en 1840 et mort à Saint-Pétersbourg en 1893. Ce compositeur du 19e siècle était fils d'ingénieur des mines. Sa mère, Alexandra Dacier, et c'est intéressant, était descendante d'une famille française, émigrée à la suite de la révocation de l'édit de Nantes. Ce jeune russe était d'abord destiné à la magistrature et il occupa, jusqu'à l'âge de 22 ans, un poste de secrétaire au ministère de la Justice. Et ce n'est qu'à l'âge de 22 ans qu'il décide de devenir musicien professionnel et entre alors au conservatoire et suit 3 ans de cours avec le célèbre Rubinstein à l'orchestration. En 1866, il devient professeur d'harmonie au conservatoire de Moscou. C'est dans ses premières œuvres que l'on trouve le Lac des Cygnes, la scène, la valse, le pas de Troie, scène de l'acte 2, une autre scène de l'acte 2, la danse des petits cygnes, la danse espagnole, la danse hongroise. De superbes morceaux de musique classique. 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C'est l'orchestre de Philadelphie, Eugène Ormandy à la baguette. Peter Tchaïkovski, le lac des cygnes. Quelques extraits.

de bonnes nouvelles, votre concert de musique classique, c'est la superbe musique de Peter Tchaïkovski, Le Lac des Cygnes. L'orchestre de Philadelphie, Eugène Ormandy à la baguette. Nous continuons. 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

0: Oui, votre concert de musique classique sur Radio Bonne Nouvelle, c'était, vous l'aurez sûrement reconnu, avec le soleil dans les notes, la danse espagnole, extrait du Lac des Cygnes. Lac des Cygnes dont vous nous offrons quelques extraits cette fois-ci. La suite, tout de suite après ce petit message inspiré de la Bible. 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
1: Le célèbre violoniste Isaïe enseignait à ses élèves l'exécution d'un morceau d'ensemble. L'un d'eux, qui n'arrivait pas à jouer un passage particulièrement difficile, pria le maître de lui en indiquer le doigté. « Eh bien, joue avec n'importe quel doigt, pourvu que ça sonne !» répondit le maître. Puis, plus aimable, il ajouta « Il y a un secret, mon cher. Regardez-moi. » Devant nos incapacités d'affronter certains passages difficiles de la vie, que ce soit des tentations, des épreuves particulièrement décourageantes, il y a un secret aussi. L'Épître aux Hébreux d'ailleurs nous le révèle. Il dit « Regardons, regardons à Jésus, le chef et le consommateur de la foi. Regardons à lui parce qu'il est le chef. Quel autre mieux que lui, je vous le demande, pourrait nous enseigner l'art de vivre une vie harmonieuse et belle ? Alors regardons à lui, aussi d'ailleurs parce qu'il peut nous donner la capacité de vaincre nos difficultés. Sa force triomphera dans notre faiblesse. Il ne s'agit pas que d'un regard, il s'agit aussi d'une expérience avec notre Seigneur Jésus. Alors quant à demain, sa forte main dans nos faiblesses tiendra notre

Radio Bonne Nouvelle, votre concert de musique classique, c'était la danse des petits cygnes de l'acte 4 du Lac des Cygnes de Peter Tchaïkovski. Nous continuerons avec la danse hongroise, Tcserdas, Mazurka et le pas de deux. 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

Après du Bonnevel, votre concert de musique classique, c'était le pas de deux, variation 1 de l'acte 3 du Lac des Cygnes de Peter Tchaïkovski. Oui, une musique pour ballet. Nous terminerons ce Lac des Cygnes avec la scène finale. C'est des extraits de l'acte des Cygnes. Nous n'avons pas présenté l'œuvre complète, mais de larges extraits. Orchestre de Philadelphie, Eugène Ormandy à la baguette. Radio Bonne Nouvelle, votre concert de musique classique.

C'était donc de Peter Tchaïkovski la scène finale du Lac des Cygnes. Nous terminerons votre concert de musique classique sur Radio Bonne Nouvelle, toujours avec Peter Tchaïkovski, ce compositeur russe du 19e siècle, avec la danse arabe Allegretto, extrait de sa suite pour ballet, suite de ballet sur lequel on danse, bien sûr, de Casse-Noisette.

L'apôtre Paul, qui voyageait comme prisonnier à bord d'un bateau faisant voile vers Rome, fut pris dans une épouvantable tempête. Voici comment elle nous est racontée dans le livre des Actes des Apôtres au chapitre 27. Nous n'en lisons que quelques courts fragments. Pendant plusieurs jours, ni le soleil, ni les étoiles ne se montrèrent. Et la tempête restait toujours si violente que nous perdîmes tout espoir de nous sauver. Paul se leva et dit : Mes amis, je vous exhorte à prendre courage. Aucun de vous ne périra et il n'y aura de perte que celle du navire. Ayez bon courage. Car j'ai cette confiance en Dieu qu'il en sera comme il me l'a dit. Sur ce navire en péril, 275 personnes sont anéanties par la peur. Un seul domine la situation, l'apôtre Paul. Il exhorte ses compagnons et donne l'exemple en se mettant à manger. Et tous reprirent courage et mangèrent aussi. Ainsi, un seul homme, par sa foi, ranima ses désespérés et les rassura. Ils reprirent confiance. D'où venait la force morale de cet homme? Dieu lui avait parlé. Et Dieu, pour Paul, n'était pas une idée, un vague sentiment, mais une réalité. Il pouvait dire, « Le Dieu à qui j'appartiens et que je sers m'est apparu. » Quand nous pourrons en dire autant, nous serons non seulement affranchis de toute crainte, mais nous pourrons aussi rassurer les autres.

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Et on va vous dire un petit peu quel est notre témoignage. Alors, pour ma part et pour nous présenter, on est bientôt mariés depuis 10 ans avec Sandra. On vit dans la région de Pau. On a deux enfants, pour le moment, que le Seigneur nous a donnés. J'ai été baptisé le 28 janvier 2001. Et mon pédigré, c'est un père qui est très croyant, je peux dire, rempli de foi en Jésus-Christ. Donc toujours enseigné, amené à l'église régulièrement. Et puis une mère qui, par contre, elle, est complètement athée, jusqu'à ce que le Seigneur change ça. C'est pas de moi que je veux parler, mais c'est vraiment de l'action de Jésus-Christ dans... Après ma conversion, il s'est passé peut-être un certain nombre d'années où j'avais pas saisi réellement toute la portée et l'héritage et l'espérance qui s'attache à l'appel et à la vie qu'on a quand on est en Jésus-Christ. Et donc, comme pas mal de personnes, j'ai vécu de manière charnelle, tout en allant tous les dimanches à l'église, mais en tombant dans certains travers, dans certains pièges que ma propre chair me poussait à faire, ou bien même des pièges de l'ennemi dans lequel je tombais. Et vous avez certainement connu ça, ou peut-être vous le connaissez en ce moment, et c'est pour ça que je veux en parler. C'est, vous savez, cette spirale où on lit sa Bible, on prie, et puis quelques minutes ou quelques heures après, on se prend les pieds dans le tapis parce qu'on tombe dans un péché, on redemande pardon au Seigneur, et comme il est bon, il nous pardonne, mais on se remet à de nouveau à pécher, et on est comme ça dans une spirale où on pêche, on demande pardon, on est pardonné, mais il y a un cycle mauvais qui est là, et on est comme prisonnier de quelque chose. Et pourtant on aime le Seigneur, et pourtant on lit la Bible, et pourtant on prie, et pourtant peut-être même on donne à l'église, à l'offrande, tout un tas de choses, voilà. Donc il y a une partie de nous qui est comme tenue et liée par quelque chose. Et c'est ce que moi personnellement j'ai vécu jusqu'il y a à peu près 2 ans en arrière. Déjà, le Seigneur m'a révélé quelque chose. Quand je dis révélé, c'est qu'il me l'a montré dans sa parole, dans un passage qui est dans 1 Thessaloniciens, pardon. C'est 1 Thessaloniciens, chapitre 5, verset 23. Et donc, il est écrit « Que le Dieu de paix vous sanctifie lui-même tout entier, que tout votre être, l'esprit, l'âme et le corps, soit conservé sans reproche à l'avènement de notre Seigneur Jésus-Christ. Celui qui vous a appelé est fidèle, et c'est lui qui le fera. » Et ça a été le point de départ de quelque chose de complètement nouveau. C'est que le Seigneur m'a révélé que, en fait, j'étais et nous sommes constitués de trois aspects bien distincts qui sont notre corps, notre âme, avec laquelle on a une volonté, des émotions, des sentiments, et puis un esprit. Et à la conversion, j'ai cru en ce que la Bible disait, c'est-à-dire que j'étais pécheur, que j'avais un problème, et je l'avais bien constaté. Et donc Jésus, il y a presque 2000 ans, est venu sur cette terre et il a accepté de mourir à ma place. À chaque fois que je me tournais vers Dieu et que je lui demandais pardon, ben grâce à son sang qui a coulé à la croix il y a 2000 ans, il me pardonnait mes péchés. Donc j'avais de nouveau la paix avec Dieu, mais que pour un moment. Et le sang de Christ, on sait qu'il est puissant pour 3 choses, pour nous donner le pardon des péchés, pour purifier notre conscience et pour fermer la bouche de l'ennemi. Par contre, j'ai dû découvrir une deuxième chose, qui est que dans la Bible, il y a cette distinction qui est faite entre l'âme et l'esprit. Et moi, j'étais un chrétien qui vivait beaucoup dans l'âme. C'est-à-dire que je ne recherchais pas assez la direction et la vie que Dieu donne par son esprit à notre esprit. Et plus on marche avec Dieu, et plus l'esprit de Dieu il vient se mélanger à notre esprit pour ne former plus qu'un. Et ainsi, on peut comprendre des choses qui sont spirituelles, on peut prendre des positions par la foi, on peut s'attacher à lui en esprit et en vérité,
Et il peut agir dans notre vie. Parce que même si on est chrétien et qu'on essaye de changer des choses pour plaire à Dieu, ça marche pas. Ou alors ça marche qu'un temps qui est très court. C'est-à-dire que Dieu, il cherche pas à nous rendre meilleurs. Dieu, il cherche pas à nous aider pour avoir la victoire sur tel ou tel péché qui nous fait retomber inexorablement dans le piège ou dans l'ornière. Dieu, il nous a mis en Jésus-Christ. Et lorsque Jésus-Christ a été crucifié, eh bien, la Bible dit que nous étions en Christ. Et qu'aujourd'hui, on est appelé, est une position qui consiste à être et à demeurer en Christ. En Christ et en Christ seul. Et ça, c'est quelque chose qui est très pratique, qui est très concret, que j'ai entendu pendant, je vais dire des dizaines d'années, même si je ne suis pas très vieux, mais que je n'avais jamais connu et expérimenté auparavant, et que je connais, que j'expérimente, et qui est vraiment efficace, je peux le dire, à la gloire du Seigneur. Voilà. Ça, c'est le témoignage que je voulais apporter pour ma part. C'est la libération que le Seigneur peut nous apporter de l'esclavage dans lequel on peut se trouver si on compte que sur soi-même, et même si parfois on demande à Dieu de l'aide. Dieu a plus à nous apporter que de l'aide. Dieu veut nous donner sa vie. Et Dieu veut faire toute chose nouvelle. Et ça, je veux lui rendre gloire, parce que c'est quelque chose qu'il est, et c'est quelque chose qui transforme véritablement la vie, et qui est une chose qui est à la fois valable une fois pour toutes, parce que Dieu l'a accompli en Jésus-Christ à la croix il y a 2000 ans, mais qui est à la fois quelque chose qui doit se renouveler tous les matins, parce que c'est une position qu'il faut prendre et qu'il faut garder à chaque instant.

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1: C'est la Voix de l'Évangile. Une émission présentée par Bruno Godelet et réalisée par E. Combo à la technique. Bonjour à vous, chers amis. Merci d'être fidèles à notre rendez-vous pour passer en notre compagnie quelques instants autour de la Bible. Et nous retrouvons aujourd'hui Monsieur Daniel Allègre, qui est major à l'armée du salut de Marseille et qui va nous conduire dans une méditation autour du thème du travail. Eh bien, avant de le retrouver, je vous propose d'écouter Guylaine Lacroix, qui chante « Pas seulement de la tête ».

Le texte que je retiens aujourd'hui, je le tire de l'Épître aux Hébreux, où Dieu dit « Dieu n'est pas injuste pour oublier votre travail et l'amour que vous avez montré pour son nom, ayant rendu et rendant encore service aux saints. » L'Épître aux Hébreux, ainsi que son nom l'indique, est destiné aux judéo-chrétiens, c'est-à-dire des chrétiens issus du judaïsme. L'auteur fait ainsi appel aux racines du peuple juif et fait un parallèle avec tous les éléments de la foi chrétienne, établissant des points de comparaison. Les Juifs oscillent entre les faits glorieux du passé, qu'ils regardent avec nostalgie, peut-être avec regret. Ne faut-il pas revenir à la religion des pères ? N'a-t-on pas fait fausse route en délaissant certaines pratiques propres à nos ancêtres, tels les sacrifices rituels, les grandes fêtes juives? Mais de l'autre côté, ils se sentent aussi attirés par les vérités fortes du christianisme, que leur fait entrevoir une espérance nouvelle et un avenir grand ouvert, plein de promesses, dans la personne et l'exemple même du Christ. C'est pour répondre à ces questions et calmer ces angoisses que l'auteur de l'Épître aux Hébreux prend la plume. Nous sommes aussi, avec les judéo-chrétiens, confrontés à cette double règle. Jeter un regard nostalgique vers le passé, mais aussi considérer l'avenir avec confiance, en raison de l'espérance, pour reprendre les termes de l'Épître. Cette espérance, nous l'avons connue comme une ancre solide et ferme pour notre âme. Je vais vous faire grâce de toutes les démonstrations que l'Épître utilise pour exhorter les Hébreux. Mais ce qui est certain, c'est qu'ils ont besoin d'être encouragés. Je vous demande, frères, de supporter cette parole d'exhortation. Je pense qu'il en est de même pour chacun de nous. La Bible ne mentionne ni de dons, ni de ministère de l'encouragement. Et pourtant, il serait bien utile dans multiples circonstances. Dans l'Église, pour stimuler notre foi, dans le monde, pour soulager toutes les misères et dénoncer toutes les fausses sécurités. Nous avons tous besoin d'être encouragés, pour être stimulés dans notre travail, pour triompher des épreuves de nos vies, pour vaincre les tentations, les embûches, les difficultés, pour nous fortifier en soulignant nos points forts, nos réussites. Nous devons apprendre à nous encourager les uns les autres, nous réjouir des réussites même de nos frères, des succès remportés par les uns et par les autres. Nous devons le faire à notre échelle humaine. Nous devons écouter le Seigneur nous encourager lui-même. Et je voudrais vous laisser cette parole de la part du Seigneur. Dieu n'est pas injuste pour oublier votre action, ni l'amour que vous avez manifesté pour son nom, par les services que vous avez rendus et que vous rendez encore aux saints. Dieu n'est pas injuste pour oublier notre action. Tout ce que vous avez fait jusqu'à ce jour, dans notre ministère, n'est pas inutile. Si l'homme oublie parfois trop rapidement les luttes et les combats qui sont liés à l'action, Dieu, lui, s'en souvient. Il n'oublie pas. En ayant ce regard positif sur notre passé, Dieu valorise nos succès, non pas pour nous enorgueillir, mais pour apprendre à marcher de progrès en progrès.

0: Pour justifier son ministère, Paul n'avait pas honte d'établir au grand jour son palmarès spirituel. J'ai été battu de 40 coups moins un. J'ai été insulté, mais en tout cela, j'ai été aussi béni. J'ai été persécuté, mais j'ai supporté la persécution. J'ai été calomnié, mais j'ai aussi consolé. Nos actions nous suivent. Dieu s'en souvient. Pour qu'elle nous aide dans nos tâches nouvelles. Nous interprétons parce que nous avons vu la main de Dieu qui bénissait pour nous encourager. Dieu n'oublie pas non plus l'amour que nous avons pour son nom. Tu aimeras le Seigneur ton Dieu de tout ton cœur, de toute ton âme, de toute ta force. Dieu ne considère pas seulement l'œuvre de nos mains, mais il regarde aussi nos cœurs, nos sentiments charnels et spirituels, l'amour que nous portons au nom de l'Éternel, et aussi une force essentielle de notre travail, de notre ministère. Nous voulons ensemble progresser dans l'amour pour le Seigneur, partager nos luttes, nos combats, nos joies, nos peines. Mais nous voulons aussi nous stimuler pour faire partager à d'autres cet amour du Seigneur qui nous anime et nous fait vivre. Cet amour a un côté pratique. Pour le service que vous avez rendu et que vous rendez encore au sein, la serviabilité est la manifestation première de l'amour que nous portons au Seigneur. Comment peux-tu dire que tu aimes Dieu si tu n'aimes pas ton frère? Apprendre ensemble la serviabilité envers tous, mais aussi soutenir de nos prières le service accompli par ceux qui œuvrent pour le Seigneur. Les services ne doivent pas être à sens unique, mais mutuels et partagés. Ce sera toujours un plaisir de partager la prière, les joies, les difficultés liées au ministère particulier de chacun. Nous serons toujours prêts à envisager cette réciprocité dans le service, car nous avons tous à donner et à recevoir. Que le Seigneur nous garde donc dans cette communion du service mutuel et réciproque. Imitez tous ceux qui, par la foi et l'attente patiente, reçoivent l'héritage promis. Comme Abraham, nous devons ensemble nous attacher à cette promesse qui nous est faite, à nous aussi. Certainement, je te comblerai de bénédictions. Et c'est ainsi qu'Abraham, après avoir patiemment attendu, a obtenu ce qui était l'objet de sa promesse.
1: Merci, monsieur Allègre, pour cette réflexion aussi biblique que pastorale. Nul doute qu'elle aura fait le plus grand bien à tous ceux qui vous ont écouté. Eh bien, avant de rendre l'antenne, je rappelle qu'il est toujours possible de nous écrire, soit pour des questions ou des suggestions, soit pour nous demander un exemplaire de l'Évangile selon Jean. Voici donc notre adresse. La Voix de l'Évangile, 13202 Marseille. La Voix de l'Évangile, 13202 Marseille.
2: N'hésitez pas non plus à nous téléphoner. Je vous laisse le numéro de la Voix de l'Évangile. 04 42 22 43 55. Et une fois de plus, pour vous laisser le temps de prendre votre stylo, c'est le 04 42 22 43 et 55. Allez, au revoir et à bientôt.

0: 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C'était le deuxième mouvement de la symphonie espagnole en ré mineur, opus 21, d'Edouard Lalo. Oui, de la très belle musique. Nous continuons avec aujourd'hui un invité de marque à Parole de Vie, c'est-à-dire le sociologue Frédéric de Coninck. Oui, Parole de Vie, nos amis suisses, nous le retrouvons tout de suite.
1: Vous écoutez Parole de Vie, soyez les bienvenus. C'est par l'intermédiaire de son corps que l'homme ressent la vie, la mort, la joie ou la douleur. Le corps dans tous ses états, tel est le thème d'une série d'émissions que nous inaugurons aujourd'hui avec le sociologue chrétien Frédéric de Coninck.

0: Frédéric de Coninck nous rappelle opportunément que l'homme est un être de chair et de parole. L'homme ne peut jamais se réduire à son corps. Contrairement à l'animal, il est doué de parole. L'apôtre Jacques compare la langue à un gouvernail. Elle semble bien mener la barque à tel point que l'apôtre peut écrire « La langue a sa place parmi nos membres, elle souille tout le corps et embrase tout le cours de l'existence ». Quelle articulation possible subsiste-t-il entre le corps et la parole? C'est une des questions auxquelles Frédéric de Coninck va maintenant répondre par la voix de Farid Gilani. En fouillant l'histoire et la Bible, bien entendu, les psaumes en particulier.
1: L'homme s'oppose incontestablement à l'animal par ses capacités mentales bien plus que par son corps. Il est capable de construire un monde de mots ou un monde artificiel d'objets qui le sépare de la nature dans laquelle l'animal est condamné à vivre. De là à dire que l'idéal de l'homme se situe dans une cérébralité complète, il n'y a qu'un pas que plusieurs peuples ont franchi à travers l'histoire. Il peut être intéressant d'ignorer son corps. Il nous délivre en effet certains messages plutôt désagréables. Le corps souffre et meurt. Il nous rappelle que nous ne sommes que poussière. Il nous tient dans la nécessité du manger, du boire, du chaud et du froid. Il ramène sur terre ceux qui voudraient bien s'en évader. Notre chair est traversée d'échardes, comme le dira l'apôtre Paul. Notre enveloppe corporelle nous apprend la finitude. Mais notre corps nous enseigne une vérité peut-être plus désagréable encore, celle de notre violence. L'homme intérieur, dira encore Paul, pense être au clair avec la loi, mais il découvre dans ses membres une autre réalité. Fin de citation. Le désir qui nous porte vers l'autre sexe est une source de joie et de partage. D'un autre côté, tout un chacun ne peut que constater le caractère pratiquement sans limite de ce désir qui veut posséder l'autre plus que le respecter et s'approprier ce qui ne lui appartient pas. Dans son corps, chacun s'éprouve voleur. Les peuples qui ont dévalorisé le corps ont tenté de contourner cette révélation désagréable en valorisant la contemplation-évasion. Mais ceci suppose une organisation sociale précise qui rejette les nécessités de la vie matérielle sur une classe sociale méprisée et dévalorisée. L'idéal grec de vie théorique est inséparable de l'esclavage. Le nirvana hindou ne peut fonctionner en dehors du système des castes, tout comme la morale victorienne n'a pu exister qu'au travers du capitalisme sauvage du 19e siècle, séparant nettement une classe ouvrière surexploitée et une bourgeoisie à l'abri dans de beaux quartiers.

Aussi, lorsque la Bible nous propose une vision de l'homme qui rapproche l'esprit du corps, il faut y lire au passage un refus des hiérarchies sociales. Le sabbat, institution unique dans le Moyen-Orient ancien, unit dans le repos toutes les couches de la société. De même que le travail en Israël concernera tout homme, l'étranger y compris. Jamais l'image du riche oisif n'y sera portée au nu comme elle le sera dans l'Empire romain du 1er siècle. Plutôt que de dire que Dieu a créé l'homme être de parole, il serait plus exact de dire qu'il l'a voulu comme lieu de dialogue entre sa parole et son corps. La différence sexuelle est un point fort de la création, au même titre que l'interdit qui maintient la vie en Éden, dans le jardin d'Éden. La chute marquera le corps de l'homme et de la femme, chacun pour sa part. Les psaumes nous livrent un abondant florilège d'une sorte de dialogue à trois voix entre l'homme, son corps et Dieu. Le psaume 22 évoque d'une manière imagée le malheur de celui qui crie. « Mes os se disloquent, mon cœur comme de la cire fond au milieu de mes entrailles, ma force a séché comme l'argile, ma langue est collée à ma mâchoire. » Le corps porte la trace de l'oppression autant que le mental. La culpabilité de même s'inscrit dans la chair. « Je me taisais et mon corps s'épuisait à rugir tout le temps, s'exprime David. Ta main la nuit, le jour, pesait sur moi. Mon cœur était changé en chaume au plein feu de l'été. Je t'ai fait connaître mon péché, je n'ai point caché mon offense. J'ai dit, et toi tu as absous l'offense de mon péché. » C'est une citation que l'on peut retrouver dans le psaume 32. Dieu nous enseigne à travers notre corps. David encore. « Je bénis le Seigneur, c'est lui qui me conseille, même la nuit mes reins m'avertissent. » La bénédiction de Dieu, elle aussi, s'exprime au travers de métaphores corporelles. « Ouvre grand ta bouche et moi je l'emplirai. » Psaume 81. L'élan vers Dieu traverse de même nos membres. Mon âme soupire et languit après l'éparvie du Seigneur, mon cœur et ma chair sont un cri vers le Dieu vivant. C'est encore David dans le psaume 84. Les psaumes donc nous signifient qu'il n'y a de parole authentique qu'enracinée dans la corporalité, dans notre corps. Dieu, au demeurant, ne parle que dans l'incarnation. Cela n'aurait eu pour lui aucun sens de proclamer le salut offert à tout homme sans venir inscrire dans la condition humaine la réalité du don qu'il nous fait. La scène, la sainte scène, l'Eucharistie, si vous voulez, joint la mémoire des mots à la mémoire du sang et du corps donné pour nous, en l'occurrence celui de Jésus-Christ lui-même.

0: Pour autant, l'homme ne peut jamais se réduire à son corps. Il est dialogue entre son corps et son être intérieur. L'homme ne peut pas oublier son corps, mais il ne doit pas penser non plus que tout se joue dans cette enveloppe de chair. Jésus d'ailleurs refusera l'assimilation trop simple de la maladie à la malédiction, comme Job avant lui a refusé de lire dans les malheurs qui le touchaient le signe d'un péché. La violence des autres nous atteint dans notre chair, mais Dieu ne nous laisse pas sans ressources. Dans l'adversité, les psalmistes, parce qu'il n'y avait pas que David, n'est-ce pas, se replient sous la tente de l'Éternel qui les tient à l'abri. Alors même qu'il est en prison, l'apôtre Paul, pour sa part, oppose son être extérieur qui va vers la ruine à son être intérieur qui se renouvelle. L'homme malade vit enfin dans l'espérance de la résurrection où ce qui est semé faible ressuscite plein de force, comme le dit encore l'apôtre Paul. Ainsi donc, le dialogue se poursuit entre le corps et l'être intérieur sans que l'homme puisse jamais faire complètement le tour de ce à quoi son corps l'entraîne. Le psalmiste dit encore « Qui connaît ces égarements, égarements du corps ? Pardonne-moi ce que j'ignore. » Porté à une passion qui déborde ses mots, l'homme poursuit sa route. De l'abondance du cœur, la bouche parle, dira Jésus, faisant écho à sa manière aux paroles des fils de Corée. Ce sont des psalmistes. Des paroles pleines de charme bouillonnent dans mon cœur, écrivent-ils. C'est ici, à la flexion de son corps et de sa parole, que se situe l'homme chrétien, dans l'attente de l'accueil final de Dieu, qui sera à la fois guérison du Verbe et du corps, comme nous le promet la réalité de l'incarnation, celle de Jésus-Christ, dont l'évangéliste nous dit que, à son sujet, la parole a été faite chair et elle a habité parmi nous.
1: Au commencement était la parole, et la parole était avec Dieu, et la parole était Dieu. Elle était au commencement avec Dieu. Tout a été fait par elle, et rien de ce qui a été fait n'a été fait sans elle. En elle était la vie, et la vie était la lumière des hommes. La lumière brille dans les ténèbres, et les ténèbres ne l'ont pas accueillie. Mais à tous ceux qui l'ont reçue, elle a donné le pouvoir de devenir enfants de Dieu, à ceux qui croient en son nom, et qui sont nés, non du sang, ni de la volonté de la chair, ni de la volonté de l'homme, mais de Dieu. La parole a été faite chair, et elle a habité parmi nous, pleine de grâce et de vérité, et nous avons contemplé sa gloire, une gloire comme celle du Fils unique venu du Père. Jean lui a rendu témoignage et s'est écrié « C'est celui dont j'ai dit, c'est lui qui vient après moi, m'a précédé, car il était avant moi. Et nous avons tous reçu de sa plénitude, et grâce pour grâce, car la loi a été donnée par Moïse, la grâce et la vérité sont venues par Jésus-Christ. »

C'est sur ces paroles du psaume 34 que nous nous quittons aujourd'hui. Notez encore l'adresse à laquelle vous pouvez nous écrire. Parole de vie, boîte postale 502, 75 666 Paris. Je répète, parole de vie, boîte postale 502, 75 666 Paris. Au revoir et à bientôt.

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C'était de Jean-Sébastien Bach, un extrait de sa messe en si mineur, BWV 232, et Resurrexit. 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

Oui, ça, c'est du Danny Moïse sur Radio Bonne Nouvelle. Et dans un tout autre style, mais très très beau et très poétique, Samuel Abjan, même si. Et après, tout de suite après, nous retrouverons nos amis luthériens de la Voix du Christ. 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Samuel Abjan, même si.

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1: Marie-France, lorsque les paroissiens voient les chiffres énormes que leurs églises consacrent à des terrains missionnaires difficiles, ils sont parfois découragés. Votre anecdote d'aujourd'hui va de nouveau leur donner espoir. Allez-y, Marie-France.
2: Oui, en Inde, dans la ville de Krishnagiri, le pasteur Devasagayam demande aux visiteurs américains « Savez-vous combien de temps le premier missionnaire a dû travailler ici avant de voir la première conversion ?» Combien ? 20 ans. C'était moi, ce premier converti. Et avez-vous idée de la somme que votre église a dépensée pour cette première conversion ? Évidemment, le visiteur américain secoua la tête. Eh bien, ma conversion est revenue à 100 000 dollars US, mais cela valait le coup. D'abord parce que Jésus a versé son précieux sang, plus précieux que n'importe quelle somme d'argent, pour me racheter de la mort, et ensuite parce que je n'ai pas gardé pour moi ce que Dieu m'a donné. Au cours des ans, le Saint-Esprit a tellement béni ma prédication et mon témoignage personnel que, par la grâce de Dieu, des centaines de mes concitoyens sont devenus avec moi co-héritiers des richesses du Christ.

Prions. Dieu Tout-Puissant, Père de notre Seigneur Jésus-Christ, je te remercie avec ferveur d'avoir permis à l'Église d'utiliser la radio pour annoncer à tous la promesse du salut entier et gratuit acquis par ton Fils sur la croix. Je te rends tout honneur et toute gloire, et je reconnais humblement que le privilège de soutenir ainsi l'annonce de ta parole partout dans le monde est un don immense de ton amour. Fais qu'avec le soutien de ta puissance vivifiante, chaque message touche des cœurs désemparés et assoiffés d'amour et de repères. Ainsi, mes prières seront accomplies, mes dons sanctifiés et ton nom glorifié. Amen.

0: compte du temps qui nous sépare de l'an 2000. Je sais pas, c'est à la fois exaltant et inquiétant. Nous allons vivre, Dieu voulant, l'entrée dans le troisième millénaire, mais en même temps on s'interroge sur le devenir de l'humanité.
1: En effet, entrer dans le troisième millénaire est un événement. Cependant, ce comptage quelque peu conventionnel de nos calendriers ne changera pas grand-chose à l'histoire des hommes. Le boulanger cuira son pain, l'agriculteur traira ses vaches et chacun poursuivra son bonhomme de chemin. Ce qui m'inquiète plutôt, c'est l'exploitation qui sera faite de cette date exceptionnelle par nos devins et prophètes modernes. Les exaltés ne vont pas se priver de nous annoncer des événements hors du commun.
2: N'empêche que l'entrée dans le troisième millénaire, et encore, ça ne commencera qu'en 2001, nous interpelle sur le sens de la vie et la destinée du monde. D'abord, on se sent tout petit. Qu'est-ce que la durée d'une vie d'homme par rapport à l'histoire du monde ? Quel est le sens de ce passage éphémère sur la Terre, avec ses joies, mais aussi son lot de peines ? Tout cela paraît à la fois grandiose et ridicule. Tout sur la Terre est puissance de vie, et pourtant notre vécu terrestre s'arrête piteusement. Ce n'est pas l'apothéose, c'est la décrépitude, puis la mort. C'est si pitoyable que pour garder le souvenir de nos grands hommes, il faut les statufier ou les placarder au coin de nos rues et avenues. Que diriez-vous, Claude, d'une avenue Claude Ludwig ?
0: Jean, je vous entends philosopher ce matin. Vous n'êtes pas le premier à réfléchir sur le sens de la vie. Salomon écrivait déjà que sans Dieu, la vie n'est que vanité. Elle est pleine de questions sans réponse. En fait, sans Dieu, l'homme n'a pas de réponse valable sur le sens de l'existence. Il ne peut que se livrer à des spéculations au gré de ses fantasmes. Mais à ce propos, Claude, que dit la Bible ?
1: Vous faites bien, Marie-France, d'interroger la Bible. Dieu ne nous autorise pas à faire de la science-fiction. Lui, le créateur du ciel et de la terre, l'auteur de toute vie et du destin du monde, est seul habilité à nous dire quel est le destin de l'homme et du monde. La Bible nous dit que Dieu, qui a donné la vie et l'existence à toute chose, veut donner aux hommes la vie éternelle par le Christ rédempteur.
2: Cela veut dire que Dieu donnera le salut éternel à tous ceux qui croient. De mortels qu'ils sont, ils vivront pour toujours dans une vie bienheureuse. Tandis que ceux qui auront rejeté le message du Christ Sauveur connaîtront une damnation perpétuelle. Voilà pour le destin de l'humanité.
0: Ajoutons, Jean, que ce destin, Dieu le manifestera d'une manière définitive et éclatante au jour du jugement dernier, quand Jésus reviendra dans sa puissance et sa gloire. Il mettra fin à l'existence présente de ce monde. Ceux qui auront cru vivront éternellement auprès de Dieu dans une joie éternelle, tandis que ceux qui auront rejeté le Christ connaîtront le salaire éternel du péché et de la condamnation.
1: On peut donc affirmer, Marie-France, que selon la Bible, notre monde présent a une durée provisoire, comme aussi notre vie terrestre. L'apôtre Pierre écrit « La fin de toute chose est proche, soyez donc sobres pour vous consacrer à la prière ». Il est écrit encore « Le jour du Seigneur viendra comme un voleur. En ce jour, les cieux passeront avec fracas, les éléments embrasés se dissoudront et la terre, avec les œuvres qu'elle renferme, sera consumée. »
2: Mais ne peut-on pas dire que les gens, d'une manière générale, même sans être informés par la Bible, ont le sentiment qu'il y aura un jour une fin du monde ?
0: À ceci près que leur impression dépend de leur vision pessimiste ou optimiste du monde, et qu'ils attribuent à la folie des hommes le risque d'une fin universelle. La Bible dit que la fin du monde est une décision arrêtée par Dieu. Cette fin adviendra donc selon son décret immuable et d'une manière inattendue, même si rien ne l'annonce extérieurement au regard du fonctionnement normal de l'univers.
1: Disons aussi quelque chose à propos de la mort, qui est une sorte de fin du monde pour celui qui quitte la vie. La Bible ne nous présente pas la mort comme un phénomène biologique normal, mais comme une anomalie fâcheuse. Elle est conséquence du péché, et donc peine et châtiment divin. C'est pourquoi elle est un sujet de peur, de tristesse et de désolation.
2: En effet, Claude, Dieu avertit Adam en lui disant « Le jour où tu en mangeras, tu mourras ». Paul écrit « Le salaire du péché, c'est la mort. » Précisons que cette mort n'est pas seulement la privation de la vie présente, mais c'est une mort spirituelle, c'est-à-dire la privation de la vie éternelle auprès de Dieu. Le psalmiste écrit « Nous sommes consumés par ta colère et ta fureur nous épouvante. Tu mets devant toi nos iniquités, nos fautes, et à la lumière de ta face, nos fautes cachées. »

0: nos jours disparaissent par ton courroux.
1: Puisque nous avons parlé de l'an 2000, certains ne manqueront pas d'en profiter pour y voir une date fatidique propice à une fin du monde. Justement, rappelons ce que dit Jésus à ce propos. Il dit que personne ne connaît le jour ni l'heure de la fin, à l'exception du Père Céleste. Du même coup, il nous interdit d'avancer des dates et confond tous les illuminés et gourous qui ont prétendu révéler l'instant de la fin de notre monde.
2: Dieu a caché aux hommes l'instant précis de la fin parce qu'il ne veut pas une conversion motivée par la peur d'une date. Ce qu'il veut, c'est la confiance en sa promesse de salut dès que sa parole est entendue. De plus, si les gens connaissaient le jour de la fin, ils n'en seraient pas plus sages, mais encore plus poussés à se précipiter dans toutes sortes de mauvaises passions.
0: Certains objectent que l'affirmation de la fin du monde n'est pas crédible. La chrétienté en parle depuis le début, et rien n'est arrivé jusqu'à ce jour. Ça ne fait pas sérieux. Qu'en pensez-vous, Marie-France ?
1: Eh bien, la Bible répond à ce genre d'objection. L'apôtre Pierre écrit « Le Seigneur ne tarde pas dans l'accomplissement de sa promesse, comme quelques-uns le croient. Mais il use de patience envers tous, ne voulant pas qu'aucun périsse, mais que tous parviennent à la repentance. » Il est clair que Dieu ne diffère en rien le jour du jugement. Ce jour arrêté n'est pas une date arbitraire. Il s'inscrit dans la volonté de sauver beaucoup de gens. Donc le problème n'est pas une question de date, mais de salut. Chaque jour de son calendrier céleste est marqué par un temps de patience et un temps d'amour.
2: Cependant, même si Dieu semble tarder, le même apôtre nous avertit que le jour de la fin sera inattendu. Le jour du Seigneur viendra comme un voleur. En ce jour, les cieux passeront avec fracas et les éléments embrasés se dissoudront et la terre, avec les œuvres qu'elle renferme, sera consumée. Et l'apôtre de conclure, c'est pourquoi, bien-aimés, en attendant ces choses, appliquez-vous à être trouvés par lui sans tache et irréprochables dans la paix. Croyez que la patience de notre Seigneur est votre salut. »

0: Kampala, Ouganda, impressionné par les progrès de l'Évangile.
1: Nous avons été impressionnés et conquis par les progrès de l'Évangile de Jésus-Christ. Il grandit dans les cœurs et les vies des Ougandais, rapporte Don Anderson, trésorier de la Ligue internationale des laïcs luthériens aux États-Unis. Il avait été en Ouganda pour l'inauguration du nouveau bureau de l'ordre luthérienne dans ce pays. Anderson a été frappé par le manque d'assistance spirituelle dans les programmes humanitaires de ce pays. Mais depuis peu, le ministère de l'ordre luthérienne y fait briller l'évangile du Christ au travers des médias. Par exemple, par des films à la télévision nationale. La plupart des 3000 personnes qui forment la jeune église luthérienne en Ouganda ont été amenées à la foi en Jésus-Christ par le ministère de l'ordre luthérienne. Le directeur du bureau ougandais de l'ordre luthérienne est le pasteur John Donko, originaire du Ghana et, pour la petite histoire, ancien footballeur de première division au Ghana.

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Oui, ils nous viennent de Mâcon, ils s'appellent 777, et leur album Accueille ton roi, Terre de France, 777, l'année de grâce, une très très belle chanson. 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
1: Je suis née dans une famille chrétienne et c'est vrai que je venais tous les jours dans la maison du Seigneur. Ça me plaisait d'entendre parler de Jésus, de chanter les chœurs. Mais c'est pas pour ça que j'ai choisi de le suivre. Bon, j'ai grandi et à l'âge de l'adolescence, j'ai eu un échec personnel dans ma vie. Et moi qui étais une fille assez vive, je me suis retrouvée au jour au lendemain en train de pleurer. Tous les matins, je me levais, je pleurais. J'avais une angoisse intérieure que je ne pouvais pas expliquer. Tous les jours, j'avais 17 ans, 18 ans, je disais c'est ça la vie, mais moi je préfère pas de cette vie. J'étais vraiment angoissée, ça arrivait à une dépression et je savais que, bon, ma mère priait, mais elle ne savait plus quoi faire parce que mon problème, ce que je demandais, ce qui me manquait, c'était cette vraie joie, le vrai bonheur. Et ça a duré comme cela pendant 5 mois où je me laissais mourir, je marchais parce que je devais marcher. Mais ce que je savais, c'est que même les docteurs pouvaient rien faire. Parce que, bon, si on est malade, on peut se faire soigner, on peut nous donner un traitement pour une maladie de rein, pour autre chose, mais pour le bonheur, il n'y a pas de traitement pour le bonheur. Et même, je savais très bien qu'il n'y avait que Dieu qui pouvait agir dans ma vie. Et comme cela, pendant 5 mois, où tous les jours je pleurais, j'avais plus de but, plus de sens, angoissée de plus en plus, même moi qui étais perdue parce que je savais que je faisais pas le plan de Dieu, j'étais loin de Dieu, je disais à Dieu de m'enlever la vie même parce que j'étais trop malheureuse. Et jusqu'au jour où vraiment j'ai crié un soir à Dieu et ça a été court, j'ai dit Seigneur, si tu m'aimes malgré tant d'années où j'ai entendu parler de toi, si tu m'aimes, viens et comble-moi, mets-moi cette joie, ce bonheur parce que je pourrais pas tenir comme ça. Et fatiguée des pleurs, je me suis endormie. Mais ce qui était merveilleux, c'est que le lendemain, j'étais plus la même. Dieu avait entendu ma prière. J'avais une joie. On peut pas expliquer. Malgré le problème que j'avais, que personnel de l'échec que j'avais eu, malgré cet échec que j'avais eu, j'avais une joie, une paix qu'on ne peut pas expliquer avec des mots. Et là, j'ai compris que Dieu avait entendu ma prière. Et devant cet amour si grand, si puissant, j'ai pu que demander pardon à Dieu et j'ai demandé pardon en pleurant. Je dis, Seigneur, pardonne-moi. Où tant d'années j'ai entendu parler de toi, où je venais, je lisais ma Bible, je priais, mais c'est pas pour ça que j'étais sauvée. Si le Seigneur venait à revenir, j'étais pas sauvée parce que j'avais manqué le but, je ne suivais pas Dieu, je faisais ma vie comme je l'entendais. Mais à partir de ce jour-là où j'ai demandé pardon à Dieu, une paix, une joie, j'étais plus la même, j'étais plus l'Esther du passé, c'était quelqu'un d'autre, à tel point que les gens le voyaient sur moi. Ils voyaient qu'il y avait une transformation même physique et intérieure. Et cette paix ne m'a jamais quittée. Je sais que si je viens mourir ce soir, je m'en vais auprès de Dieu. C'est une assurance que j'ai que personne ne pourra m'enlever. C'est merveilleux de suivre Jésus. Et je peux vous dire qu'en le suivant, il m'a pardonné de mes péchés. Il m'a donné le salut de mon âme. Et je vais plus dans l'échec. Pourquoi? Parce que jour après jour, quand j'ai des décisions à prendre dans ma vie, dans le ministère ou autre, parce que on est dans le ministère, mais dans les choix de tous les jours, je me tiens devant le Seigneur et lui me dirige. Donc, il n'y a pas d'échec. Parce que j'essaye de faire le plan de Dieu. C'est vivre avec Jésus, c'est quelque chose de merveilleux. On ne peut pas expliquer avec les mots. J'aimerais vous le faire comprendre, mais je peux pas vous expliquer avec les mots. Mais on le vit. Moi, je vous invite à venir, même si ça fait des mois, des années. Vous venez, mais parce que ça suffit pas de prier, ça suffit pas de lire la parole de Dieu, ça suffit pas de chanter. C'est pas parce qu'on chante qu'on lit la Bible qu'on est sauvé. Hein. Il faut demander pardon à Dieu et vraiment s'engager et le suivre jusqu'au bout. Et vous n'allez pas le regretter.

C'est par la croix où Jésus a versé tout son sang que les rachetés de l'Éternel peuvent proclamer leur salut. Cependant, c'est sur nos souffrances qu'il a porté, c'est de nos douleurs qu'il s'est chargé, et nous l'avons considéré.

0: père vit à Yverdon. Dynamique et disposé au changement, ils ont vécu plusieurs années au Canada. De retour en Suisse, Bernard et Jannick exercent leur profession d'instituteur et institutrice. Pour eux, le couple et la famille revêtent une importance primordiale. Ils nous partagent en quoi leur foi fait une différence dans ces domaines.
1: Comment avez-vous rencontré Jésus ?
2: Alors j'ai rencontré Jésus lors d'un camp de ski chrétien. On faisait du ski la journée et le soir on avait des soirées où quelqu'un nous parlait de l'amour de Dieu. Et un soir, j'ai vraiment été touchée par ce qui a été partagé et j'ai demandé qu'on prie pour moi et ça a transformé ma vie depuis ce jour-là.
1: Alors j'ai rencontré Jésus dans un groupe de jeunes à Orbe, pas très loin d'ici. J'étais quelqu'un de, je vais dire, de religieux. J'allais à l'église pour y trouver une certaine paix et puis quelque part y acheter mon salut. Et à l'âge de 18 ans, Jésus m'a montré que par mes œuvres, j'y arriverais pas et puis qu'il était mort parce qu'il m'aimait et que tout ce que je faisais, c'était juste un cadeau que je lui offrais en retour et pas une quête d'un salut.
0: Mais alors, quels domaines de votre vie ont été changés plus précisément ?
2: Alors, un des points assez forts, c'était au niveau de la joie. J'étais une fille assez triste, intérieurement, pas extérieurement, et puis ça se voyait pas forcément, mais à l'intérieur, il y a vraiment une joie qui a été révélée, quelque chose de profond qui est venu. Une autre chose aussi, c'était que j'avais pas beaucoup d'espérance envers la famille, envers le couple, le mariage, à cause des tensions qu'il y avait dans ma propre famille, et puis j'y croyais pas beaucoup. Et là, c'était une découverte aussi de me dire, mais on peut avoir confiance, Dieu a créé la famille, Dieu a créé le couple, et il peut se passer quelque chose de bon à ce niveau-là.
0: Alors aujourd'hui, on vous voit marié. Comment ça s'est passé plus précisément ?
2: Ah, c'était la découverte de ma vie. Je suis tombée en amour avec Bernard. Mais c'était simple. J'avais 18 ans et puis c'est vrai que je l'ai vu. Je suis tombée amoureuse, il m'a plu. Et puis surtout, aussi, on avait la même foi en Jésus. On avait les mêmes valeurs et pour moi, c'était quelque chose d'important. De choisir quelqu'un avec qui je pourrais prier, partager ma foi, avoir des dialogues profonds ensemble autour de la foi. Il ne fallait pas juste ça, il faut aussi être tombé en amour, mais c'était une partie aussi importante dans ma vie.
0: Alors c'est une vie de couple toute rose ?
2: Bien sûr, évidemment, non. Non, il y a quand même des orages, hein, faut le dire, autrement ça serait un peu sec. Je crois qu'on a des conflits comme tout le monde, on a des choses à résoudre comme tout le monde. Mais c'est vrai qu'avec l'exemple de Jésus, on sait ce que c'est le pardon, hein, parce qu'on peut regarder à Jésus comme on lui-même a pardonné, on peut s'inspirer de ça. On peut aussi prier l'un pour l'autre, on peut se soutenir l'un et l'autre. Et on a appris avec les années aussi à résoudre nos difficultés beaucoup plus vite.
0: Vous avez aussi 3 enfants. Mm-hmm. Alors, est-ce que Jésus fait aussi une différence dans la relation avec vos enfants, dans l'éducation ?
2: Ça aide pas mal, c'est vrai. Et moi, je peux le voir, en tout cas, à mon niveau. Hein, je suis un tempérament assez expressif comme ça. Et puis, je pourrais vite m'emporter, m'énerver, avoir de la colère parfois sur mes enfants. Et puis, Jésus m'a vraiment aidée à ce niveau-là, d'être beaucoup plus calme, beaucoup plus patiente, de ne pas m'emporter pour un oui et pour un non. Mais vraiment d'abord de dialoguer avec mes enfants, de prendre le temps de les écouter, et puis de développer aussi la patience. Et je crois qu'eux-mêmes le ressentent aussi, quoi, que maman fait des efforts, et puis que Jésus l'aide, quoi. Et ça, c'est important, quoi, pour eux.
0: Bernard, vous êtes marié. Est-ce que Jésus signifie concrètement quelque chose pour vous dans votre vie de couple, par exemple ?
1: Alors pour moi, Jésus fait que nous ne sommes plus 2 dans le couple, mais 3. Et on le prie, on le consulte lorsqu'il y a des décisions, des choses importantes à prendre au niveau professionnel, au niveau de nos enfants, au niveau de la famille, des fois au niveau des choses très concrètes, très simples, lorsqu'un enfant est malade, lorsque notre fille a un petit peu de soucis à l'école, lorsqu'un de nous va pas bien, on prie et puis on lui demande d'intervenir et puis de nous aider dans les difficultés qu'on traverse.
0: Et il répond à vos prières ?
1: Alors je peux dire oui. Il a toujours répondu, pas toujours de la façon dont on pense, mais il y a toujours une réponse.
0: Quels sont les buts que vous cherchez à atteindre avec vos enfants ?
1: Alors je crois que le but le plus important, c'est l'amour. C'est qu'on puisse en famille nous aimer les uns les autres, nous encourager, nous aider et nous soutenir. Un autre but très important aussi pour nous, c'est qu'ils puissent aimer Jésus, le connaître et reconnaître sa voix parmi toutes les voix qu'on entend autour de nous.
0: Nous sommes dans une société où les gens sont souvent passablement tourné sur leur ego. Est-ce que Jésus fait aussi une différence dans votre famille à ce niveau-là ?
2: Alors c'est quelque chose qu'on a réalisé assez vite, c'est que si on passait notre temps à se servir soi-même, on n'irait pas très loin. Alors, on a commencé à se dire avec Bernard, ce serait bien qu'on se serve déjà l'un et l'autre comme exemple, et puis qu'on apprenne aussi aux enfants à se servir, à se servir les uns les autres, pas juste tout tirer à soi-même. Puis les enfants sont bons pour ça, hein, c'est sûr qu'ils veulent toujours tout pour eux, ils veulent tel jouet, tel cadeau. Alors, ça commence depuis tout petit, leur dire, mais écoute, là, il y a ton frère, il y a ta sœur, fais attention, partage, apprendre le partage, apprendre à vraiment se servir les uns les autres. Et je pense que ça a beaucoup changé aussi au niveau de nos dynamiques familiales, de mettre ça comme principe, si on veut aussi qu'ils aient un autre sens, quoi, vis-à-vis de la société, quoi, par après.

0: c'est une joie de vous retrouver dans cette émission Graines de vie avec Edith. Une émission qui vous aime, une émission sur les proverbes, c'est chaque jour. Et bien sûr, la parole de Dieu nous édifie, elle nous fait du bien.
1: Bonjour à toutes et à tous. Aujourd'hui, 17 mai, notre calendrier des proverbes nous conduit dans l'étude du chapitre 17 de ce livre. Et c'est Déborah qui va nous le lire.
2: Chapitre 17. Mieux vaut n'avoir qu'un croûton de pain sec et vivre dans la tranquillité que dans une maison où l'on festoie beaucoup, tout en se querellant. Le serviteur intelligent gouvernera le fils indigne et recevra sa part d'héritage avec les frères. Le creuset épure l'argent, le four l'or. Ainsi l'Éternel éprouve les cœurs. Celui qui fait le mal écoute le propos des méchants et le menteur prête l'oreille aux mauvaises langues. Se moquer du pauvre, c'est outrager son créateur. Et celui qui se réjouit du malheur d'autrui ne restera pas impuni. La couronne des vieillards, ce sont leurs petits-enfants. Et la fierté des fils, ce sont leurs pères. Un langage distingué ne convient pas à l'insensé, combien moins le mensonge à un homme de haut rang. Dans l'esprit de ceux qui l'utilisent, le pot de vin agit comme une pierre magique. Quoi qu'ils entreprennent, il doit leur assurer le succès. Qui veut se faire aimer, pardonne les torts qu'il a subis. Les rappeler éloigne son ami. Un reproche a plus d'effet sur un homme avisé que 100 coups de bâton administrés à un insensé. Le méchant ne recherche que la rébellion, mais c'est un messager sans pitié qui sera envoyé contre lui. Mieux vaut tomber sur une ours à qui l'on vient de ravir ses petits que de rencontrer un insensé pris d'un accès de folie. Si quelqu'un rend le mal pour le bien, le malheur ne quittera plus sa demeure. Commencer une querelle, c'est ouvrir une brèche dans une digue. C'est pourquoi, abandonne tes griefs avant que la dispute n'éclate. L'Éternel a également en horreur celui qui acquitte le coupable et celui qui condamne l'innocent. À quoi sert l'argent dans les mains d'un sot? Peut-il acheter la sagesse quand il n'a pas de bon sens? Un ami aime en tout temps et quand survient l'adversité, il se révèle un frère. Seul un homme dépourvu d'intelligence s'engage et se porte garant des dettes d'autrui. Aimer les querelles, c'est aimer le péché. Qui fait l'important cherche sa ruine. L'homme au cœur tortueux ne trouvera pas le bonheur, et celui qui manie une langue perfide tombera dans le malheur. Qui donne naissance à un fils insensé en aura du chagrin, et le père d'un sot n'aura pas de quoi se réjouir. Un cœur joyeux est un excellent remède, mais l'esprit déprimé mine la santé. L'homme corrompu accepte des cadeaux sous le manteau pour tourner le droit. L'homme avisé a les yeux fixés sur la sagesse, mais les regards de l'insensé se portent au bout du monde. Un fils insensé fait le chagrin de son père et rend la vie amère à celle qu'il a enfantée. Il n'est pas bon de faire payer au juste une amende et de frapper les princes alors qu'ils ont agi selon le droit. L'homme d'expérience limite ses paroles et celui qui garde son sang-froid est intelligent. Le sot lui-même passe pour sage s'il sait se taire, qui tient sa bouche close.

J'ai choisi pour aujourd'hui le verset 17. L'ami aime en tout temps, et quand survient l'adversité, il se révèle un frère. Un véritable ami l'est pour les bons comme pour les mauvais jours, dans les moments de prospérité comme dans les difficultés. On a souvent de la peine à discerner les vrais amis, et c'est quand les moments difficiles arrivent qu'on les retrouve. Une note de la Bible Moody dit ceci: un véritable ami est comme le lierre. Plus le mur est en ruine, plus la plante s'y accroche. Une question importante que fait poser ce verset, c'est: est-ce que je sais être un ou une véritable amie? Est-ce que je sais entourer mes amis quand ils sont dans les problèmes, les difficultés, le deuil? Bien sûr, dans ce texte, il est facile de voir le Seigneur Jésus qui nous aime vraiment en tout temps. C'est un ami fidèle qui est à nos côtés quand nous sommes dans la joie, dans la prospérité, dans la réussite, mais il est toujours là aussi quand les moments sombres arrivent. Comme il est bon de savoir qu'il est là, tout simplement à nos côtés, même quand les choses vont apparemment très mal. Il y a bien des années maintenant, notre fille était à l'hôpital, dans un état très critique. L'avis des médecins n'était absolument pas rassurant, et nos regards étaient tournés vers le Seigneur, car nous savions qu'il n'y avait qu'un miracle pour qu'elle soit guérie et sans séquelles. Certains jours, je n'arrivais pas à formuler une vraie prière, mais je disais seulement de tout mon cœur « Jésus, Jésus ». Et j'étais réconfortée, parce qu'il était là. Sa présence était presque tangible, et cela me faisait tellement de bien. Et nous avons vu le miracle pour Déborah qui a été totalement guérie. Dans l'adversité, l'ami se révèle un frère. L'un des privilèges d'une fratrie, c'est que normalement, le frère ou la sœur sont là dès que l'un d'entre eux en a besoin. Un véritable ami devient aussi proche qu'un frère. Cette relation de frère et sœur, on doit aussi la retrouver dans l'Église. Nous devons savoir entourer nos amis chrétiens, qui sont aussi nos frères et sœurs en Christ, en tout temps, mais particulièrement quand ils sont dans les problèmes. Rendre service, encourager, aider financièrement quand c'est possible, prendre des nouvelles, prier pour les malades, une visite, une invitation, il y a mille et une façons de montrer à nos amis que nous les aimons. C'est bien de le leur dire avec des mots, mais comme l'explique Jacques dans le chapitre 2, versets 15 et 16 de son épître, cela n'est pas suffisant si nos actes ne concrétisent pas nos paroles. À l'exemple de Jésus, sachons être attentifs aux besoins de nos amis. Et rappelez-vous toujours que Jésus reste votre ami fidèle. Au revoir et que Dieu vous bénisse.

Voilà la fin de cette émission Graines de Vie avec Edith. Vous pouvez la contacter si vous le désirez. Vous écrivez à Tremplin. Edith Pett. Boîte postale 21. 30 310. Vergèze, ça s'écrit V-E-R-G-E-Z-E, Vergèze, France. Vous avez besoin de la prière? Eh bien, on peut s'accorder, vous écrivez et nous prierons pour vous. Par courriel, edith.tremplin@gmail.com. Je répète, edith.tremplin@gmail.com. Faites connaître cette émission autour de vous. Et puis rendez-vous demain. Au revoir.

0: 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Bonjour à toutes et à tous et bienvenue au comptoir, le podcast des GBU et des GBL. Installez-vous confortablement, prenez une bière, un thé, une tisane, une grenadine, enfin ce que vous voulez. Et si vous faites la vaisselle, bah, on est content de vous tenir compagnie.
1: On est même doublement content d'être avec vous pour le tout premier podcast des GBU et GBL. Si vous vous êtes questionné après avoir recherché ces acronymes sur internet et avoir découvert un des multiples modèles de bombes guidées qui existent, on vous rassure tout de suite, ou peut-être qu'on vous déçoit, puisque l'émission d'aujourd'hui vous est présentée par les groupes bibliques universitaires et groupes bibliques lycéens, des associations étudiantes qui ont pour but de faire découvrir la Bible aux étudiants et lycéens, qu'ils aient un arrière-plan chrétien ou pas, à travers des études de textes de la Bible. Nous sommes Laurie et Daniel.
2: Je ne suis pas Laurie.
1: D'ailleurs, Laurie, est-ce que tu pourrais te présenter en quelques mots et nous partager sur toi un fait insolite ?
0: Ouais, carrément. Je suis étudiante et pour le fait insolite, puisqu'on va parler de nostalgie aujourd'hui, je vais vous dire ce que je voulais faire quand j'étais petite. Je voulais être policière pour pouvoir mettre des amendes et gagner de l'argent. Mais quand j'ai compris que je ne récupérerais pas l'argent, ben j'ai changé de voie tout de suite. Et toi, qui es-tu, Daniel ?
1: C'est une question très profonde, mais pour faire simple, je suis étudiant. Quand j'étais en classe de neige en CM1, je me souviens avoir oublié le visage de mon père au bout de seulement 2 semaines. Bon, je vous rassure, je l'ai quand même reconnu en descendant du car. En fouillant un petit peu, on pourrait passer très longtemps à se souvenir de pas mal d'anecdotes dont finalement on serait pas très très nostalgique.
0: Mais sinon, dans cette émission, aujourd'hui, nous allons parler culture avec une chronique cinéma et avec une chronique musicale. Nous aurons aussi une courte réflexion sur la Bible qui s'enchaînera avec un rap et nous terminerons avec un reportage immersif auprès d'étudiants, le tout sur le thème de la nostalgie.
1: Drôle de phénomène. On serait tenté de dire qu'il est tellement vieux qu'on ne saurait le dater. À première vue, dirais juste après Genèse 3, quand les deux premiers époux de l'histoire, qui vivaient au milieu du jardin fruité d'Éden, en ont été chassés parce qu'ils ont mangé du seul fruit mortel qui leur était interdit.
0: Et en repensant à cette anecdote, il est très probable que les amoureux aient ressenti pour la première fois de la nostalgie. Ah, les salades de fruits d'Éden, ah, les balades et discussions en tête à tête avec Dieu.
1: J'ai aussi remarqué, comme vous peut-être, une ambiance un peu plus nostalgique que d'habitude dans les discussions récentes notamment. Le cloisonnement général à la maison quoi. D'ailleurs, on peut relever que c'est plutôt ironique, parce qu'à l'origine, la nostalgie c'est quand même un terme qui renvoie au désir de retourner dans sa patrie, de rentrer chez soi. En gros, nostos en grec signifie retour, et algos la peine. Ça nous donne la peine de ne pas pouvoir rentrer chez soi. Aujourd'hui, la nostalgie peut se rapporter à plein de choses. Par exemple, en hiver, lorsque vous remémorez la bonne époque, vous pouviez encore respirer à plein poumon des deux narines, mais vous n'en aviez pas pleinement profité.
0: Lorsqu'une madeleine trempée dans du thé vous rappelle votre tendre enfance.
1: Ou encore lorsque vous repensez à toutes ces fois où vous vous amusiez à sortir des excuses bizarres à tous vos amis pour pas sortir de chez vous. Enfin bref, la nostalgie peut se présenter un peu partout, sous des formes et dans des circonstances très différentes.
0: À n'importe qui.
1: Bien qu'elle puisse être vécue de différentes manières.
0: Et n'importe quand.
1: Même si certaines saisons y sont plus propices, notamment les plus calmes, lorsqu'on peut se sentir plus isolé. Alors la nostalgie, mauvaise ou pas ?
0: Nous allons avoir un premier avis sur la question avec Laetitia qui nous présente un film qui lui tient à cœur dans sa chronique cinéma que nous écoutons tout de suite.
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0: Il y a l'odeur de l'herbe mouillée après la pluie. Le bruit des feuilles qui craquent lorsque l'on marche en forêt. Quand nous écoutons, voyons, ressentons, humons, goûtons, tout un tas de souvenirs nous viennent en tête. La nostalgie de quelque chose de passé nous submerge. Il y a certaines choses que nous ne voulons pas oublier. Les bars, les cafés, les visites au ciné, des choses que nous oublions malgré nous. Et il y a aussi des choses que nous voulons oublier, que nous refoulons, enfouissons, que notre subconscient oublie parce que ça fait mal. Devons-nous fuir les souvenirs et la nostalgie? Devons-nous fermer les yeux sur ce qui était et ne sera plus? Je voudrais vous parler d'un de mes films préférés, Perfect Sense, un film de David Mackenzie avec Ewan McGregor et Eva Green. Il est comme un écho à notre situation, comme un crissement de craie sur un tableau noir. L'histoire se passe dans le futur, un futur proche. Une pandémie mondiale parcourt la planète et un virus inconnu détruit successivement les 5 sens que nous possédons. Ça commence par l'odorat, puis le goût. Comme une impression de déjà-vu, me diriez-vous. Oui, mais ce film est tout à fait unique en son genre. Au lieu de traiter le sujet à l'américaine, en partant d'un individu vers le monde qui l'entoure, et au lieu de poser la question « va-t-il réussir à sauver l'humanité ?», ce film prend une toute autre tangente. Il part de la détresse que l'humanité subit à travers ce virus, pour se concentrer sur 2 individus. Ne vous attendez pas à avoir un happy ending. Ce film va vraiment vous bousculer et vous émouvoir, car il pose les vraies questions. Et si nous perdions nos sens, comment réagirions-nous? Quel serait le sens de notre existence? Dans ce film, lorsqu'un sens s'apprête à disparaître à cause de la maladie, il y a toujours une crise associée à ce sens. Pour l'odorat, c'est la crise nostalgique. Pour le goût, c'est la peur de manquer. Et je vais m'arrêter là pour ne pas trop spoiler. Mais j'aimerais vous citer le narrateur de ce film lorsque l'humanité perd son premier sens, l'odorat. Je cite « Submergé par le chagrin, les gens souffrent à cause de ce qu'ils ont perdu, les amours qu'ils n'ont pas vécus, les amis disparus. Ils pensent à tous ceux qu'ils ont blessés. D'abord ce chagrin qui les submerge, puis l'odorat qui disparaît. C'est ça la maladie. On l'appelle le syndrome olfactif sévère. S.O.S. » Ce qui est intéressant dans ce film, enfin, tout est intéressant, l'histoire, l'image, l'intrigue, et même la manière de filmer qui nous fait sentir au sens littéral les événements avec les personnages. Mais ce que je trouve vraiment intéressant, c'est qu'à chaque fois que l'humanité perd un sens, elle est dévastée. La perte de ce sens la bouleverse. Et puis le temps avance, et elle s'adapte. Elle apprend à faire sans. Plus de goût? Qu'à cela ne tienne, jouons sur les couleurs, la texture et le son. L'humanité s'adapte, et surtout, elle finit par oublier. Oublier ce que c'était de ressentir cela avant. Elle n'en a même plus conscience. Mais à travers la relation et l'histoire des 2 protagonistes du film, on ne peut pas désincarner cette perte. Elle a de l'influence sur les gens. Certains, même désespérés par la perte de ses sens, cherchent à ressentir à nouveau la nostalgie de quelque chose qui est perdu. Par différents artifices, certes. À l'image de cette scène où une violoniste essaie par sa musique de faire revenir le souvenir de l'odeur de la pluie. Mais cette recherche est vaine, car elle ne peut être assouvie qu'un temps, et le souvenir d'une odeur ne remplacera jamais l'odeur elle-même. Alors que faire de cette réflexion ? J'aimerais nous poser quelques questions. Et si l'humanité avait perdu un sens plus profond? Si la nostalgie ou l'espérance d'un monde meilleur n'était en fait que le signe que nous avions perdu un sens inscrit dans notre ADN? Et si en perdant ce sens, nous nous étions adaptés à vivre sans lui? Et si nous avions cherché à combler ce manque par des solutions artificielles qui nous donnent du bonheur qu'un temps? Et si après la perte de ce sens, nous avions oublié qu'il existait, parce que le souvenir en était trop éloigné? Quel est donc ce sens que nous aurions perdu? La Bible nous dit que l'homme vivait avec Dieu. Il vivait dans la présence de Dieu. Et depuis que le virus appelé péché est arrivé, depuis que l'homme a rejeté Dieu, il y a eu une crise. L'humanité a perdu ce sens de la présence de Dieu et du bonheur qui y était associé. Bien sûr, imaginez-vous, cela a dû être difficile pour les premiers hommes de ressentir cela. Ils ont dû être dévastés, bouleversés. Mais le temps a avancé et les hommes se sont adaptés. Ils ont fait sans. Ils ont fini par oublier. Nous avons fini par oublier ce que cela faisait. Mais au fond de nous, parfois remonte ce désir d'un sens profond, le souvenir d'un bonheur passé, le désir de la fin des souvenirs douloureux. Alors oui, parfois la nostalgie ne doit pas être enfouie quand elle nous pousse à réfléchir au sens de la vie, à la possibilité d'un ailleurs, d'un plus, d'une réalité perdue. Car s'il a été perdu, il peut être retrouvé. Le Dieu dont nous parle la Bible n'a pas voulu nous laisser dans les ténèbres. Il a envoyé sa lumière sur terre pour nous éclairer et pour nous pardonner, nous réconcilier et rétablir ce sens de la présence de Dieu en nous. À nous de faire des recherches. Ne fuyons plus la nostalgie et cherchons ce sens perdu, ce perfect sense.
1: Merci Laetitia pour cette réflexion très intéressante et sachez chers auditeurs et auditrices que vous pouvez retrouver Laetitia sur YouTube sous le pseudonyme de Laetiseur, L-A-E-T-E-A-S-E-R, où elle réfléchit sur d'autres films.
2: D'ailleurs, comme l'illustre parfaitement la violoncelliste de Perfect Sense qui a cherché à se souvenir de l'odeur de la pluie en jouant de son violon, la musique, elle aussi, est un puissant vecteur de nostalgie. C'est ce que l'on va voir dans la chronique de Laurie, tout de suite.
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1: Avec cette chronique, nous allons parler musique, et au vu du thème, vous me direz que c'est du pain béni d'avoir à faire le rapprochement entre musique et nostalgie, parce que les chansons sont des autoroutes qui mènent très facilement aux souvenirs. À l'écoute d'un riff de guitare, on se retrouve dans notre chambre à la période du lycée, à écouter du Blur. Alors je cite Blur pour faire un peu classe, parce que pour ne rien vous cacher, moi, ma génération, c'était celle des One Direction, mais ça faisait moins classe, et je ne voulais pas vous perdre tout de suite. Les musiques nostalgiques sont souvent de belles mélodies avec piano qui portent en leur essence même la nostalgie, comme si les compositeurs les créaient exprès pour nous faire faire de l'introspection et nous ramener dans le passé. Mais figurez-vous que la chanson dont je vais vous parler n'a rien à voir avec un doux air de piano classique accompagné de ses violons sur lit de mélodies tristes, puisqu'il s'agit de Stressed Out des 21 Pilots. On a ici affaire à un genre un peu intermédiaire entre rap, rock et hip-hop. Le titre sort en 2015 dans l'album qui s'intitule Blurry Face et est écrit par Tyler Joseph, l'un des deux membres qui composent le groupe avec Josh Dunn. J'avais envie de vous parler de cette chanson parce qu'elle est sortie il y a quelques temps déjà et elle vous rappellera donc peut-être des souvenirs puisqu'elle a été massivement diffusée à l'époque. Le clip cumule aujourd'hui plus de 2 milliards de vues sur YouTube et a été numéro 2 des charts français pendant 62 semaines. Mais en plus du succès phénoménal et des souvenirs individuels que peut entraîner ce titre, il est intéressant à plusieurs égards. Par ce que racontent les paroles d'une part, par ce que raconte globalement l'album dans lequel il est sorti, et bien sûr par sa description du mécanisme de la nostalgie. Alors de quoi parle cette chanson ? Eh bien c'est une ode au bon vieux temps, avec cette phrase du refrain plusieurs fois répétée, « J'aimerais remonter le temps, retourner au bon vieux temps, quand notre mère nous chantait des berceuses pour nous endormir ».

Tyler Joseph débute la chanson par un constat sur sa vie actuelle et exprime son désir d'être meilleur, notamment dans le domaine de la musique. Il aimerait être plus original, plus novateur. Bref, il exprime sa déception quant à qui il est, mais aussi quant à ce qu'on lui a fait croire quand il était jeune. Je cite, « On m'a dit que quand je serai grand, toutes mes peurs, ça me nuiserait. Mais maintenant, je n'ai pas confiance en moi et je me préoccupe de ce que les gens pensent. » Pour fuir cette déception de qui il est et du monde qui l'entoure, Tyler Joseph devient nostalgique. Il se rappelle les détails de son enfance et décrit le fait que parfois, une ode le fait repartir vers ses doux moments. Mais des injonctions faites par l'intermédiaire d'un mystérieux personnage du nom de Blurryface le ramènent brutalement à la réalité. « Réveille-toi, tu dois gagner de l'argent. » Mais qui est Blurryface ?

0: Dans cette chanson, c'est un personnage qui représente le retour brutal à une mauvaise réalité. Un capitalisme qui fait du mal et qui ordonne aux chanteurs de se lever, non pas par plaisir, mais bien pour faire de l'argent. Un personnage stressant qui représente tout ce qui est négatif dans la vie d'adulte. Mais rappelons que le nom même de l'album des 21 Pilots est Blurry Face. Et on retrouve ce personnage, ou cette allégorie, dans plusieurs autres titres. Dans Goner, Tyler Joseph explique qu'il a une double face et que Blurry est celui qu'il ne veut pas être. Dans Doubt, Joseph parle de la peur de sa propre image, peur de mourir dans l'incertitude, une peur qui le ronge et qui le conduit à l'anxiété. On comprend alors que Blurry Face représente toutes ses inquiétudes, toutes ses angoisses. Il est rare que nous soyons nostalgiques lorsque tout va bien. Le dictionnaire décrit la nostalgie comme un regret mélancolique d'une chose révolue ou de ce que l'on n'a pas connu. Nous avons tous notre blurry face, nos propres angoisses, et nous pouvons trouver refuge dans la nostalgie. Par exemple, si seulement on pouvait revenir à l'époque d'avant Covid où Corona était seulement une bière. Stressed Out nous parle de ce mécanisme de la nostalgie. Nous sommes insatisfaits, nous avons peur de notre présent ou de notre avenir, alors nous regardons vers notre passé, vers des époques plus joyeuses. Parce que dans Stressed Out, qu'est-ce que le chanteur apprécie dans son voyage temporel vers son enfance? Il aime l'insouciance, l'absence de responsabilité, et surtout, l'une des choses qu'il cite dans le refrain, ce sont les berceuses de sa mère. Cette mère est rassurante, c'est l'image d'une personne qui prenait soin de lui, qui veillait sur lui dans les moments de fragilité, et j'imagine que c'est ce qui lui manque le plus, quelqu'un qui prend soin de lui et le rassure face à ses angoisses du quotidien. Alors quelle piste le titre Stressed Out nous donne-t-il face à la nostalgie? Il semble y avoir deux personnages dans la chanson, d'un côté Blurry Face, les angoisses, et de l'autre la mère, la figure rassurante. Cette figure rassurante, on la retrouve dans d'autres chansons de l'album, sous une autre forme. Dans Doubt, que nous avons évoqué tout à l'heure, le titre qui parlait de la peur de l'image, la peur de l'incertitude et de la mort, Tyler Joseph s'adresse à quelqu'un, et je ne pense pas trop m'avancer en disant qu'il s'adresse à Dieu, puisqu'il le fait régulièrement dans ses chansons. Il lui adresse une plainte, il lui demande de ne pas l'oublier, et affirme « Même si je doute de toi, je ne suis pas bien sans toi ». Dans Goner, dont nous avons aussi parlé tout à l'heure, la chanson où Joseph affirmait qu'il avait une double face et que Blurry était celui qu'il ne voulait pas être, il s'adresse, et encore une fois, il est fort probable que ce soit à Dieu, « J'ai besoin de ton aide pour le faire sortir, soit pour faire sortir ses angoisses ». Lorsque nous sommes nostalgiques, nous nous tournons vers le passé parce que l'avenir fait peur et Blurry Face, nos plus belles angoisses, deviennent nos meilleurs potes. Mais tout comme le chanteur des 21 Pilots, nous pouvons nous adresser à Dieu qui promet d'être avec nous et de nous accompagner même dans nos angoisses. Il n'est pas un Dieu d'injonction, mais il veut nous en délivrer. Et d'ailleurs, on retrouve un exemple de cela dans la Bible. Dans le livre de l'Exode, le peuple hébreu est esclave du peuple égyptien. Dieu veut l'en délivrer, mais au contraire, le pharaon veut lui mener la vie encore plus dure et le tue à la tâche en parlant de lui comme un peuple fainéant. Il recommande de l'écraser de travail pour ce qu'il ait de quoi s'occuper et ne lui donne aucune reconnaissance. Alors on peut reconnaître dans le pharaon un blurry face, le même qui criait « Réveille-toi, tu dois faire de l'argent ». Et le monde peut être un pharaon ou un blurry face, nous poussant à la nostalgie du « c'était mieux avant ». Et tout comme les Hébreux qui regrettaient, ce sont nos inquiétudes qui nous poussent à cette nostalgie. Mais nous ne sommes pas seuls, Dieu est avec nous, et il est au final le seul remède à la nostalgie, celle qui nous stresse out.
1: Comme on vient de le voir dans cette chronique, un de nos réflexes naturels, c'est de se réfugier dans le passé. Passé qu'on idéalise lorsque notre avenir nous fait peur. On en a un exemple parfait dans la Bible, et je vous propose qu'on plonge un peu plus profondément dans un texte biblique avec Johan.
0: Alors si vous avez une Bible à portée de main, vous pouvez la prendre pour suivre le passage en temps réel, et si vous n'en avez pas, vous pouvez facilement télécharger une application sur votre téléphone, ou alors vous pouvez tout simplement écouter ce qui va être dit.
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3: La crise sanitaire est-elle une bonne chose? Oui, je sais, la question vous paraît stupide, car autant le premier confinement a pu paraître exotique, autant les phases suivantes ont été plutôt mal vécues. D'ailleurs, la nostalgie de la vie normale, l'aspiration à un retour à la vie d'avant l'épidémie, c'est le refrain qu'on entend le plus. Pourtant, la vie d'avant, si je me rappelle bien, c'était pas les gilets jaunes, c'était pas un suicide climatique collectif, c'était pas... En fait, je m'aperçois que je me rappelle même plus de ce que c'était la vie d'avant. Mais une chose dont je me rappelle, c'est que l'ambiance générale n'était pas tout à fait paradisiaque. Alors, pourquoi avons-nous la nostalgie du monde d'avant ? C'est la question que nous allons nous poser. Et pour y répondre, nous allons lire un passage dans la Bible, dans l'Ancien Testament, la première partie de la Bible, c'est le livre des Nombres. Avant de lire, je vais vous donner quelques éléments de contexte. Les Hébreux ont été libérés d'Égypte par Dieu. Moïse les amène donc vers la terre promise. Mais avant d'y entrer pour la conquérir, il envoie 12 espions pour savoir si c'est vraiment un pays qui vaut le coup, mais aussi pour évaluer les forces en présence. Les espions partent. Et quand ils reviennent, il y a une bonne et une mauvaise nouvelle. La bonne, c'est que le pays est vraiment bien. Mais la mauvaise, c'est que les villes sont fortifiées, mais en plus, il y a des géants dans ce pays. Voyons comment le peuple va réagir. Nous allons lire dans Nombres, au chapitre 14, les 9 premiers versets. Alors, toute la communauté se souleva, se mit à pousser de grands cris, et le peuple passa toute la nuit à pleurer. Tous les Israélites critiquèrent Moïse et Aaron, et toute la communauté leur dit « Si seulement nous étions morts en Égypte, ou du moins dans ce désert, pourquoi l'Éternel veut-il nous mener dans ce pays-là, pour nous y faire massacrer par l'épée, tandis que nos femmes et nos enfants deviendront la proie de nos ennemis ?» Ne ferions-nous pas mieux de retourner en Égypte ? Et ils se dirent l'un à l'autre, nommons-nous un chef et retournons en Égypte. Moïse et Aaron tombèrent face contre terre en présence de toute l'assemblée réunie des Israélites. Josué, fils de Noun, et Caleb, fils de Yéphouné, qui faisaient partie de ceux qui avaient exploré le pays, déchirèrent leurs vêtements et dirent à toute la communauté des Israélites, « Le pays que nous avons parcouru et exploré est un excellent pays. Si l'Éternel nous est favorable, il nous y mènera et il nous donnera ce pays ruisselant de lait et de miel. Seulement, ne vous révoltez pas contre l'Éternel et n'ayez pas peur des gens de ce pays, car nous n'en ferons qu'une bouchée. » Leur ombre protectrice s'est éloignée d'eux, tandis que l'Éternel est avec nous. Ne les craignez donc pas. Jusqu'ici, notre lecture de la Bible. Vous l'avez bien compris, le peuple hébreu est bien déconcerté par sa situation, car elle est transitoire. Ils sont sortis d'un quotidien certes éprouvant, mais connu, pour aller vers un avenir incertain qui leur fait peur. Leur réaction naturelle est alors la nostalgie. « On veut retourner en Égypte !» C'est ça leur refrain préféré. Mais, ils ont la mémoire très sélective, ces gens. Ils ne se souviennent pas qu'au départ, ce sont eux qui ont appelé Dieu à l'aide, parce que Pharaon avait décidé de les exterminer, d'abord par un travail harassant, puis carrément en tuant leur bébé. C'était le paradis, l'Égypte, peut-être ? Ils étaient esclaves. On peut pas être nostalgique d'une vie d'esclave qui vous tue. C'est délirant que leur peur de l'avenir leur fasse oublier que leur passé était complètement pourri. Et leur peur de l'avenir est-elle justifiée ? S'ils sont amnésiques, oui. Car apparemment, la terre promise est bien gardée. Mais s'ils faisaient un tout petit effort de mémoire, ils se rappelleraient que Dieu les a libérés d'Égypte grâce à 10 gros fléaux miraculeux qui ont forcé Pharaon, l'homme le plus puissant du monde, à les laisser partir. Ils se rappelleraient que Dieu a ouvert la mer en deux pour les faire fuir, et puis il a refermé cette même mer pour ensevelir les soldats égyptiens qui les poursuivaient. Ils se rappelleraient que Dieu leur a donné à manger dans le désert la manne, puis il leur a même donné de la viande à manger, des cailles sauvages. Bref, si Dieu a fait tous ces miracles par le passé, pourquoi s'arrêterait-il au moment de la conquête de la terre promise ? C'est exactement ce que disent Josué et Caleb, les deux seuls espions dont la mémoire et le raisonnement logique fonctionnent encore bien. Ils n'ont rien à craindre s'ils comptent sur Dieu. Pourtant, ils se lamentent, ils se rebellent et ils s'apprêtent à faire n'importe quoi. Et à ce moment-là, on se dit qu'ils sont un peu débiles, les Hébreux. Pourtant, ils ont une réaction très naturelle. Quand ils vont mal, ils veulent du changement. Mais quand le changement arrive, ils sont morts de trouille et ils veulent faire marche arrière. La Bible répond à cette réaction naturelle par une vérité très simple que nous avons déjà vue dans notre passage. La situation qui est derrière nous est bien pire que ce que nous pensons, et la promesse que Dieu nous fait est bien plus extraordinaire que ce que nous pouvons imaginer. Notre monde va mal, que ce soit au niveau environnemental, sociétal, moral ou économique. En tant que Français, râleur professionnel et champion des antidépresseurs, nous ne pouvons pas le nier. Nous en sommes conscients, mais nous ne faisons rien pour que ça change, et même pire. Alors que cette crise sanitaire est l'occasion de s'arrêter, de se poser les bonnes questions et de changer de comportement, nous sommes nostalgiques de la vie d'avant et nous voulons y retourner le plus vite possible pour continuer à consommer, nous divertir, à polluer et à accroître les inégalités. L'esclavage, c'était trop cool, on veut y retourner. La Bible fait un constat très noir sur notre monde. Notre monde est dominé par un personnage plus maléfique et puissant que Pharaon qui s'appelle le diable. Et sans le savoir, nous le servons tous. Nous faisons tous le mal et nous n'arrivons pas à nous arrêter. Nous aimons notre esclavage. Heureusement, Dieu nous promet une terre promise. Un état où nous ne serions plus sous le contrôle du diable, mais conduits par un nouveau Moïse appelé Jésus. Jésus peut nous guérir, peut nous changer, transformer notre environnement et notre manière de voir les choses. Jésus nous demande de le suivre pour rendre notre vie extraordinaire dans ce monde et surtout dans celui d'après. Car Jésus nous promet une autre terre. Une nouvelle terre sur laquelle tout sera parfait. La condition pour bénéficier de tout cela, c'est de comprendre qu'on est malade dans un monde malade et qu'on a besoin d'un médecin qui s'appelle, devinez qui, Jésus. Alors, voulons-nous aller mieux? Voulons-nous goûter à une vie meilleure et progresser? Ne faisons pas comme les Hébreux à nous faire croire que finalement l'Égypte c'est super cool, que notre monde va bien et que nous ne sommes absolument pas malades. Ne soyons pas nostalgiques car vraiment, non seulement nous n'avons rien à perdre, mais nous avons tout à gagner à suivre Jésus et à le laisser changer notre vie. Il est le Fils de Dieu et il peut nous rendre heureux. Alors, vous venez ?
0: Pendant le premier confinement, beaucoup de personnes ont testé des choses et ont trouvé des activités pour s'occuper. Certains se sont mis à faire du pain, d'autres ont organisé des questions pour un champion depuis leur balcon pour animer le voisinage. T'as fait quoi toi, Daniel ?
1: J'ai fait des crêpes.
0: Ok, d'accord, passons. Bref, pendant ce temps, Timo s'est mis à faire du rap. Pendant 30 jours en avril, il a partagé 30 secondes de sa prose sur Instagram sous le pseudonyme de Timo2242. Et quand on lui a demandé de faire un rap sur le thème de la nostalgie, il a tout de suite accepté. Et vous allez voir, il parle aussi d'un événement biblique que vous devriez reconnaître maintenant.
4: Salut, moi c'est Timo. Je suis un jeune chrétien qui s'est mis au rap pendant le premier confinement. Et récemment, on m'a envoyé un message qui disait « Hey, tu voudrais pas faire un rap pour les GBU sur le thème de la nostalgie ?» Du coup, voilà ma réponse. En musique. dit que c'était mieux avant, avant cette foutue pandémie, avant que le gouvernement te fasse bouffer du pain de mie. Que si on pouvait remonter le temps, on annulerait cette décennie. On se passerait des confinements et autres mesures qu'on a subies. En cette période difficile, il y a certes des trucs qu'on a appris. On parle plus d'écologie et on questionne nos modes de vie. On reconsidère l'hôpital et le personnel qu'on remercie. Mais on se demande si au final, les leçons en valent le prix. Qu'à passer par là, ça fait mal et le monde entier en pâtit. Que ce soit l'industrie locale, les grands business ou les petits. Et des campagnes capitales, à chaque échelle, c'est ressenti. On a perdu le moral, la vie sociale, l'économie. Quand on se souvient du passé, de nos espoirs, de nos envies, des portes ouvertes refermées et de nos rêves évanouis. On se dit le matin devant le miroir et devant un futur si gris. Peut-être qu'au fond c'est normal de céder à la nostalgie. Peut-être qu'au

en Égypte. Si seulement il y avait de la viande dans nos marmites. Bien que l'Éternel nous nourrisse, le point au ciel nous milite. Comme les zèbres dans le désert, on regrette notre ancienne vie. On se dit les plus à plaindre sur terre, et c'était leur cas aussi. Ils ont souffert de la faim et douté du pays promis. Ils voulaient un signe divin ou en finir avec leur vie. Non, c'est jamais agréable lorsque Dieu nous humilie, lorsqu'il nous remet à notre place de simple créature finie. Alors s'il les provient de Dieu, pourquoi cet acharnement gratuit? La correction c'est douloureux, mais efficace pour être instruit. Il nous rappelle d'où vient la manne pour qu'on dépende plus de lui. Car le plus grand danger pour l'homme c'est d'avoir le cœur enorgueilli. Mieux vaut souffrir au quotidien, mais avec l'Éternel comme appui, que de penser être quelqu'un de bien, invincible et tout permis. Alors avançons humblement et confions-lui tous nos soucis. Jésus a vécu humainement, il sait ce que c'est et compatit. Oui, le chemin est éprouvant, mais Dieu tient ce qu'il a promis. Il ne promet pas le beau temps, mais l'espérance sous la pluie.

0: seulement.
1: Si seulement, si seulement, criaient les Israélites. Si seulement, on pouvait retourner en Égypte. Si seulement, il y avait de la viande dans nos marmites. Bien que l'Éternel nous nourrisse, le pont au ciel, nous on milite. Si seulement, on pouvait retourner au zénith. Si seulement, le vaccin allait plus vite. Si seulement, on retrouvait nos vies par la suite. Pourtant, Dieu est au contrôle, sa souveraineté n'a pas de limite.
2: Tim a soulevé quelque chose d'intéressant. C'est assez facile, surtout en ce moment, de regarder sa vie et de considérer que son apogée se situe derrière nous. Si seulement, on pouvait retourner en arrière. Parce que c'est vrai qu'on était tellement heureux avant, tellement comblés, tellement satisfaits, n'est-ce pas? Bref, on est susceptible finalement d'aspirer à revenir à un passé qui n'a jamais existé.
3: C'est avec ces questionnements qu'Anaël et moi, nous sommes allés à la rencontre d'étudiants sur deux campus, celui de Jussieu et celui de l'Université de Paris, métro Odéon. La période du Covid vous a-t-elle rendu plus nostalgique? Réponse avec ce micro-trottoir.
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5: Est-ce que la nostalgie, c'est quelque chose de plutôt positif ou négatif?
6: C'est positif dans le cas où ça te permet de valoriser les moments qui sont passés. C'est négatif parce que voilà, c'est fini.
7: Quelque chose de très positif. C'est à partir d'elle que l'on peut concevoir notre identité. La nostalgie est un sentiment très profond qui est toujours accompagné d'une sorte de manque. Quelque chose qui nous dit... je veux retrouver ce temps. Et c'est à partir de ce manque que nous allons vivre, que nous allons agir dans le monde. Et...
5: diriez-vous que cette période de Covid vous rend nostalgique?
8: Oui, c'est genre des moments où on pouvait aller au bar avec les amis, etc.
9: Oui, fin de la période de vie d'avant, du coup, parce que bah, nos modes de vie ont un petit peu changé. Donc voilà, par rapport à ça, oui, c'est sûr.
6: Mon cas, c'est un peu particulier parce que je suis pas d'ici, donc je suis étrangère. La nostalgie, ça est lié plutôt à mon pays, donc dès que je suis là, je suis nostalgique. Donc la période de la Covid, ça a pas trop changé ça, parce que de toute façon, je suis loin de ma famille.
7: Avec le virus, on peut se dire que quand il n'y avait pas le virus, on était véritablement mieux, ça allait mieux, on était heureux, plus heureux que maintenant.
3: De quoi est-ce que vous êtes nostalgique?
8: Quand on pouvait sortir, voir ses amis, même aller en cours avec des gens, en fait.
9: Bah, du coup, c'est ça, c'est un peu, je pense, l'insouciance qu'on avait avant dans nos modes de vie, etc. Le fait que les relations sociales aussi, elles étaient plus du tout pareilles.
6: De ma famille, des moments où je passais avec mes parents, pas avoir les dépenses du fin de mois, déjà.
10: Des rassemblements, du rapport social avec l'autre. Du partage d'émotions avec d'autres personnes.
5: Si vous pouviez retourner dans une période de votre vie, laquelle serait-elle?
8: On va dire 2 ans en avant, en arrière. Donc quand on était vraiment sur place, mais étudiant quand même.
9: Bah du coup l'année dernière, un peu la période avant Covid où c'était très bien et qu'on pouvait se serrer dans les bras, aller dans les bars, des restaurants, etc. Un petit peu justement cette insouciance et liberté qui nous manque un petit peu aujourd'hui, je trouve.
6: Ben, ça dépend de la durée. Enfin, peut-être, ouais, ben, parce que rester enfant, enfin, il y a des choses positives quand même d'être adulte, quoi. Et mais sinon, j'aimerais bien avoir à nouveau 10 ans et être avec mes parents, mon frère, mes cousins.
7: Je crois que je retournerai à mon enfance. Il n'y avait pas de responsabilité, il n'y avait pas d'études à maintenir, de vie future à penser. Et là, il faut penser à tout ça. Là, il y a beaucoup plus d'angoisse avec ce virus. On pourrait même dire un peu de désespoir, de sorte d'arraisonnement du monde. Là, à cette époque-là, il n'y avait rien de ça. Il n'y avait rien de tout ça. Il y avait juste presque un bonheur constant.
5: Et est-ce que avec ce côté un peu nostalgique qu'on peut avoir, est-ce que vous arrivez quand même à visualiser votre futur?
8: Oui, j'arrive parce que je sais qu'on va quand même retrouver ces moments-là. À un moment donné, donc ça donne de l'espoir, on va dire, genre, retrouver un truc positif à la fin.
9: En tant qu'étudiante, non, je trouve que c'est un peu compliqué, parce que du coup, on n'est pas sûr forcément que ce qu'on fait maintenant, ça nous garantisse une stabilité après.
6: Oui, bien sûr, parce que ça fait partie de la vie, en fait.

0: Cité-là nous permet de penser l'avenir, nous permet de penser ce qu'on voudrait véritablement pour l'avenir, pour notre vie. La nostalgie nous permet de savoir ce qui nous rend heureux, ce qui nous donne une sorte d'accomplissement.
1: Ce micro-trottoir est super intéressant. On voit que les réponses sont plutôt mitigées. Pour certains étudiants interrogés, la nostalgie fait partie intégrante de leur vie et ils la vivent plutôt bien. Ça les aide à définir leur identité, parce qu'ils définissent ainsi ce qui est plus important pour eux. Mais encore, il faut être capable de prendre un peu de recul sur sa vie. On voit bien de l'autre côté que, pour d'autres, la période du Covid accentue l'envie de retourner au monde d'avant, surtout en raison du manque de relations sociales.
2: Alors, comme Daniel t'en a parlé au tout début, la nostalgie, à l'origine, c'est le mal du pays, l'envie de retourner à la maison. Mm-hmm. Mais quand reverrai-je de mon petit village fumer la cheminée et en quelle saison, comme disait la chanson. Et c'est un aspect que nous n'avons pas encore vraiment développé. Et qui mieux que les étudiants internationaux pour nous parler de cette forme de nostalgie? Avec Anaël, nous sommes allés à la rencontre d'Elisabeth, qui se fait également appeler Ellie, arrivée d'Allemagne en septembre, et elle nous parle de son expérience en France et des techniques pour gérer la nostalgie de son pays.
3: Alors, est-ce que tu veux te présenter courtement et nous dire depuis quand tu es en France, ce que tu étudies ou ce que tu fais en fait en France?
4: Bonjour, je suis Ellie, je travaille dans une école avec des enfants handicapés à Chatou, en France, et en fait je viens d'Allemagne. À Halle, c'est un petit village dans l'est d'Allemagne. Ici, je fais un service civique pour un an.
3: Comment est-ce que tu imaginais ton séjour en France avant d'y être?
4: En fait, comme une aventure, vraiment, j'ai pensé que ça va être la meilleure année de ma vie parce que c'était l'année après mon bac, après l'école. Et j'ai pensé que ça va être super bien, et c'est super bien, mais il y a aussi des trucs difficiles, mais oui. C'était un peu un rêve, et j'ai pensé à ça toute ma vie.
3: Est-ce que, par rapport à ce que tu t'étais imaginé, est-ce que c'était finalement assez proche? Est-ce que c'était quand même très différent?
4: Oui, j'ai imaginé, oui, que ça va être une fête, et on a bien sûr pas... imaginez que Covid reste pour très longtemps. Alors on a pensé que ça va être terminé avant, mais parce que c'est pas fini. Je passe beaucoup de temps chez moi ici, dans mon appartement, et j'ai pas beaucoup de temps à Oui, c'est pas vraiment comme j'ai imaginé. J'ai plus imaginé de rencontrer beaucoup de personnes chaque week-end. J'ai fait des trucs et maintenant c'est plus calme. C'est pas cette fête, c'est cette aventure, mais c'est quand même vraiment très bien.
3: Et qu'est-ce qui t'a aidé à t'intégrer en France?
4: C'était pas du tout facile. Vraiment, quand je suis arrivée, j'étais perdue parce que la langue française, j'ai parlé plus mauvais que maintenant. Alors c'était plus mal, c'est ça?
3: Moins bien.
4: Moins bien, oui. Mais avec le temps, ça a avancé. Et aussi, j'étais seule. Au début, j'étais seule. Il y avait ma colocation, mais pour moi c'était important d'avoir des amis chrétiennes, et mes colocataires sont pas chrétiennes, alors j'ai vite essayé à faire connaissance avec des chrétiennes, et j'ai cherché une église. J'ai trouvé une église à la Garenne-Colombes, et là j'ai rencontré Suzanne. Et elle m'a présenté GBU, et comme ça, j'ai aussi avoir la possibilité de rencontrer autres personnes. Oui. Et j'étais aussi à le week-end GBU, et ça aide de faire connaissance avec plus de personnes. Alors maintenant, je me sens pas seule, ça va.
3: Qu'est-ce qui t'a décidé à tout de même venir en France, malgré le fait qu'il y avait le Covid?
4: Bonne question. Alors, en fait, J'ai pensé que c'était pas vraiment une question pour moi, parce que je savais que

0: après le pas que j'avais allé, malgré tous les circonstances, c'est ça. J'ai dit je vais y aller, alors je suis allée. En fait, c'est ça. Oui, j'ai un peu des doutes et des. J'avais pas peur, mais j'étais un peu nerveux quand même. Je suis reconnaissant que je suis allée parce que je viens pas d'ici, c'est sûr. J'ai la possibilité de regarder et de visiter toutes les choses comme Louvre et la Tour Eiffel. Et il y a pas du monde. Alors pour ça, c'est vraiment agréable.
1: Comment tu vis finalement cet éloignement avec l'Allemagne?
0: Il y a des hauts et bas, c'est ça? Parce que il y a des jours où je suis vraiment triste et ma famille, elle me manque beaucoup vraiment, parce que je suis une personne qui a besoin des personnes autour de soi. Oui. Et je me sens seule de temps en temps, et je parle beaucoup avec ma famille à la maison, et oui, comme ça, ça va. Dans les moments où je me sens seule, j'écoute de la musique, ou j'essaie à faire autre chose, et pour ça, je pense pas à la tristesse ou que ma famille, elle me manque beaucoup. Mais il y a des moments vraiment où je suis très reconnaissant que je suis là, et où je veux pas changer la situation. Mm-hmm. Malgré des moments, c'est pas facile, je veux pas changer, parce que c'est vraiment une expérience unique, et ça va pas venir encore une fois. C'est que je sais que c'est que cette année, et après je vais faire mes études ou faire autre chose, et c'est que ce moment-là. Alors j'apprécie beaucoup le temps avec les hauts et les bas.
1: Comment est-ce que toi tu gères cette nostalgie?
0: Oui, ça dépend vraiment le niveau de nostalgie. Alors quand je suis très nostalgique, ou quand c'est juste un petit peu, oui, ça m'aide déjà quand je me dis que c'est pas grave, j'ai fait autre chose, je commence à cuisiner ou me promener peut-être, ça m'aide déjà quand je me suis dit c'est pas grave. Mais quand c'est la nostalgie, quand elle est déjà très grave, j'ai besoin plus de temps à me calmer, et le plus parle de temps, c'est ça. Je parle avec Dieu, parce que oui, ça m'aide à me concentrer sur les choses plus importantes qui sont vraiment au centre. Oui, parce que avec tout ce qui se passe, ça aide à se recentrer, et oui, ça m'aide beaucoup, parce que oui, quand je pense toujours à toutes les choses, et la nostalgie, elle est beaucoup là. Quand je sens que j'ai mes pensées partout, je reviens chez Dieu et je parle avec lui, et que j'ai besoin d'aide, et que je peux pas vraiment vivre ma vie comme ça, et je suis trop triste, ou ça dépend de la situation. Mais oui, c'est vraiment le chose que je fais tout le temps, et le je fais quand en situation comme ça arrive.
1: Et est-ce que cette nostalgie t'empêche de te projeter dans l'avenir?
0: Ça dépend. Il y a des moments où oui, elle me bloque, c'est vrai, où je suis un peu enfermée dans ce moment. Et en fait, c'est vrai, des fois, la nostalgie, en fait, elle crée des doutes. Je pense, elle crée des doutes que peut-être je suis pas assez douée, ou pas assez bien dans ce travail domaine, c'est ça. Et mais Parce que je pense que je veux bien faire quelque chose avec les enfants handicapés, quelque chose comme je fais en ce moment. Mais je sais que ça peut être aussi très difficile de temps en temps. Et oui, quand je pense beaucoup et je réfléchis beaucoup, et ça crée des doutes et me rend un peu triste. Mais sinon, ça va. Sinon, ça va.
2: En commençant ce podcast, il était assez difficile de savoir à quoi s'attendre. Au fil des chroniques, on a eu des complaintes, des réjouissances, on a eu beaucoup réfléchi aussi, il faut le reconnaître. Mais c'est pas pour autant qu'on a fait tout le tour de la question.
3: Quelle idée principale t'a marqué au cours de cette émission, Daniel ?
2: De l'intégralité des chroniques, je retiens l'idée que la nostalgie peut nous réchauffer le cœur. Mais elle peut aussi s'installer et nous vider de nos forces, comme une sorte de sangsue. Corrie ten Boom disait « S'inquiéter, c'est porter la charge de demain avec la force d'aujourd'hui. Porter deux jours à la fois. » C'est avancer vers demain avant l'heure. L'inquiétude ne vide pas demain de sa douleur, elle vide aujourd'hui de sa force. Et toi, Laurie, est-ce qu'il y a un élément que tu voudrais pas oublier à la fin de ce podcast et qui peut te servir dans la vie de tous les jours ?
3: Ben pour moi, ce serait l'idée que la nostalgie, elle peut être bonne ou mauvaise, mais lorsqu'elle est liée à la peur de l'avenir, elle peut nous faire idéaliser un passé qui n'était en fait pas bon. Mais face à cette peur de l'avenir, on peut prendre appui sur Dieu qui lui gère.
2: Malheureusement, on arrive à la fin de cette émission et on vous remercie pour votre écoute. Si ce podcast vous a plu, vous a fait changer d'avis sur la nostalgie, vous pouvez continuer la discussion sur les réseaux sociaux ou vous pouvez nous suivre. Rendez-vous sur la page Facebook Le Comptoir Podcast TGBU ou sur Instagram en suivant le compte @lecomptoirGBU.
3: Si vous avez envie d'en savoir plus sur ce qu'est le GBU et sur les activités que l'association propose dans la France entière, vous pouvez vous rendre sur le site internet gbu.fr où vous trouverez toutes les informations dont vous avez besoin. Et si vous sentez en vous une âme de chroniqueur sur quelque sujet que ça soit et que vous souhaitez nous rejoindre, vous pouvez nous écrire sur lecomptoir@gbu.fr. Et enfin, après ce premier podcast, nous voudrions remercier tous ceux qui ont participé de près ou de loin. Merci Nicolas et Olivier pour les jingles, merci Sarah pour la voix, Quentin pour le logo, Cécile pour l'accompagnement, merci aux chroniqueurs et merci aux gens qui suivent le projet de près ou de loin. Bonne journée à tous et rendez-vous le mois prochain pour un nouvel épisode du Comptoir.
2: À bientôt.

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0: En ce même temps, survinrent des gens qui lui rapportèrent ce qui était arrivé aux Galiléens, dont Pilate avait mêlé le sang à celui de leur victime. Prenant la parole, il leur dit
1: « Pensez-vous que pour avoir subi pareil sort, ces Galiléens fussent de plus grands pécheurs que tous les autres Galiléens ? Non, je vous le dis. Mais si vous ne vous repentez pas, vous périrez tous pareillement. Ou ces 18 personnes que la tour de Siloé a tuées dans sa chute, pensez-vous que leur dette fut plus grande que celle de tous les hommes qui habitent Jérusalem ? Non, je vous le dis. Mais si vous ne voulez pas vous repentir, vous périrez tous de même. »
2: Il disait encore la parabole que voici.
1: Un homme avait un figuier planté dans sa vigne. Il vint y chercher des fruits et n'en trouva pas. Il dit alors au vigneron, « Voilà 3 ans que je viens chercher des fruits sur ce figuier et je n'en trouve pas. Coupe-le ! Pourquoi donc eussent-ils la terre pour rien ? » L'autre lui répondit, « Maître, laisse-le cette année encore, le temps que je creuse tout autour et que je mette du fumier. Peut-être donnera-t-il des fruits à l'avenir. Sinon, tu le couperas. »
0: Or, il enseignait dans une synagogue le jour du sabbat, et voici qu'il y avait là une femme, ayant depuis 18 ans un esprit qui la rendait infirme. Elle était toute courbée et ne pouvait absolument pas se redresser. La voyant, Jésus l'interpella et lui dit
1: « Femme, te voilà délivrée de ton infirmité. »
0: Puis il lui imposa les mains, et à l'instant même, elle se redressa et elle glorifiait Dieu. Mais le chef de la synagogue, indigné de ce que Jésus eût fait une guérison le sabbat, prit la parole et dit à la foule
2: « Il y a 6 jours pendant lesquels on doit travailler. Venez donc ces jours-là vous faire guérir, et non le jour du sabbat. »
0: Mais le Seigneur lui répondit
3: « Hypocrite ! Chacun de vous, le sabbat, ne délie-t-il pas de la crèche son bœuf ou son âne pour le mener boire ? Et cette fille d'Abraham, que Satan a liée, voici 18 ans, il n'eût pas fallu la délier de ce lien le jour du sabbat ?»
0: Comme il disait cela, tous ses adversaires étaient remplis de confusion, tandis que toute la foule était dans la joie de toutes les choses magnifiques qui arrivaient par lui. Il disait donc
1: « À quoi le royaume de Dieu est-il semblable ? Et à quoi vais-je le comparer ? Il est semblable à un grain de sénévé qu'un homme a pris et jeté dans son jardin. Il croît et devient un arbre, et les oiseaux du ciel s'abritent dans ses branches. »
0: Il dit encore
1: « À quoi vais-je comparer le royaume de Dieu ? Il est semblable à du levain qu'une femme a pris et enfoui dans 3 mesures de farine, jusqu'à ce que le tout est levé. »
2: Et il cheminait par ville et village, enseignant et faisant route vers Jérusalem. Quelqu'un lui dit « Seigneur, est-ce le petit nombre qui sera sauvé ?» Il leur dit
1: « Luttez pour entrer par la porte étroite, car beaucoup, je vous le dis, chercheront à entrer et ne pourront pas. Dès que le maître de maison se sera levé et aura fermé la porte, et que resté dehors, vous vous serez mis à frapper à la porte en disant « Seigneur, ouvre-nous », il vous répondra « Je ne sais d'où vous êtes ». Alors vous vous mettrez à dire « Nous avons mangé et bu devant toi, tu as enseigné sur nos places », mais il vous répondra « Je ne sais d'où vous êtes, éloignez-vous de moi, vous tous qui commettez l'injustice ». Là seront les pleurs et les grincements de dents, lorsque vous verrez Abraham, Isaac, Jacob et tous les prophètes dans le royaume de Dieu, et vous jetés dehors. Et l'on viendra du levant et du couchant, du nord et du midi, prendre place au festin dans le royaume de Dieu. Oui, il y a des derniers qui seront premiers, et il y a des premiers qui seront derniers.

0: À cette heure même s'approchèrent quelques pharisiens qui lui dirent « Pars et va-t'en d'ici, car Hérode veut te tuer. » Il leur dit
1: « Allez dire à ce renard, voici que je chasse des démons et accomplis des guérisons, aujourd'hui et demain. Et le troisième jour, je suis consommé. Mais aujourd'hui, demain et le jour suivant, je dois poursuivre ma route, car il ne convient pas qu'un prophète périsse hors de Jérusalem. Jérusalem, Jérusalem, toi qui tues les prophètes et lapides ceux qui te sont envoyés. Combien de fois j'ai voulu rassembler tes enfants à la manière dont une poule rassemble sa couvée sous ses ailes, et vous n'avez pas voulu. Voici que votre maison va vous être laissée. Oui, je vous le dis, vous ne me verrez plus jusqu'à ce qu'arrive le jour où vous direz « Béni soit celui qui vient au nom du Seigneur ».

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Le titre que j'aimerais donner cet après-midi à notre rencontre est le suivant. L'homme ébauche à l'intérieur de ses limites. Je répète, l'homme, trait d'union, ébauche à l'intérieur de ses limites. Pour comprendre ce titre, il faut un peu revenir en arrière sur ce qui a été dégagé clairement ce matin. Tout le commencement de notre histoire, l'apparition de l'homme dans un contexte analysable, on peut s'analyser sa biologie, on commence à analyser son psychisme, ses émotions. L'homme, âme vivante, mais qui n'est qu'une ébauche, car il a en lui un vide qu'un jour Dieu va combler par ce troisième souffle, par cette présence de Dieu, par son esprit, qui viendra occuper l'être humain pour le porter à sa véritable dimension. En d'autres termes, la création n'atteindra son parachèvement que lorsque l'homme arrivera à cette troisième dimension. Tant qu'il n'a pas atteint cette dimension, il n'est que l'ombre de lui-même, il n'est qu'une ébauche. C'est ainsi qu'il apparaît sur terre, que ce soit au début de notre histoire, que ce soit dans le berceau, au sortir du sein maternel, nous sommes tous passés par là, nous avons commencé notre existence en tant qu'ébauche. Et il n'y a pas aucune dimension de supériorité à avoir atteint cette troisième dimension. Cette troisième dimension est le dessein divin pour l'être humain. Ce que nous allons regarder cet après-midi ensemble, c'est comment l'homme va construire son histoire et être sans cesse interpellé par les limites au-dedans desquelles il sera appelé à évoluer. À évoluer dans le sens d'une activité, dans le sens de prendre connaissance de l'univers qui l'entoure, dans le sens de se poser des questions parvenues à la limite de sa connaissance, ne devrais-je pas dire plutôt de son savoir. Ces limites, nous allons les découvrir. Oh, nous allons certainement pas en faire le tour. Ça demanderait des heures, des jours, des semaines. Il a fallu des siècles pour en arriver à concevoir même une notion de limite. Mais ce que nous allons voir, c'est à la lecture d'un texte également pris dans la Genèse, comment ces limites sont fixées et comment Dieu va cheminer avec l'homme. Car le thème sous-jacent dans cette série, c'est Dieu en Christ qui fait, on l'a vu ce matin, qui crée l'univers par lui-même. Il le fait pour lui-même. Ce pour lui-même où nous allons participer, car nous deviendrons comme lui, ne peut se faire qu'en lui. Mais avant que l'homme n'atteigne

qualité divine dans une dimension strictement débauche. Il faudra toute cette transformation. Mais que se passe-t-il lorsque Dieu chemine avec l'homme? Eh bien, sans plus tarder, ouvrons notre parole et lisons simplement quelques versets. Tout d'abord, dans la Genèse, au chapitre 2, les trois premiers versets. Genèse, chapitre 2, les trois premiers versets. Ainsi furent achevés les cieux et la terre et toute leur armée. Dieu acheva au septième jour son œuvre qu'il avait faite. Et il se reposa au septième jour de toute son œuvre qu'il avait faite. Dieu bénit le septième jour et il le sanctifia, parce qu'en ce jour, il se reposa de toute son œuvre qu'il avait créée en la faisant. Et nous allons balayer un très grand espace dans la parole et continuer cette lecture dans le livre des Actes, au chapitre 17. Et nous nous retrouvons au début de ce qui va caractériser notre civilisation occidentale, du temps des Grecs, où un discours est fait aux Athéniens par Paul, le grand Paul. Et voici ce qu'il raconte au chapitre 17, à partir du verset 22. Et nous allons lire jusqu'au verset 28, la première moitié. Actes 17, 22. Paul, debout au milieu de l'Aréopage, dit « Hommes athéniens, je vous trouve à tous égards extrêmement religieux, car en parcourant votre ville et en considérant les objets de votre dévotion, j'ai même découvert un autel avec cette inscription à un dieu inconnu. Ce que vous révérez sans le connaître, c'est ce que je vous annonce. Le Dieu qui a fait le monde et tout ce qui s'y trouve, étant le Seigneur du ciel et de la terre, n'habite point dans les temples faits de mains d'hommes. Il n'est point servi par des mains humaines, comme s'il avait besoin de quoi que ce soit. Lui qui donne à tous la vie, la respiration et toute chose. Il a fait que tous les hommes, sortis d'un seul sang, habitassent sur toute la surface de la terre, ayant déterminé la durée des temps et les bornes de leur demeure. Il a voulu qu'ils cherchassent le Seigneur et qu'ils s'efforçassent de le trouver en tâtonnant. Bien qu'il ne soit pas loin de chacun de nous, car en lui, nous avons la vie, le mouvement et l'être. Nous arrêterons la lecture ici et nous reviendrons sur ces deux passages. Dès à présent, il faut remarquer que lorsqu'on passe au peigne fin, ces trois premiers versets de deux Genèses, on s'aperçoit avec étonnement, ou peut-être sans surprise pour certains, que les traducteurs ont eu un mal considérable pour rendre cohérente dans nos langues occidentales la traduction du texte original hébreu. Des mots sont apparus hors du texte hébreu qu'il était impossible non seulement de définir en un seul mot, mais encore dans la syntaxe de notre façon de construire notre langage, de le rendre cohérent. Toutefois, cet après-midi, nous n'allons pas aller dans le détail de ces mots, simplement dégager quelques aspects. Et le mot que je retiens est le suivant, le troisième mot de notre texte, « ainsi furent achevés ». Voilà un mot qu'on n'a pas pu traduire autrement que par un seul mot, c'est l'équivalent d'une traduction, le mot hébreu « vaihulu ». Et c'est un mot à plusieurs facettes qui forme une unité dans laquelle il serait très imprudent, voire erroné, de séparer les éléments et de ne regarder qu'un seul. Regardons cet après-midi les trois facettes de ce mot, car elles vont définir le cadre dans lequel, les limites dans lesquelles, la civilisation va grandir. L'histoire de l'homme va se mouvoir. Non seulement ses limites, mais en plus,

0: dans quel genre d'interpellation ces limites nous emmènent, lorsqu'on veut bien les considérer. Alors j'aimerais simplement reprendre ce mot « ainsi furent achevés les cieux et la terre » Vaihulu, et vous dire que la racine de ce mot, c'est une racine triple. Il y a trois mots hébreux, je m'excuse pour nos auditeurs si il y a là un peu d'un aspect académique dans ce que je vous livre cet après-midi, mais c'est essentiel pour un bon point de départ. Vaihulu, racine triple, c'est Kol, Kale et Keli. Ça se ressemble beaucoup. On dirait trois consonances un peu variées d'un même mot. Kol veut dire totalité, Kale veut dire limitation et Keli veut dire instrument. Qu'est-ce que cela veut dire? Cela veut dire que quand Dieu achève la création matérielle, je dis bien matérielle, à la fin de la sixième ère, il pose les conditions et les points d'interrogation dans les limites au-dedans desquelles nous allons évoluer. Je reviens un peu sur ce que je viens de dire. Dieu achève. Il n'est pas dit parachève, car le parachèvement, c'est l'ère dans laquelle nous sommes. Il achève le monde matériel. C'est un monde qui, lorsqu'examiné par l'homme, tout au moins dans les apparences qu'il nous donne, et nous reviendrons beaucoup sur cette notion d'apparence, car ce que la science découvre aujourd'hui, je l'ai dit, redit à l'occasion de maintes conférences, c'est que ce que nous prenions pour des réalités au niveau de l'atome, au niveau des forces, de l'énergie, au niveau même de l'espace et du temps, notions les plus élémentaires qui soient, ne sont que des apparences. Le travail de notre imagination, voyez où on en arrive? Le temps et l'espace ne sont que les produits de notre imagination. Quand nous interagissons, quand l'univers qui nous entoure vient au niveau de nos sens. Voilà ce que nous allons voir. Il y a une réalité derrière, mais elle nous échappera toujours dans le cadre de cette ébauche que nous sommes, c'est-à-dire avec notre intelligence et nos sens. C'est à cela que nous arrivons. Alors Dieu achève une telle création, c'est déjà un gros problème pour nous. Mais non seulement il achève, mais il libère en quelque sorte l'homme dans sa mouvance vers la finalité. Car le dernier mot que nous avons lu, qu'il avait créé en la faisant, ça paraît presque un non-sens sur le plan grammatical. Qu'est-ce que ça veut dire créer en la faisant? C'est-à-dire, pour créer, il faut faire. On ne comprend pas tout. Et en fait, le mot hébreu « la'asot » veut dire ce monde qu'il a créé pour faire. C'est encore plus incompréhensible. Il a créé un monde pour faire. Un peu comme le « au commencement de » des premiers versets de la Bible. Pourquoi cette suspension, cette coupure, précisément pour nous interpeller? S'il crée, c'est pour que l'homme prenne le relais et que lorsque l'homme fait, c'est l'homme qui va faire, il va construire sa civilisation, son histoire, il arrive précisément dans cette construction aux limites que nous allons examiner et qu'il se pose des questions sur la validité de ses découvertes. Et je prétends que nous sommes en 1987, disons à la fin de ce 20e siècle, dans un des tournants les plus capitaux de notre histoire, car l'homme est arrivé devant le grand point d'interrogation. Il remet en cause tout ce qu'il a découvert, non pas comme faux, mais comme n'ayant aucune réalité en soi, n'étant qu'un monde d'apparence, sans pouvoir dire ce qu'est la réalité. Et il semble qu'il perçoive en cet instant le fait qu'ils doivent déboucher dans une autre dimension. Certains l'appellent celle de la conscience, d'autres l'appellent la dimension spirituelle. N'est-ce pas André Malraux qui disait que le 21e siècle sera le siècle de l'esprit ou ne sera pas du tout? Et je prétends du haut de cette estrade que toute nation, toute civilisation qui aura raté ce virage, qui se cramponnera à ces concepts vides de la raison, ne passera pas le tournant du 20e siècle, du 21e. Ce sera une nation qui se sclérosera, qui partira à la dérive, et qui disparaîtra. Et souvent mes prières me portent vers la France. J'ai bien peur que si elle continue de la façon, elle continue, elle ratera ce virage. Et ce n'est pas pour rien que ce soit un Français, prophétiquement, qui les a avertis. Quelles sont ses limites? Pourquoi sont-elles si dramatiques, voire tragiques? Vaihulu, Kol, Kale, Keli. Totalité, limitation, instrument. Tout d'abord, lorsque nous regardons les apparences, maintenant parlons, utilisons le langage correct, les électrons, apparence, les atomes, apparence, la lumière, le temps, l'espace, l'énergie, la matière, apparence, ce sont des apparences. C'est-à-dire la façon dont nos sens réagissent à quelque chose, voilà, et que nous appelons, suivant la puissance de vocabulaire qui nous est donnée, car la science n'est qu'un vocabulaire très évolué. Ces apparences, lorsque nous en faisons le bilan, nous constatons qu'elles sont structurées, même la notion structure est une apparence, qu'elles sont structurées, mais pas à l'infini, qu'il y a une limite. C'est-à-dire que, à la limite, certains pourraient concevoir un créateur qui pousse la création matérielle dans un degré encore plus compliqué. Non, il semble qu'il y a une limite. Une limite qui traduit une sagesse énorme. Une sagesse dont la leçon nous échappe, nous, gens du XXe siècle, lorsque nous partons dans l'exploitation de sources d'énergie nouvelles, lorsque nous découvrons des formes de puissance politique nouvelles ou économiques. Une sagesse qui nous dit ceci, qui est enfermée dans le mot Dieu Tout-Puissant. Car le Dieu dont il est question dans ce texte, le mot hébreu utilise Dieu Tout-Puissant. Et Tout-Puissant veut dire aussi celui qui sait s'arrêter, celui qui sait dire stop. En d'autres termes, cette sagesse millénaire nous interpelle, nous, gens du XXe siècle, et nous dit, la toute-puissance, c'est pas d'aller à fond, dans le nucléaire, dans ceci, dans cela. La toute-puissance, c'est de savoir s'arrêter. Et dire stop, ça suffit comme ça. Plus loin, c'est la chienlit qui commence, le chenil en Suisse. C'est la pagaille, le désordre. Et un désordre avec des conséquences dramatiques pour notre civilisation qui dérape, qui arrive encore plus vite à bout de souffle. Savoir s'arrêter. Une totalité, c'est par exemple quand j'ai gagné de l'argent à faire des transactions de ceci, des manœuvres financières par là. Savoir s'arrêter et dire j'en ai fait assez, je peux aller plus loin. N'est-ce pas cette notion qui est si présente chez ceux qui jouent à la roulette, par exemple, ou au baccarat? Ils ont gagné, ils ont la tentation d'aller plus loin, mais ils savent très bien qu'ils peuvent tout perdre. Savoir s'arrêter, c'est un exemple. Parce qu'ils ont acquis une certaine totalité, et il faut toute une sagesse pour savoir dire stop, alors que la route est ouverte pour aller plus loin. Il semble par moments que nous ayons perdu cette sagesse. À vouloir aller à fond dans tous les domaines, ne serait-ce que d'exploiter l'énergie, ne serait-ce qu'au niveau de ce concept de la croissance permanente. Il faut croître économiquement. Quel non-sens à la limite. Car il suppose des réserves d'énergie et de toutes sortes de ressources infinies. Lorsque ces réserves s'épuisent, c'en est fini du mythe de la croissance permanente. Il faut régresser, et c'est là que ça fait mal, parce qu'on a pris l'habitude de croître, et on ne sait plus s'arrêter. Et c'est là que viennent les tensions, les craquements dans toutes les structures de notre édifice. Une totalité atteinte qui n'est pas la totalité maximale. Premier message, derrière la façon dont le Créateur arrête le monde matériel. Deuxième message, limitation. Nous sommes limités, nous ne sommes pas infinis. C'est une notion beaucoup plus courante parmi ceux qui n'ont pas fait d'études. On sait bien qu'on est limité, on ne peut pas courir sur une piste à 100 km à l'heure. Physiquement, on est limité, intellectuellement, il y a des limites. Là encore, il faut une notion. Faire reculer les limites. Cela veut dire que tôt ou tard, je peux entrer dans une dimension de problème inhérent à ce dépassement des limites qui vont renverser la situation et me ramener en deçà des limites. Une espèce de retour à un âge antique. Et n'est-ce pas là la menace derrière les guerres nucléaires de raser tellement la planète que nous retournerions à des milliers d'années en arrière quant à la vie qui va suivre à une catastrophe nucléaire. Savoir connaître ses limites. Ne pas en déduire un complexe d'infériorité. Une limite a sa propre valeur. À travers des limites, à travers la conscience de ces limites, nous pouvons acquérir une humilité et une libération intérieure profonde qui n'existe pas lorsque sans cesse on veut se dépasser. Et enfin, le troisième aspect, celui qui nous passionne le plus cet après-midi, Kelly, instrument, ça c'est mystérieux. Encore qu'il y ait une totalité et une limite dans le monde matériel, à la fin de la sixième ère, et je rappelle que vous n'avez pas été sans remarquer que le mot jour, je l'ai transformé par ère. Non pas que je refuse à la Bible le droit d'utiliser jour, mais ce que je refuse, c'est l'interprétation qu'on en fait jour de 24 heures. Nous avons vu, revu et nous reverrons à quel point une ère définie par un jour commence par un soir et finit par un matin. C'est un terrain sur lequel je ne reviendrai pas, c'est tout le sens de notre histoire. Tout commence par l'incertitude. Quelquefois, il y a des jets de lumière, nous commençons à voir le sens des choses et nous redisparaissons dans une période de notre histoire où tout est à nouveau assombri comme au Moyen-Âge. Ensuite, une autre bouffée de lumière, la Renaissance, nous fait entrevoir des possibilités phénoménales. Et de nouveau, à la fin du XXe siècle, il semble que nous sommes menacés par une obscurité grandissante. Tout commence par des phases d'obscurité, plus grande ses lumières, et petit à petit, la lumière jaillit. Mais la lumière, c'est quoi? Sinon, cette connaissance du dessein divin, là où aboutissent les choses. Et quand je dis connaissance, je répète ce que je dis souvent, ce n'est pas une accumulation de définitions, quelque chose dont je peux me rappeler. Le vécu de la connaissance, de l'aboutissement de toute chose, c'est Christ. Connaître Christ, c'est connaître le dessein de Dieu pour l'humanité. Et connaître Christ, ce n'est pas le Christ que je ramène singulièrement ou strictement à une vie religieuse, à une théologie, à un discours sur Dieu. Le vécu de Christ va beaucoup plus loin. Il dépasse même nos sens. Quelquefois, nous ne sentons rien. Et nous pouvons avoir une vie extrêmement riche en Christ. Oh, comme nous nous limitons en ramenant notre vie en Christ à ce que nous ressentons. Car le jour où nous ne sentons plus rien, nous nous disons, il nous a quittés. Dans cette dimension pleine, nous entrons dans le dessein. Ce dessein qui va amener toute chose à la perfection. Donc, pour revenir à ce Kelly, c'est-à-dire l'instrument, Dieu va permettre que dans cette septième ère, qui commence aussi par une obscurité, l'ère de la vie de l'esprit, elle ne commence pas, peut-être, j'oserais contredire Malraux en disant, mon cher André, ce n'est pas au XXIe siècle que commencera l'ère de l'esprit, elle a commencé, lorsque Christ est venu intersecter notre condition, prendre notre contexte, le porter à ses limites, montrer toute la déchéance et la misère d'un prototype qui s'efforce d'aboutir et qui n'y arrive pas, et en même temps nous libérer pour que nous puissions enfin entrer dans cette troisième dimension, dans ce troisième souffle. Eh bien, lorsque Christ a fait cela, l'ère a commencé, enfin, elle a acquis enfin une substance, quelque chose de tangible. Elle a commencé à la fin de l'ère matérielle, lorsque notre histoire a démarré, mais elle a pris une dimension substantielle, tangible, accessible, à partir du moment où Christ est venu nous rencontrer dans notre histoire. Et Christ est venu nous rencontrer dans notre histoire. Une parenthèse importante. Là encore, pour beaucoup d'entre nous, peut-être cet après-midi, Christ, c'est l'homme d'il y a 20 siècles, qui a traversé l'histoire des Juifs, et qui a été disons, exécuté par l'occupant de l'époque qui était l'Empire romain. Et on ramène tout au Christ de ce moment-là, et on dit pourquoi pas Bouddha, Mahomet, etc. Mais la réalité christique dépasse non seulement ces 33 ans d'il y a 2000 ans, n'est-ce pas lui qui disait « avant qu'Abraham ne fût, j'étais ». C'est celui par qui tout est arrivé et en qui tout aboutira, alors que physiquement, il a cessé d'être présent. Mais il est présent dans une dimension beaucoup plus enrichissante. Car lorsqu'il était présent physiquement, il ne pouvait avoir qu'un rapport d'homme à homme. Alors que lorsqu'il quitte la terre, il rend ce rapport intime. Il nous permet d'entrer en lui et lui en nous. Eh bien, cette ère extraordinaire dans laquelle nous vivons, cette ère est aussi dans cette vision de achèvement de Dieu pour laisser la place au parachèvement. Cette ère nous interpelle au niveau, comme nous l'avons vu, de la totalité, comme nous l'avons vu des limitations, mais surtout au niveau de l'instrument. Eh bien, nous sommes en plein au milieu là. Un instrument, c'est une réalité avec laquelle je vais achever, je vais réaliser quelque chose. Le sculpteur le sait bien, il ne pourrait jamais tailler dans la masse s'il n'avait pas les instruments appropriés, les outils. L'instrument, ce n'est pas seulement un outil matériel. Notre puissance intellectuelle est aussi un instrument pour concevoir, pour donner un habit, un langage à ce que nos sens perçoivent. Et c'est ainsi que ce que nous appelons notre savoir prend de l'amplitude. Instrument. En quoi est-ce que la façon dont l'univers a été achevé sur le plan matériel constitue un instrument pour nous et instrument pour quoi faire? Eh bien, j'aimerais donner quelques exemples. Quelques exemples, et je me porterai directement au XXe siècle, au début de ce siècle. Jusqu'ici, jusqu'au début du XXe siècle, l'homme considérait que ce qu'il voyait, tant les atomes, tant le vent, le soleil, les couleurs, tant le temps que l'espace, il considérait ça comme la réalité ultime. Et lorsque le siècle vit le jour, il donna naissance à une interrogation des plus profondes qui ait jamais traversé notre histoire. Cette interrogation s'est polarisée sur un homme appelé Albert Einstein. D'autres ont suivi. Il y a eu Minkowski, il y a eu Bohr, il y a eu Sommerfeld, je pourrais en nommer. Et cette interrogation est la suivante. Est-ce que réellement le temps et l'espace, et je ne vous donne qu'un exemple parce qu'on pourrait aller très loin dans beaucoup d'autres domaines, est-ce que le temps et l'espace ne sont finalement que des apparences, c'est-à-dire des mots qui caractérisent une certaine façon de sentir les choses autour de nous? Témoin, la sagesse orientale, l'extrême orientale, mystique, que l'on appelle, qui nous avait déjà averti que le temps et l'espace ne sont que des produits de notre imagination, très utiles pour décrire le contexte dans lequel nous vivons. Et n'est-ce pas les Grecs les premiers qui ont voulu donner au temps et à l'espace un cadre extrêmement fixe, rigide, pour nous dire, voilà, les choses évoluent dans ce cadre. Et Euclide a été l'un de leurs champions, d'où la géométrie euclidienne pour les spécialistes. Eh bien, au début de ce siècle, avec l'investigation scientifique évoluant très vite, avec des moyens de mesure comme on n'avait pas le siècle précédent, au niveau de l'examen des rayons lumineux et tant d'autres choses. Je parle des miroirs de Michelson pour ceux qui l'ont étudié. Et je pourrais citer d'autres exemples. Est venu le point d'interrogation suivant. Si le temps n'est qu'un produit de l'imagination, est-ce qu'on pourrait concrètement toucher ce point d'interrogation? Est-ce qu'on pourrait, d'une façon ou d'une autre, réaliser que le temps n'est pas aussi absolu? Alors, je vais vous donner un exemple. Si vous pouvez imaginer ici une horloge, vous savez, du genre paysan, avec un balancier qui bat la seconde. Toc, toc, toc. J'ai une magnifique horloge jurassienne chez moi en Angleterre. Et je passerai des heures à contempler cette horloge. Cela m'introduit dans... un peu comme... vous savez, les ondulations sur un plan d'eau quand on jette une pierre. À des réflexions très profondes sur le sens du temps. Mais imaginez ce balancier. Et supposez que vous ne regardiez ce balancier, un peu pour simplifier le problème, qu'au moment où il atteint son sommet gauche ou son sommet droite. C'est d'ailleurs à ce moment-là qu'on entend peut-être le toc. Je ne sais pas si vos horloges sont pareilles. Toc, toc, toc. Bon, vous êtes en face de cette horloge. Elle bat la seconde. Le temps pour vous, il est défini par ce bruit mécanique et surtout par vos yeux. Supposez que vous soyez un peu sourd ou trop loin, vous auriez encore le recours du regard pour voir, grâce à une lumière comme maintenant, pour voir au bout de ce balancier, un cercle de métal, un peu comme un miroir, qui réfléchit bien la lumière. Donc, on peut voir l'arrivée de ce balancier au sommet haut gauche et sommet haut droit. Et à chaque fois que vous le voyez passer au sommet, vous pouvez compter le temps. Pour vous, le temps existe. C'est un peu ce qu'on a fait pour définir l'heure, qui est la 24e partie de l'espace dans le temps qui sépare le passage du soleil au même endroit. On a divisé cet espace en 24 dimensions égales et on a dit ça c'est l'heure. Vous voyez, c'est arbitraire tout cela.
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0: Eh bien, supposez maintenant qu'au lieu de rester fixe devant l'horloge, vous vous en éloignez. Ça veut dire que vous marchez à reculons, il n'y a personne derrière vous, et puis vous avez un appareil optique qui permet même à des grandes distances de continuer à voir le balancier. Si vous voyez le balancier, si vous voyez la position haute, droite et gauche, c'est bien grâce à la lumière, car s'il y avait l'obscurité totale, vous ne verriez rien. Donc vous ne pourriez pas définir le temps. Il vous faut la lumière pour définir le temps. C'est une notion importante. Il faut la lumière pour définir le temps. Si, en vous éloignant, vous êtes deux, mettons, il y en a un qui marche plus vite à reculons que l'autre, vous regardez ce balancier, vous définissez par votre mesure exactement le même temps. Tout cela, pourquoi ? Parce que l'information qui voyage, la position du balancier haute jusqu'à vos yeux, est véhiculée par la lumière qui se déplace à 300 000 km/s. Vous concevez déjà que celui qui recule plus vite que l'autre mettra un petit peu plus de temps à recevoir cette information, car la lumière mettra un petit peu plus de temps pour le rattraper. Tout ça, c'est bien, tant qu'on se déplace lentement. Mais supposez que vous vous éloigniez du balancier à une vitesse proche de celle de la lumière. Eh bien, la lumière va s'essouffler à vous rattraper. Au lieu que ça soit instantanément, quand le pendule fera toc, le toc du haut, vous ne le verrez qu'après un certain temps, parce que la lumière, même voyageant à 300 000 km à la seconde, mettra un certain temps à vous rattraper, car vous vous éloignez de cette lumière qui essaie de vous rattraper à peu près à la même vitesse. À la limite, si vous vous éloignez à la même vitesse, elle ne vous rattrape jamais. Donc, si vous enregistrez ce que vous observez, plus vous accélérez, plus il faudra de temps pour que l'information toc vous atteigne. C'est-à-dire, au lieu de voir toc, toc, toc, si vous vous éloignez, ça fait toc, toc, et ça se ralentit de plus en plus au fur et à mesure que vous accélérez. À la limite, si vous atteignez la vitesse de la lumière, vous n'entendez qu'un toc, celui de départ, et plus rien du tout. Vous avez l'impression que le balancier s'est arrêté. Parce que l'information du toc suivant ne vous a jamais rattrapé. Donc votre définition du temps sera foncièrement fonction de votre vitesse. Tant qu'on se déplace à nos vitesses traditionnelles, même des avions à réaction, etc., pas de problème. Sauf si on veut faire de la mesure ultra précise. Mais si l'on se déplace à des grandes vitesses, comme fait tout ce qui se passe au niveau de la matière, tout se déplace, les particules, etc., à des vitesses phénoménales, eh bien le temps au niveau du secret de la matière n'est pas du tout le même que le nôtre. Ça, c'est gênant. Le temps dépend de la vitesse de l'observateur. Maintenant, parlons de l'espace. Je prends deux villes, mettons Orvin et Bienne. Je ne sais pas, moi, il y a combien, 6 km ? 10. 10 km. Supposez que vous fassiez 100 km/h. Vous mettrez un dixième d'heure pour atteindre Bienne, c'est-à-dire 6 minutes. Si vous faites que 50 km/h, vous mettrez 12 minutes. Mais supposez que vous ne connaissiez pas la distance, à ce moment-là, ce que vous ferez, c'est la chose suivante. Vous allez mesurer le temps mis, regarder le compteur de votre voiture et faire une petite multiplication. J'ai mis 12 minutes à 50 km/h, quelle est la distance ? Enfantillage, vous avez fait le calcul vous-même, 10 km. Non, c'est pas ça, ça fait rien. Vous déplacez à 100 km, vous mettez 6 minutes, c'est le dixième d'une heure, 100 km/h, ça fait 10 km. Plus la vitesse est grande, plus le temps mis pour parcourir la distance entre Orvin et Bienne est faible. Mais le produit des deux reste toujours constant. La distance, c'est un invariant, ça ne change pas. Ah, mais attention, si je me déplace à la vitesse de la lumière ou proche, je ne peux plus parler d'un temps. Je ne peux plus dire que ma mesure du temps est la même que celle de quelqu'un qui se déplace à une vitesse différente. Donc, l'espace que je verrai sera beaucoup plus petit. Plus vite j'irai, plus l'espace que je verrai sera plus petit, puisqu'il est le produit d'une vitesse par un temps. Le temps va presque s'arrêter si je voyage à une vitesse proche de celle de la lumière. Eh bien, j'ai beau me déplacer à une très grande vitesse, multiplié par zéro ou presque, ça fait une toute petite distance. Et c'est pour ça que lorsque nous parlons de milliards de kilomètres pour telle et telle galaxie, ça c'est pour nous, lorsque nous déplaçons à la vitesse d'un homme en marche, mais pour la lumière, les distances sont beaucoup plus courtes. C'est peut-être que quelques milliers de kilomètres, parce que le temps que la lumière mesure est différent. Vous voyez, tout est remis en question. Le temps et l'espace, c'est juste un exemple. On pourrait aller très loin dans ce domaine. Ça a occupé la pensée de l'homme depuis les années 1905. Le temps et l'espace sont des notions que nous avions tenues pour sûres. Et en fait, ce ne sont que des figments, des expressions de notre imagination. Qu'est-ce qu'il y a comme réalité derrière le temps et l'espace? Quel est l'absolu derrière cela? Premier point d'interrogation. Ensuite, plus près de l'année où nous vivons, et il y a de ça déjà 50 ans, on a commencé à se poser d'autres questions. On se disait que lorsque on fait mouvoir une cause, c'est-à-dire par exemple on lance des particules dans une direction donnée, avec les mêmes conditions pour ces millions de particules, elles vont se comporter de la même façon si elles sont soumises aux mêmes conditions. On l'a cru pendant des siècles, et maintenant c'est encore mis en l'air. Vous prenez ce qu'on appelle un canon électron. Vous en avez dans votre appareil de télévision. C'est ce tube qui, derrière l'écran, vous envoie sur l'écran des projectiles qui, au contact de la matière fluorescente de votre écran, donnent des points lumineux qui dont l'ensemble forme l'image. Eh bien, on s'est dit, si je prends un canon électron et que, à partir de ce canon, je lance des électrons ayant la même vitesse de départ, la même énergie, la même direction, je dois avoir un impact sur l'écran rigoureusement identique pour chacun des électrons. Eh bien, l'observation prouve le contraire. Je lance, mettons, 1000 électrons dans ces conditions extrêmement fixes de vitesse, d'angle de tir, d'énergie, de conditions au départ. Ils arrivent tous comme ça leur plaît. Il n'y en a pas un qui ressemble à l'autre dans sa façon d'arriver sur l'écran. Qu'est-ce qui a fait, alors que rien n'a changé pendant leur vol jusqu'à l'écran, qu'est-ce qui a fait qu'ils arrivent comme chacun veut? Question posée. Là, l'interrogation a été plus profonde. On a commencé à se dire, il y a un troisième larron quelque part. Façon populaire de s'exprimer. On s'est dit, ces électrons qui arrivent quand ça leur plaît, mais d'où est-ce qu'ils tirent cette information d'arriver, par exemple, 101e, 2 secondes avant le 102e, le 103e, 3 secondes après, etc. Est-ce qu'il n'y aurait pas, au-delà de notre perception des choses, un agent supplémentaire qui ferait que ces électrons obéiraient à une autre loi ou à une autre réalité qui nous dépasse, qu'on ne pourra jamais mesurer? Et pour finir cette série d'exemples, j'aimerais donner quelque chose de très récent, qui n'a même pas 10 ans d'âge, 7 ans exactement, et qui a vraiment bouleversé le monde de la science. Pareil, on travaille toujours avec ce qui constitue la base de la matière, et cette fois-ci ce sont des photons, ce sont ces petits grains de lumière, si je reçois la lumière sur le visage qui est renvoyée vers vous, ce qui vous permet de me voir, c'est parce qu'il y a ces milliards de petits grains qu'on appelle les photons, qui voyagent à une vitesse phénoménale de 300 000 km à la seconde et qui atteignent votre rétine. Eh bien, on s'est amusé également à faire des expériences, amusé façon de parler, ça coûte très cher, à faire des expériences. Et en France, on a pris un faisceau de photons qu'on a séparés. On les a renvoyés dos à dos, chacune des moitiés. Il y a une moitié, donc pour vous, moitié droite et moitié gauche. Et on s'est amusé à perturber l'une des moitiés, celle de droite par exemple. Et à la grande surprise, un peu comme des jumeaux qui vivent à des distances mais qui réagissent en même temps de la même façon, la moitié de l'autre côté réagissait aussi alors qu'on ne l'avait pas perturbée. Je vous passe très rapidement les conditions de l'expérience. voyez, une moitié de quelque chose qui voyage à 300 000 km à seconde vers la gauche pour vous, vers la droite, et une autre moitié dans le sens opposé, je perturbe une moitié, et l'autre réagit comme s'il était aussi perturbé. Se comporte exactement de la même façon. Alors même, cet axiome de base qui consiste à dire « il n'y a pas d'effet sans cause » a été mis par terre. Parce que, s'il y avait une relation de cause à effet de l'une moitié sur l'autre, il eût fallu qu'une information voyage de l'une des moitiés à l'autre très rapidement pour dire à l'autre faisceau « à ton tour d'être perturbé ». Mais pour cette information voyage, il faut qu'elle remonte 300 000 km à la seconde par là et 300 000 km à la seconde par là. Il faut qu'elle fasse au moins 600 000 km à la seconde. Et encore, c'est pas assez, il faut bien plus. Or, il a été prouvé que rien que c'est une vitesse limite de la matière, il n'y a plus de matière, il n'existe plus rien au-delà de cette limite. Donc, c'est comme si, dans le deuxième faisceau, cette perturbation était connue, le fait qu'elle allait arriver, à quel moment et comment allait se produire, par la deuxième moitié du faisceau. Comme si la deuxième moitié du faisceau connaissait quelque chose. Là encore, on a dit, n'y aurait-il pas un troisième agent, un espèce de mystificateur caché, qui coordonne les deux faisceaux, et qui fait que lorsque le premier est perturbé, il permet à l'autre d'être immédiatement perturbé aussi. Mais cela échappe à tout moyen de mesure. Cela échappe à tous nos concepts. Et de fil en aiguille, on est arrivé à considérer qu'il n'y a plus d'événements isolés, que ce que nous voyons d'une façon isolée ne conduit pas à l'ensemble, mais l'inverse. Qu'il y a un vaste ensemble dont le cadre nous dépasse complètement, dans lequel tout ce qui se produit individuellement en est l'expression. Ce n'est plus ce que je fais séparément qui va construire un ensemble, mais c'est l'ensemble, parce qu'il existe avant même que j'ai commencé à construire quelque chose, qui fera que lorsque je construirai quelque chose, je me rendrai compte que ça fait partie d'un ensemble. C'est en langage populaire des termes absolument indéchiffrables que je vous livre pour vous dire à quel point, dans cette dernière décennie, on a commencé à se poser de questions. On a introduit même la notion de conscience. Oui. Après avoir utilisé, collé des noms comme charme, beauté, essence, parfum à des particules, oui, on est arrivé là, maintenant on parle de conscience. Il y aurait comme une conscience dans l'univers. C'est-à-dire que tout ce qui constitue, ces grains de matière qui constituent l'univers, serait animé d'une certaine connaissance. Ils savent où ils vont, ils savent ce qu'ils doivent faire. Pensez à ces électrons qui partent en même temps, chacun sait à quel moment il va arriver et dans quelles conditions. Et il ne trichera pas sur l'autre. Comme si la matière savait, entre guillemets. Ça va loin. Tous nos concepts rationalistes sont bousculés. Le géant de la raison a les pieds fêlés. Et si nous continuons dans cette voie, beaucoup de choses vont s'écrouler. On parle de conscience, on parle même de lumière nouménale. Rappelez-vous, nouménale, nos, esprit. C'est-à-dire, cette connaissance, cette conscience, fait partie d'une lumière qui n'a rien à voir avec la lumière du phénomène lumière, la lumière phénoménale. Cette lumière nouménale, c'est la lumière spirituelle, comme une intelligence supérieure dont on n'arrive pas à percer le secret. Voilà à quel tournant nous sommes arrivés, chers amis. Eh bien, comment avons-nous pu atteindre ce virage, sinon en examinant les limites de notre connaissance, en poussant les choses jusqu'au bout de l'examen, de l'analyse? N'est-ce pas ce que Dieu avait prévu? Que ces limites, cet univers de la matière, deviennent un instrument pour nous, voilà le sens du mot instrument, un instrument pour que nous puissions nous interroger. Et enfin nous sortir de ce carcan rigide de la raison seule, qui ne croit que ce qu'elle voit et ce qu'elle démontre. J'aimerais revenir au passage de deuxième que nous avons lu, dans les Actes, au chapitre 17, et simplement vous faire remarquer au verset 26, que Dieu a fait que tous les hommes sortis d'un seul sang, habitassent sur toute la surface de la terre, ayant déterminé la durée des temps et les bornes de leur demeure. Il a déterminé la durée des temps. Quand il dit temps, Dieu est au-delà du temps. La réalité ne connaît pas le temps, ni l'espace. Mais parce que nous sommes, au niveau de notre ébauche, des gens avec des instruments de mesure, notre intelligence, nos émotions, notre faculté d'initiative, notre faculté d'aimer, de haïr, de souffrir, de se réjouir, et aussi notre corps avec la vue, l'odorat, etc. Lorsqu'il nous crée comme cela, il nous permet qu'à travers ces sensations, ces mécanismes de sensations, nous puissions parler de notions aussi relatives que le temps, l'espace, la matière, etc. Mais il permet également que lorsque nous manipulons ces notions, nous puissions en découvrir la limite extrême et nous poser les questions. Et nous dire, tous les concepts que nous avons construits ne tiennent pas debout à la limite. Ils ne sont pas faux, mais il leur manque l'axe central. Il leur manque la réponse, quelle est cette conscience? Pourquoi est-ce que ça va dans ce sens-là? Voilà comment il a fait que les limites de l'univers contiennent un instrument d'interrogation, un instrument qui permet enfin de nous évader de ce préjugé rationaliste, ce préjugé de la logique. Vous savez, la logique, on a cru que c'était un absolu, même que l'univers était logique. Mais on a confondu deux choses. On a confondu le fait que si nous voyons l'univers logique, c'est parce que nous avons été créés pour le voir ainsi. Et que nous ne le voyons, nous ne pouvons que le voir logique. C'est-à-dire, c'est nos sens qui nous transmettent quelque chose. Et la façon dont nous réagissons permet, au niveau des milliards de neurones qui constituent notre cerveau, dans ce cheminement de ces trains multiples, qui sont les impulsions électriques qui constituent la pensée, dans ces aiguillages où ces véhicules passent très vite, de suivre le chemin de moindre résistance, c'est-à-dire si on pouvait décomposer ça, on trouverait que chez les gens habités d'une haute puissance scientifique, cérébrale, eh bien, la pensée chemine toujours de la même façon, ou tout au moins arrive toujours aux mêmes conclusions. Mais lorsque ces conclusions me font m'exprimer et sortir une théorie de l'univers, de la matière, de l'énergie, du temps, de l'espace, je ne fais que traduire la façon dont ça a marché là-dedans, c'est tout. Je ne fais que traduire la façon dont ma puissance cérébrale peut superposer à quelque chose que mes sens ont ressenti, peut superposer une théorie. Et le jour où ça colle, j'ai le malheur de dire c'est la vérité. Et si j'étais humble, je dirais, voilà, cette fois-ci, j'ai une théorie qui colle aux apparences, mais je ne sais toujours pas ce qu'est la vérité. Ça, c'est l'humilité du scientifique. Et Dieu nous a créés ainsi. Il a voulu que tous les hommes sortis d'un seul sang habitassent, ayant déterminé la durée des temps et les bornes de leur demeure. Il a voulu qu'ils cherchassent le Seigneur, qu'ils s'efforçassent de le trouver en tâtonnant. Il y a une conscience avec un C majuscule, n'est-ce pas déjà un tâton, pour dire qu'il y a, certains disent, une intelligence supérieure, qui est bien plus qu'une intelligence supérieure, bien qu'il soit pas loin de nous. D'ici à dire aux savants, venez, réunissons-nous, on va dire, ça y est, c'est Dieu tout ça, c'est Dieu, j'en suis sûr, c'est Dieu. C'est pareil, ils vous tourneront le dos, et ils n'auront pas tellement tort. Parce que de nouveau, vous rabaissez Dieu à un concept qui expliquerait les phénomènes. Dieu n'est pas un concept, n'est pas un super concept pour expliquer ses trous dans nos découvertes. Dieu n'est pas le Dieu des fossés que l'on comble quand on n'explique pas, par le mot Dieu. Non, qu'il s'efforça de le trouver en tâtonnant, bien qu'il ne soit pas loin de chacun de nous, car en lui, il ne dit pas à côté de lui, il ne dit pas dans une interrogation du fin fond des choses, mais en lui, nous avons la vie, le mouvement et l'être. La vie, le mouvement et l'être. C'est extraordinaire que Paul ait pu dire ça et qu'il ait résumé ainsi en se faisant l'écho du livre de la Genèse, les découvertes les plus récentes. Personnellement, j'aurais inversé, j'aurais dit le mouvement, la vie et l'être. Parce que tout commence par un mouvement. Lorsque l'univers matériel apparaît, c'est parce qu'un ordre est mis que tout devient possible. Dans le désordre, il n'y aurait jamais eu d'organisation, de structure de la matière, etc. etc. Donc, l'ordre qui permet le mouvement, ensuite apparaît la vie, grande inconnue, et je vous signale que c'est pas parce que, et je m'adresse aux biologistes, aux docteurs, à tous ceux qui ont fait les études, essayer de percer le mystère de la vie dans cette salle. Ce n'est pas parce que la vie s'exprime à travers un héritage génétique, à travers tel et tel phénomène, que la vie c'est ça. Ce que nous voyons au niveau de l'expression de la vie ne sont que des apparences. La vie est bien plus. On ne percera jamais le secret de la vie. On ne pourra parler de la vie que dans la mesure où elle pourra s'exprimer à nous, dans la façon dont nous vivons, dans la façon dont nous nous reproduisons, dans la façon dont l'héritage génétique passe d'une génération à l'autre. Mais ce ne seront que des visions, des apparences, des façons de voir. La vie, on ne saura jamais ce que c'est. Comme exactement pour le mouvement, personne ne pourra dire pourquoi le désordre est venu ordre. On constatera, mais on ne pourra jamais dire pourquoi. Et ensuite, l'être. L'être, pareil, l'être, c'est le troisième souffle. C'est-à-dire un homme animé, animal, l'ébauche, plus cette réanimation. Cette animation par le souffle de l'esprit qui permet à un être humain d'acquérir sa dimension totale. C'est en lui que nous trouvons cela. En lui. Et chose curieuse, je ne sais pas si vous avez lu dans le détail le chapitre 1er de la Genèse, le mot créer n'est utilisé que 3 fois. Le verset 1, le verset 21 et le verset 27. Le verset 1, c'est lorsque l'ordre, donc le mouvement, apparaît. Le verset 21, c'est ce que la vie apparaît. Et le verset 27, lorsque l'homme apparaît avec une possibilité de devenir un être complet un jour. La création et ça, c'est lié. Ce sont précisément les points obscurs que jamais aucune superposition de modèles et d'explications ne pourra expliciter. Jamais. On ne pourra jamais dire pourquoi l'ordre est, le désordre est devenu ordre. On ne pourra jamais dire ce qu'est la vie. On ne pourra jamais décrire ce qu'est la dimension spirituelle de l'être. Ça, c'est la création. Et c'est fait en lui, en Christ. C'est-à-dire, comme nous le disions ce matin, Christ est celui par qui tout est arrivé. Déjà, dans l'homme, il y a tous les embryons, si j'ose dire, et je m'écarte du terme biologique embryon. Il y a tous les éléments de base de ce qu'un jour fera de nous la dimension de Christ. Ce n'est pas au niveau des cellules, ce n'est pas au niveau des atomes, ce n'est pas au niveau des viscères ou d'autres. Ce n'est pas au niveau de la chair et du sang. C'est au niveau de cette capacité, ce vide qui est placé dans l'homme pour que Dieu un jour le remplisse, cette dimension spirituelle, ce troisième souffle. C'est à ce niveau-là que Dieu articule son parachèvement de la création. Et c'est en Christ, c'est-à-dire dans tout ce qui constitue notre être, y compris ce vide, il y a toute la possibilité un jour de devenir Christ dans sa totalité, c'est-à-dire lorsque nous rejoindrons la perfection. Cela fera l'objet d'une autre causerie ici, mais nous voilà arrivés au terme de ce que nous avons vu. Lorsque l'homme ébauche, évolue, construit son histoire dans ses limites. Ce n'est pas tellement ce qu'il fait à l'intérieur de ses limites qui est intéressant, bien que ça ait une phénoménale richesse, c'est sa réaction lorsqu'il atteint les limites. C'est source d'une richesse fantastique. L'homme a découvert beaucoup plus en se heurtant le front contre ses limites qu'en travaillant à l'intérieur des limites. Dieu a créé l'homme ainsi. Et de tout temps, il a cheminé avec lui. Car il y avait une force irrésistible qui pousse toujours l'homme vers ses limites. Sauf ceux qui délibérément refusent ses limites. Comme dans tout système totalitaire, qu'il soit politique, qu'il soit idéologique, qu'il soit religieux. Le refus des limites, le refus de se remettre en question, est propre à tous ces phénomènes totalitaires. Et j'ai bien peur que souvent, du christianisme, nous faisons aussi un système totalitaire. Et ce dont le monde a besoin, ce n'est pas du christianisme, c'est de Jésus-Christ. Amen. Chers amis, j'en ai terminé pour cet après-midi. Que le Seigneur nous donne de réfléchir à long terme, peut-être en réécoutant les cassettes, en repassant les vidéos, de tout ce qui n'a pas pu être dit et qui est sous-entendu. Et que le Seigneur nous donne, nous prépare à l'étape suivante, à la découverte de ce troisième souffle. Je m'en entretiendrai avec vous demain soir, mais demain matin, nous verrons la parole, l'accueil de la parole. Mais aujourd'hui, en guise de dernier mot, j'aimerais dire ceci. Il n'y a pas besoin de s'appeler Einstein, ou Bohr, ou Alain Speck, qui a fait cette remarquable expérience il y a 7 ans, ou tant d'autres de nos physiciens. Il suffit de s'appeler tout un chacun, car tout un chacun est unique aux yeux de ce Créateur. Dans les propres limites, ô combien plus restreintes par rapport à ces grands géants de la pensée, dans ces propres limites, nous sommes aussi invités à nous remettre en question. Ceux que nous considérions comme acquis, au niveau de ce que nous vivons comme fin en soi, est remis en question. Le Christ n'est pas réductible, et je parle aux chrétiens, au niveau de nos expériences. Merci Seigneur parce que tu m'as enrichi dans le passé, tu le fais dans le présent, je sais qu'il fera dans l'avenir, mais je sais que tu es bien plus que toutes ces expériences que j'aurais vécues. Voilà l'art de se remettre en question. Et pour ceux qui n'ont pas encore connu cette entrée dans le troisième souffle, regardons nos vies, ce qu'elles sont. Tous ces acquis que nous considérions comme sûrs, un peu comme honnêtement l'ont fait tous ces scientifiques, dans leur domaine à eux. Et laissons-nous interpeller par celui qui nous aime et qui nous cherche, parce qu'il veut que nous atteignions la perfection. Amen.
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0: 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Ne promène pas de regards inquiets, car je suis ton Dieu. Je te fortifie, je viens à ton secours. Je te soutiens de ma droite victorieuse.
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Bonjour, moi c'est Noémie, j'ai 22 ans. Il y a maintenant plus de 6 ans, c'est à l'âge de 13 ans que j'allais au collège, comme tous les jours. J'étais alors en cinquième et un garçon me dit on t'appelle dans le bâtiment X et je l'ai suivi. Et tout simplement, il s'est passé que il a abusé de moi. Il m'a enlevé ce que mes parents me disaient depuis mon enfance. C'était ce qu'il y a de plus beau, plus cher à offrir à un homme. Et depuis ce jour, ma vie a basculé. Je grandissais, j'étais adolescente. Mon corps, forcément, grandissait aussi avec moi. Et j'avais une haine intérieure que je pouvais pas exprimer. Et je l'ai exprimée, avec simplement de l'abus de confiance envers les garçons. Je ressentais rien pour les garçons, si ce n'est que de la vengeance. Je voulais juste m'amuser. Tout ce qu'on m'avait pris à 13 ans, je voulais juste qu'on le paye. Honnêtement, tout le processus qu'il y a eu entre 13 ans et, je vais dire, 18 ans, ça a été assez difficile, parce que j'aimais la vie. Et forcément, avec cet abus, j'avais qu'une envie, c'était de profiter. J'enchaînais les garçons. Pour moi, il y avait pas de conséquences. En ajouter un, au contraire, c'était un privilège. Mais au final, je me suis rendu compte quand je suis venue à Dieu que ça a été des souffrances immenses. Pour moi, j'avais plus de valeur. Et vraiment, quand j'ai rencontré Christ, quand son amour m'a envahi, j'ai réalisé qu'il m'aimait, qu'il me pardonnait de tout cela, et que c'est comme si s'était rien passé. Il y a juste une chose qui était importante, qu'il fallait que je fasse. Il fallait que j'aille voir ce garçon, lui dire pardon. Pardonne-moi de t'avoir haï pendant tout ce temps, d'avoir voulu ta mort. Et je suis partie le voir et je l'ai pris dans mes bras. Je lui ai dit, voilà, je te demande pardon. Et il a commencé à pleurer. Il m'a dit, mais je comprends pas. Je fais, est-ce que tu te souviens de moi, ce que tu m'as fait à 13 ans? Il m'a dit, oui, je me souviens très bien. Je lui ai dit, je l'ai pas oublié. Je t'ai souhaité la mort. Aujourd'hui, je viens te demander pardon et je te souhaite tout le bonheur du monde. Et c'est comme ça que je me sens aujourd'hui. Honnêtement, beaucoup ne comprendront peut-être pas, mais en Dieu, j'ai trouvé un bonheur absolu. Quand je vois les garçons aujourd'hui, j'éprouve un grand respect que je n'avais pas auparavant. J'arrive à respecter un homme, j'arrive à le voir comme un être humain qui a un cœur. Moi qui, quand je les voyais, pour moi, ils n'avaient pas de cœur, pour moi, ils n'avaient pas de sentiments, il y avait que nous, on s'attachait, mais non, l'homme aussi s'attache. Et aujourd'hui, j'éprouve un respect et un amour profond qui vient du ciel. Et je peux dire que oui, je suis rescapée. Parce que je m'imagine aujourd'hui, dans cette vie, à enchaîner les garçons, tout ce que ce monde nous offre. Je sais pas où je serai, mais vraiment, je remercie Dieu et sa grâce divine qui m'a rescapée.

0: Mon premier déclic, ma première rencontre avec Jésus, ça s'est passé dans une prison. Je m'appelle Axel et je vis au Tampon, qui se trouve dans le sud de l'île de la Réunion. J'ai 72 ans, j'ai deux enfants, une fille et un garçon, et je suis aussi grand-père de quatre adorables petits-enfants, deux garçons et deux filles. Ma première rencontre avec Jésus, ça s'est passé dans une prison, là où je travaillais. J'avais à l'époque 46 ans. Un de mes collègues, qui était colérique, qui était susceptible, ce qui fait que beaucoup des collègues n'aimaient pas avoir une conversation avec lui. Bon, c'était comme ça. Et du jour au lendemain, quelque chose qui s'est passé. Et je dirais quelque chose d'extraordinaire. Il y a eu vraiment une transformation extraordinaire et il y avait une métamorphose même. Ce collègue, maintenant, il arrêtait pas de parler de Dieu. Et c'est vrai qu'il y avait pas que moi qui avait remarqué ce changement de situation, à tel point que moi, je me suis dit, si un jour il m'arrive quelque chose, si je passe par des moments difficiles, je serai quelle porte frapper. Évidemment, ça n'a pas trop tardé. Au bout d'un mois ou deux mois, je me rappelle plus trop. Alors, mon épouse est partie, c'est arrivé, je n'ai vu rien venir. Et donc, je me suis retrouvé du jour au lendemain, vraiment, les bras en croix dans la poussière, si on peut dire ainsi. Et ben, évidemment, j'ai été voir ce collègue. Bon, ben, d'une part, qui m'a réconforté. Il est venu chez moi. Première fois, il a prié pour moi. Il y a quelque chose d'extraordinaire aussi qui s'est passé en moi. J'ai ressenti déjà une certaine forme de consolation. J'étais plus en larmes comme j'étais. Et la deuxième fois qu'il est venu, il m'a fait accepter le Seigneur Jésus. Et là aussi, vraiment, pour moi aussi, il y a eu cette, je dirais pas une métamorphose, mais une grosse transformation. Je suis retraité maintenant, j'ai 72 ans. Si on fait la différence, ça fait presque 26 ans que je suis Jésus et je le sais surtout. Et je le sais justement à travers une association culturelle et humanitaire. En marchant avec le Seigneur, évidemment, on apprend à travers sa parole. On devient plus grand, plus fort et on s'instruit de sa parole. Parfois, on commet des erreurs, on fait des fautes. Mais notre Seigneur, notre Dieu, il est toujours là pour nous relever. Je ne suis pas le seul, malheureusement, d'être passé là où je suis passé. Je ne peux que vous exhorter à suivre Jésus, à frapper à sa porte et à le chercher, évidemment.
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1: Mon premier contact marquant avec Dieu, c'était en 2014. J'étais très proche de la maman de justement mon ancien copain. Et c'est elle qui m'a dit une fois, « Anita, est-ce que tu veux venir à l'église ?» Je m'appelle Anita Sandana, j'ai 36 ans et j'habite à Genève. Mon premier contact marquant avec Dieu, c'était en 2014. Je sortais d'une rupture amoureuse, d'une relation amoureuse, et en fait, j'étais très proche de la maman de justement mon ancien copain, et c'est elle qui m'a dit une fois, Anita, est-ce que tu veux venir à l'église ? Et comme j'avais une très bonne relation avec elle et que je lui faisais confiance, ben j'y suis allée. Et là, c'est là que ça a commencé vraiment, où je pense que le Seigneur a commencé à travailler dans mon cœur, parce que j'ai eu une paix, mais vraiment super naturelle. Et c'est vrai que c'était un moment donné de ma vie où je pleurais beaucoup, j'étais très triste et assez déprimée. Et de ressentir et puis d'écouter les gens autour de moi, de lire la parole de Dieu devant moi, et même si je comprenais pas tout, c'était quand même une expérience assez incroyable. Ça a changé toute ma vie de manière très radicale. Quand j'ai accepté Jésus comme sauveur et que j'avais décidé de donner toute ma vie et de passer du temps à le connaître, en fait, c'était assez intéressant parce que j'ai fait donc cette prière et puis j'ai accepté Jésus. Puis en fait, j'ai dû faire un voyage. Donc, je suis allée à Dubaï et j'ai eu l'opportunité de me faire baptiser avec un pasteur dans une église à Dubaï. Et c'est vraiment quelque chose d'incroyable parce que déjà, c'est assez dangereux quand même. Et puis en plus, c'est de toutes les moyens que le Seigneur aurait pu utiliser, j'aurais pu faire mon baptême tranquillement à Genève, sans problème. Et ben non, je l'ai fait à Dubaï, dans des circonstances assez exceptionnelles. Et ensuite, je suis revenue à Genève. Et c'est vrai que des fois, on se demande, il y a vraiment pas de parcours typique ou par rapport à la foi. On ne doit pas tous être, je pense, à l'église et puis suivre des étapes. Et le Seigneur, il peut utiliser des choses, mais des personnes surtout et des situations qu'on n'imagine même pas. Ce premier contact avec Dieu dans ma vie, c'est vraiment une grâce et une bénédiction. Et tous les jours, je suis vraiment reconnaissante au Seigneur parce que c'est vraiment à ce moment-là que tout a changé dans ma vie. Et maintenant, j'ai grandi dans ma connaissance de la parole de Dieu, de qui il est, de l'amour pour lui. Je pense que ma foi a été renforcée. Mais c'est vrai que c'est un moment extraordinaire et ça fait du bien de s'en rappeler de temps en temps parce que c'était quand même un miracle.
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toi. Tiens ferme ce que tu as appris et reconnu comme certain. Depuis ton enfance, tu connais les saintes écritures qui peuvent te rendre sage en vue du salut par la foi en Jésus-Christ. Toute écriture est inspirée de Dieu et utile pour enseigner, pour convaincre, pour corriger, instruire dans la justice, afin que l'homme de Dieu soit formé et équipé pour toutes bonnes œuvres. Voici les paroles d'encouragement de Paul à Timothée. C'est pourquoi nous avons entrepris, sur Radio Bonne Nouvelle, une étude systématique de l'épître aux Galates avec Micardi. Nous en sommes actuellement au chapitre 5, verset 1. Et je vous laisse tout de suite avec cette étude qui nous appelle à la liberté.

0: Alors, chapitre 5, c'est pour la liberté que Christ nous a affranchis.
1: Chapter 5, verse 1, it is for freedom that Christ has set us free.
0: Demeurez donc ferme.
1: Stand fast, therefore.
0: Et ne vous laissez pas mettre de nouveau sous le joug de la servitude.
1: And do not be entangled again with the yoke of bondage.
0: Donc, ils étaient des païens, on est d'accord?
1: We remember that they were Gentiles and they were converted.
0: Eux aussi, ils étaient esclaves de quelque chose.
1: So they also had been slaves to something before.
0: Pas de la loi juive.
1: Not to the Jewish law.
0: Mais Paul leur dit, Christ vous a affranchi pour la liberté.
1: Christ has made you free for freedom. It's
0: donc,
1: freedom
0: que ce soit un retour.
1: So whether it's
0: là,
1: whether it's there,
0: ou ici,
1: or there,
0: c'est la même chose.
1: It's the same thing.
0: Que ce soit un retour sous la loi juive ou un retour sous le paganisme.
1: Whether they were going back to Jewish laws
0: système,
1: or they were going back to their pagan rituals and ways,
0: c'est la même chose. Et Paul dit, ne vous laissez pas mettre de nouveau sous le joug de la servitude.
1: It's the same thing, and Paul says, do not be entangled again with the yoke of bondage.
0: Après avoir dit tout ce qu'il a dit,
1: and after having said all this.
0: Et il continue, il dit, voici moi, Paul, je vous dis que si vous vous faites circoncire, Christ ne vous servira à rien.
1: He says, indeed, I, Paul, say to you that if you become circumcised, Christ will profit you nothing.
0: En d'autres mots, si vous croyez que la circoncision va vous aider, vous vous trompez.
1: In other words, if you think that circumcision is going to help you, you're fooling yourselves.
0: Ça ne va pas vous aider.
1: It's not going to help you.
0: D'aucune manière.
1: In any way.
0: Parce que le problème qui avait surgi,
1: because the problem that had arisen here,
0: c'est que quand les judaïsmes est venu, les judaïsants sont venus pour les influencer,
1: because when these Jewish guys had come to try and influence them,
0: ils ont démontré que la circoncision était obligatoire.
1: They showed them that circumcision was mandatory. It had to, compulsory.
0: Mais Paul leur dit, mais ne croyez pas que la circoncision va vous aider.
1: And he says to them, don't think that circumcision is going to help you.
0: Donc pour lui, c'est comme si qu'il ne comprenait pas comment un chrétien d'origine païenne,
1: so Paul
0: comme nous,
1: couldn't understand how a Christian who was from the Gentiles, origin of the Gentiles, like us,
0: peut finalement délibérément choisir,
1: how he could now deliberately choose,
0: la justification par les œuvres,
1: justification through works.
0: Il comprend pas.
1: If Paul's dumbfounded, he can't understand that.
0: Et c'est vrai que c'est difficile à comprendre.
1: And it's true that it's difficult to understand.
0: Quand on a connu Jésus,
1: when we've known Christ,
0: par la foi,
1: by faith,
0: on comprend clairement depuis le début que ce n'est pas un salut par les œuvres.
1: We understand clearly from the beginning that it's not salvation through works.
0: Donc finalement, il leur montre qu'ils sont en prison.
1: So he's showing them, in other words, that they are in prison.
0: Vous êtes en prison.
1: You're in prison.
0: Donc moi, Paul, je vous dis que si vous vous faites circoncire, Christ ne vous servira à rien.
1: I tell you, Paul, that you, if you become circumcised, Christ will profit you nothing.
0: Mais il va bien plus loin que ça.
1: But he goes even further than that.
0: Bien plus loin que ça.
1: Even further than that.
0: Si seulement c'était que ça ne va pas nous servir à rien, ça va.
1: Even if circumcision wouldn't do anything for us, well, that would be okay.
0: Disons que c'est un demi-mal.
1: Let's say it's half of a bad thing, okay? It's not as bad as all of that.
0: Mais quand on se soumet à la loi juive et qu'on veut être justifié par les œuvres,
1: but when we submit ourselves or come under the Jewish laws and we want to be justified through our works,
0: Paul va venir dire qu'on se détache de Christ.
1: Paul goes on to tell them that they are actually being divorced from Christ.
0: J'affirme encore une fois à tout homme qui se fait circoncire qu'il est tenu à observer la loi tout entière.
1: And I testify again to every man who becomes circumcised that he is a debtor to keep the whole law. Number one.
0: Toute la loi.
1: The whole law, the entire law.
0: Se fait circoncire.
1: To be circumcised.
0: Tu dois

0: simplement un petit retour en arrière.
1: It's not just a little bit sliding, backsliding or going backwards.
0: Là, c'est plus loin. Là, c'est toute une attitude.
1: It's very serious. It's an entire attitude
0: que les Galates ont eu.
1: That the Galatians had adopted.
0: Ils voulaient gagner l'approbation de Dieu.
1: And they were trying to gain God's approval
0: par les œuvres.
1: Through their works.
0: Paul leur dit, si c'est comme ça,
1: and Paul says to them, if that's the case,
0: vous avez quitté le domaine de la grâce.
1: Then you've fallen from grace altogether.
0: Vous êtes détaché de Christ.
1: You are estranged from Christ.
0: Incroyable quand même.
1: Isn't that incredible?
0: Il est fort, hein?
1: That's strong.
0: Fort. Coupé de la communion avec Christ.
1: You have been cut from that fellowship with Christ.
0: De vouloir se justifier par les œuvres.
1: Attempting to be justified by law or by works.
0: Coupé de la communion avec Christ.
1: You are estranged from Christ. You are cut off from that fellowship with Christ.
0: Vous êtes séparé de Christ.
1: You are estranged, separated from Christ.
0: Vous vous disqualifiez de la grâce.
1: And you are disqualified from the grace.
0: En se séparant de Jésus-Christ.
1: By being separated from Jesus Christ.
0: Ils avaient fait une grosse erreur.
1: They had made a big mistake.
0: Et ce qui est pire,
1: and what was worse,
0: c'est qu'ils étaient fiers de leur position.
1: They were proud of their position.
0: Verset 5.
1: Verse 5.
0: Pour nous, c'est de la foi que nous attendons par l'Esprit l'espérance de la justice.
1: For we through the Spirit eagerly wait for the hope of righteousness by faith.
0: Nous sommes dans la foi pour attendre.
1: We are in faith and we are waiting for it.
0: Nous attendons cette justice que nous sommes en train d'espérer maintenant.
1: We are waiting by faith for that righteousness that we are hoping for every single day.
0: Car en Jésus-Christ, ni la circoncision, ni l'incirconcision n'ont de valeur.
1: For in Christ Jesus, neither circumcision nor uncircumcision avails anything.
0: Seulement la foi qui est agissante par l'amour.
1: But only faith working through love.
0: Bien clair, bien catégorique, bien
1: simple.
0: It's
1: very clear, very categoric, it's very simple.
0: Probablement, toute leur fondation s'est écroulée.
1: Probably at this point, their entire foundation just crumbles right there.
0: Si vraiment on veut servir Dieu et on est sincère.
1: If truly we want to serve God and we are
0: vraiment,
1: and we are sincere,
0: sincère.
1: We are truly sincere.
0: Ces paroles de Paul qu'on vient de lire tout à l'heure.
1: These words of Paul that we've just read.
0: Comment on peut être séparé de Christ?
1: How we can be separated from Christ?
0: Couper de la communion avec Christ.
1: And be cut off from that fellowship.
0: Par les œuvres.
1: Through our works.
0: Si on est vraiment sincère.
1: If we are truly sincere.
0: Ben, on est choqué quand même.
1: On
0: est un peu secoué dans nos fondements.
1: Our foundations are shaken.
0: On essaye d'entrer en nous-mêmes.
1: And we want to take stock of ourselves.
0: Et on voit la gravité de notre état.
1: And we want to see the state, the seriousness of our state.
0: De là où on est arrivé.
1: Where to what point we've come.
0: Ils étaient rétrogradés.
1: These guys were backslidden.
0: Et Paul vient le dire, circoncision, incirconcision n'a aucune valeur.
1: Paul says to them, whether you're circumcised or uncircumcised, it's got no value.
0: C'est seulement la foi agissante par l'amour.
1: He says it's only faith working through love.
0: Tout est par la foi.
1: Everything is by faith.
0: Rien n'est par les œuvres.
1: And nothing is by works.
0: Paul dit,
1: Paul says,
0: si c'est par les œuvres,
1: if it's by works,
0: ce n'est pas par la grâce.
1: Then it's not by grace.
0: Mais si c'est par la grâce,
1: but if it's by grace,
0: ce n'est pas par les œuvres.
1: Then it's not by works.
0: En d'autres mots, c'est un ou l'autre.
1: In other words, it's either the one or the other.
0: C'est bien ça? Un ou l'autre.
1: It's either one or the other.
0: Si c'est par les œuvres, c'est pas par la grâce. Si c'est par la grâce, c'est pas par les œuvres.
1: If it's
0: c'est
1: by works, then it's not by grace. If it's by grace, then it can't be by works.
0: On ne peut pas mélanger les deux.
1: It's in other words, you can't mix the two.
0: On ne peut pas marcher par la foi et en même temps marcher par les œuvres.
1: You can't walk by faith and at the same time walk by your works.
0: Ça ne tient pas la route.
1: It doesn't stand.

0: Et Paul dit, vous courez bien.
1: Paul says, you ran well.
0: Qui vous a empêché pour vous, qui vous a arrêté pour vous empêcher d'obéir à la vérité?
1: Who hindered you from obeying the truth?
0: Cette influence ne vient pas de celui qui vous appelle.
1: This persuasion does not come from him who calls you.
0: Ce que vous avez décidé de faire,
1: what you've decided to do,
0: la manière que vous avez décidé de vivre,
1: the way that you've decided now to live,
0: ne vient pas de Dieu.
1: Doesn't come from God.
0: Du tout.
1: Not at all.
0: Et il a dit, faites attention.
1: And he says to them, be careful.
0: Parce qu'un petit peu de levain fait lever toute la pâte.
1: Because a little bit of leaven leavens the whole lump.
0: Vous vous souvenez quand Paul a parlé aux Corinthiens?
1: Do you remember when Paul spoke to the Corinthians?
0: Il a dit la même chose.
1: He said the same thing to them.
0: Il a dit un petit peu de levain fait lever toute la pâte.
1: He says a little bit of yeast makes the whole lump rise.
0: Il a dit enlevez le levain.
1: And he says therefore remove the leaven.
0: Pas de mélange.
1: No mixing.
0: Pas de compromis.
1: No compromise.
0: Il dit un peu de levain fait lever toute la pâte.
1: A little leaven leavens the whole lump.
0: On dirait qu'il a presque terminé avec eux.
1: It's almost as though he's finished with them.
0: Comme si qu'il leur a tout dit.
1: He said everything that he can say to them.
0: Et il ne peut simplement que faire confiance au Seigneur, avoir la foi pour eux.
1: And it's now is the last thing that he has left to do is just simply trust God in faith for them.
0: Il les avait connus.
1: He's known them.
0: Il a vu comment l'Évangile a bouleversé leur vie.
1: He had seen how the gospel had really shaken their lives.
0: Il a vu le résultat de l'Évangile dans leur vie.
1: The result of the gospel in their lives.
0: C'était lui qui était venu leur porter l'Évangile.
1: He had brought the gospel to them.
0: Il a été témoin de leur réaction.
1: A witness of their reaction.
0: Pourquoi il a dit, qui vous a arrêté pour vous empêcher d'obéir à la vérité?
1: Who hindered you from obeying the truth?
0: Il dit, verset 10, j'ai cette confiance en vous dans le Seigneur. Que vous ne penserez pas autrement.
1: He says in verse 10, I have confidence in you, in the Lord, that you will have no other mind, that you won't think in any other way.
0: Il a quand même confiance dans le Seigneur pour eux.
1: He has confidence and trust in the Lord for them.
0: Et cette confiance qu'il dit que vous ne penserez pas autrement de la manière que je suis en train de vous parler.
1: And he says, I have confidence in you, in the Lord, that you will not have any other mind.
0: Celui qui vous trouble, quel qu'il soit, en portera la peine.
1: But he who troubles you shall bear his judgment, whoever he is.
0: Un petit peu de levain. Il ne faut pas beaucoup, hein, pour faire
1: lever toute la pâte. You don't need a lot of yeast to cause that lump of dough to rise, no?
0: Pas beaucoup, un petit peu, et puis
1: just a little
0: bit. C'est un avertissement.
1: And that's a warning.
0: C'est un avertissement pour nous.
1: It's a warning for us.
0: Pour tous les chrétiens.
1: For all Christians.
0: Que c'est facile de se détourner de l'Évangile si on ne s'accroche pas.
1: That it's easy for us to turn away from the gospel if we don't really cling to it.
0: C'est pas.
1: Hold on.
0: C'est pas évident parce que. Vous savez, c'est comme le levain, là. S'égarer de la vérité, c'est un... Allons dire que c'est un... ça a un effet de destruction.
1: You know, turning away from the truth, it has an effect, just like yeast, it has an effect of destruction in our lives.
0: C'est ça que ces judaïsants sont venus, ils ont emmené cet effet destructeur.
1: And these Jewish people had brought this very effect into their midst, this destructive effect.
0: Paul avait fini de comprendre qu'ils avaient tout perdu, les Galates.
1: Paul had understood that they had lost everything, in fact.
0: Que ce soit leur joie,
1: their joy,
0: leur excitation, leur zèle,
1: their zeal, their excitement.
0: Et juste pour vous rappeler,
1: and just to remind you,
0: quand notre cœur s'éloigne de la vérité,
1: when our hearts draw away from the truth,
0: on perd tout.
1: We lose everything.
0: Et la même chose que Paul va dire aux Corinthiens.
1: And the same thing that Paul says to the Corinthians.
0: Quand il a voulu regagner leur cœur.
1: When he tried to win their hearts back.
0: Parce que les Corinthiens avaient accepté le péché au milieu d'eux.
1: Because the Corinthians had allowed and accepted sin into their midst.
0: Sans réaction.
1: Without any reaction.
0: Et Paul voulait obtenir d'eux,
1: and Paul wanted to get from them,
0: la repentance,
1: repentance,
0: et regagner leur cœur,
1: and win their hearts back again.
0: Et quand la repentance est venue,
1: and when that repentance came,
0: Paul dit, le montre le changement qui s'est passé dans leur vie.
1: Paul shows them the change that has now taken place in their lives.
0: On peut juste voir ce texte.
1: Perhaps we can just look at that verse.
0: Dans 2 Corinthiens chapitre 7.
1: In 2 Corinthians chapter 7.
0: Et si nous lisons le verset 11.
1: Read from verse 11.
0: Non, on lit le verset 9.
1: Verse
0: Il dit,
1: 9.
0: Je me réjouis à cette heure, non pas de ce que vous avez été attristé.
1: He says, now I rejoice, not that you were made sorry.
0: Parce que Paul, dans sa première lettre, est sévère.
1: Because Paul, in his first letter to them, he was very severe with them.
0: Et cela les a attristés.
1: And it made them sad.
0: Mais il dit, je me réjouis à cette heure, non pas de ce que vous avez été attristé, mais de ce que votre tristesse vous a porté à la repentance.
1: He says, now I rejoice that you were, not that you were made sorry, but that your sorrow led to repentance.
0: Car vous avez été attristé selon Dieu.
1: For you were made sorry in a godly manner.
0: Et le verset 11, il dit, et voici, cette même tristesse selon Dieu qui a emmené à la repentance.
1: In verse 11, he says, for observe this very thing that you sorrowed in a godly manner.
0: Quel empressement n'a-t-elle pas produit en vous?
1: What diligence it produced in you?
0: Quelle justification?
1: What clearing?
0: Quelle indignation? Quelle crainte? Quel désir ardent? Quel zèle?
1: What fear? What vehement desire? What zeal? What vindication?
0: Finalement, ils avaient perdu tout ça.
1: In other words, they had lost all these things.
0: C'est ça qu'ils ont perdu.
1: This is all the, these are all the things that they had lost.
0: Mais à travers la repentance, Dieu leur a fait grâce et leur a redonné tout cela.
1: But through repentance, God gave grace to them and gave them back all these attributes.
0: Et Paul savait que, comme les Corinthiens, les Galates avaient perdu tout.
1: And just like the Corinthians, Paul knew that the Galatians had also lost everything.
0: Vous vous souvenez du texte du verset qui parle dans le chapitre 4?
1: Do you remember the verse that we spoke about in chapter 4?
0: Il dit, où donc est l'expression de votre bonheur ou de votre joie?
1: He says, where is your rejoicing? Where is the expression of your joy?
0: Ça a disparu.
1: It's disappeared.
0: Mm-hmm. Essayez de servir Dieu sous la loi, vous allez voir si vous pouvez être joyeux, si vous pouvez être bien, si vous pouvez être zélé.
1: Try and serve the Lord under the law and see if you can be joyful and full of zeal and happy and everything.
0: On perd tout.
1: You lose everything.
0: Donc il dit, mais celui qui vous trouble, quel qu'il soit, il en portera la peine. Le verset 14, le verset 10, la fin.
1: Verse 10, the end of verse 10, he says, but he who troubles you shall bear his judgment, whoever he is.
0: Que celui qui vous trouble, quel qu'il soit, en porte la peine.
1: May he bear his judgment, whoever he is.
0: Mais pour moi, frère,
1: he says, but for me, brethren,
0: si je prêche encore la circoncision,
1: if I still preach circumcision,
0: pourquoi suis-je encore persécuté?
1: Why do I still suffer persecution?
0: Paul dit, moi, je ne suis pas persécuté pour la circoncision.
1: Paul's saying to them, I'm not being persecuted because I'm circumcised.
0: Mais comment se fait-il?
1: But how is it then?
0: Que je ne prêche pas la circoncision,
1: that I'm not preaching circumcision,
0: mais je suis encore persécuté.
1: But I'm still being persecuted.
0: Et quelle était la raison pour laquelle les Galates étaient, se sont tournés vers la circoncision ou vers la loi juive?
1: And why, what was the reason that the Galatians were turning away towards circumcision or towards the Jewish laws?
0: Parce qu'ils n'étaient pas prêts à subir la persécution.
1: Because they weren't ready to endure or undergo the persecution.
0: Et il semblerait que peut-être ils croyaient que Paul prêchait aussi la circoncision.
1: And they probably thought, well, Paul probably also preaches the circumcision.
0: Mais Paul voulait faire la différence entre les deux. Il dit, je ne peux pas être persécuté pour la circoncision, mais c'est pour la prédication de la croix que je suis persécuté.
1: But Paul wants to show them the difference. He says, it's not because I preach circumcision that I'm persecuted, it's because I preach the cross that I'm persecuted.
0: Pour moi, frère, si je prêche encore la circoncision, pourquoi suis-je encore persécuté? And le scandale de la croix est donc aboli.
1: And I, brethren, if I still preach circumcision, why do I still suffer persecution? Then the offense of the cross has ceased.
0: Donc l'hostilité, la réaction que, comment dire, suscite la prédication de la croix.
1: So that hostility, that anger, that the preaching of the cross provokes in others.
0: Serait sans raison. Mais c'est la prédication de la croix qui suscite la persécution.
1: But it's the preaching of the cross that brings up that persecution.
0: C'est pas la prédication de la circoncision.
1: It's not the preaching of circumcision.
0: Donc ne croyez pas que je prêche la circoncision.
1: So don't think
0: et que
1: I'm
0: c'est à cause de la circoncision que je suis persécuté. Vous trompez.
1: And believe that it's by my preaching of the circumcision that I'm persecuted.
0: En même temps, ils voulaient se cacher derrière la loi.
1: In other words, they were trying to hide behind the law.
0: Mais en même temps, ils voulaient essayer de décevoir Paul.
1: And they were trying at the same time to deceive Paul.
0: Pour faire croire que lui aussi il prêchait la circoncision.
1: To try and believe that he also was preaching circumcision.
0: Mais il leur dit, il leur montre.
1: But he shows them
0: que vous avez fui la persécution.
1: He says, you guys
0: vous
1: have run away from persecution.
0: Derrière la circoncision.
1: And you found refuge behind circumcision.
0: Mais moi je prêche la croix.
1: But I'm preaching the cross.
0: Et c'est pourquoi je suis persécuté.
1: And that's why I'm being persecuted.
0: Moi je prêche la croix, c'est pourquoi je suis persécuté.
1: I'm preaching the cross.
0: Ça n'a rien à voir avec la circoncision.
1: And that's why I'm being persecuted and it's got nothing to do with circumcision.
0: Rien.
1: Nothing.
0: Si je prêche encore la circoncision, mais pourquoi suis-je persécuté?
1: If I still preach circumcision, why do I still suffer persecution?
0: Au contraire.
1: On the contrary.
0: On prêche la circoncision et on est bien aimé.
1: If we preach
0: bien compris.
1: If we preach circumcision, then we accepted and well understood by everybody.
0: Le scandale de la croix est donc aboli.
1: Then the offense of the cross has then ceased.
0: Et pour terminer, il dit, le scandale de la croix est aboli. Puisse-t-il être retranché ceux qui mettent le trouble parmi vous?
1: He says, I could wish that those who trouble you would even cut themselves off.
0: Oh. Puisse-t-il être retranché ceux qui mettent le trouble parmi vous?
1: I could even wish that those who trouble you would even cut themselves off.
0: Voilà quelqu'un qui était prêt à se tenir pour le peuple de Dieu.
1: This is somebody here who is ready to stand for the people of God.
0: Il vous trouble?
1: Il
0: vous induit en erreur?
1: They're leading you into error.
0: Puisse-t-il être retranché?
1: Would they cut themselves off then?
0: Ouh là là. C'est assez sévère quand même.
1: That's very severe.
0: Mais c'est pour démontrer.
1: But that's simply to show.
0: Démontrer.
1: Simply to show.
0: Que là où ils sont rendus.
1: That where they have now the point that they've come to.
0: Le tort, c'est pour ceux qui vous ont induit en erreur.
1: The fault lies with those that led you into error in the first place.
0: Qu'il se passe cela pour eux, qu'ils soient retranchés,
1: that they be cut off. I wish that they could be cut off.
0: Mais vous,
1: but you guys,
0: retournez.
1: Come back. That's what
0: vous,
1: I want.
0: Vous, retournez à la vérité.
1: You come back to the truth.
0: Il y avait une grosse influence.
1: There was a much influence.
0: Des judaïsants à cette
1: these
0: époque.
1: Jewish guys at this time.
0: Et c'est eux qui venaient troubler l'église.
1: And they were the ones that came to trouble the church.
0: Vous vous souvenez, quoi qu'on a parlé de ça semaine dernière, il y a quelques jours, dans Actes chapitre 15.
1: We spoke about this in Acts chapter 15 the other day.
0: Je ne sais pas si on a parlé de ça ici ou j'ai parlé de ça ailleurs, mais
1: c'était ici.
0: Qu'est-ce que les frères de Jérusalem étaient venus faire à Antioche?
1: What the brothers at Jerusalem came to do at Antioch?
0: Enseigner la circoncision.
1: They had come to teach circumcision.
0: De Jérusalem, ils sont sortis.
1: From, all the way from Jerusalem, they'd come.
0: À Antioche.
1: To Antioch.
0: Et donc là, l'apôtre Paul.
1: And here, the apostle Paul.
0: Il leur dit clairement.
1: He says clearly to them.
0: sa pensée vis-à-vis des judaïsants.
1: His thoughts concerning Judaism and these Jewish people.
0: Pas pour les effrayer,
1: not to scare them.
0: Non. Mais pour leur montrer dans un sens ce qu'ils méritent.
1: But in a sense he's trying to show them what they actually deserve.
0: D'avoir troublé le peuple de Dieu,
1: for having troubled God's people.
0: D'avoir induit le peuple de Dieu en erreur,
1: for having led God's people into error.
0: De les avoir détachés et détournés de la vérité de l'évangile,
1: for having turned them away from the truth of the gospel.
0: Et au fait, qu'est-ce qui troublait Paul?
1: What in fact was really troubling Paul in this?
0: Christ était venu,
1: Christ had come,
0: pour nous affranchir,
1: to set us free.
0: C'est ça qu'il dit au premier verset.
1: That's what he
0: c'est
1: says
0: pour la liberté que Christ vous a affranchi.
1: It's for freedom that Christ has come to set you free. That's what he says to them in verse 1.
0: Donc finalement, c'était l'œuvre de Christ à la croix.
1: So finally it was Christ's work at the cross.
0: Qui les attaquait?
1: That they were actually attacking, that they were actually threatening.
0: C'était le résultat, le fruit de l'œuvre de Christ, de sa mort à la croix.
1: It was the fruit, the result of Christ's death at the cross.
0: C'est ça qui frustrait Paul.
1: That was what really got to Paul.
0: C'est de ne plus faire valoir la mort de Christ.
1: It was no, it wasn't giving the true value of Christ's death.
0: C'est enlever la valeur de la mort de Christ pour nous rendre libres.
1: It was removing the value of Christ's death so as to make us free.
0: Le prix que Christ a payé pour nous rendre libres.
1: The price that Christ had paid to make us free.
0: Et eux, bénévolement,
1: and them, voluntarily,
0: avec autorité, avec assurance, les judaïsants,
1: with authority and assurance, these Jewish guys,
0: et venaient détruire,
1: came to destroy,
0: enlever,
1: and remove,
0: la force,
1: the strength and
0: et
1: the power,
0: tout ce qui s'était passé quand Christ est mort,
1: of everything that had happened when Christ
0: pour
1: died,
0: libérer le peuple de Dieu,
1: so as to set God's
0: libérer
1: people free,
0: l'humanité,
1: set humanity free.
0: Qu'est-ce qui animait Paul?
1: What was driving Paul? What motivated him?
0: Paul.
1: This was his driving force.
0: C'est pas un combat juste de doctrine.
1: It wasn't a fight about some doctrine.
0: Parce que souvenez-vous qu'au chapitre 4, quand on a lu, il a dit, mes enfants, pour qui j'éprouve de nouveau les douleurs de l'enfantement jusqu'à ce que Christ soit formé en vous.
1: Don't forget, we read in chapter 4, verse 19, he says, my little children, for whom I labor in birth again until Christ is formed in you.
0: Ce détournement du peuple de Dieu.
1: It was taking the people of God and turning them away from God.
0: Finalement, retirer leur regard de l'œuvre de Christ à la croix.
1: And it was as though they had taken their eyes off of the work of Christ at the cross.
0: C'était l'évangile de la liberté qui était en cause.
1: And the gospel of freedom was now at stake.
0: C'était pas la circoncision.
1: It wasn't the circumcision,
0: parce que
1: the issue.
0: Nous avons lu que ce soit la circoncision ou la circoncision, les deux n'ont aucune valeur.
1: He says because he says that whether it's circumcision or uncircumcision, neither avails anything when it comes to God.
0: C'est pas ça le problème.
1: It's not that's not the issue.
0: Parce que les deux n'ont aucune valeur.
1: Because either both of them
0: donc,
1: don't have any value anyway.
0: Pour essayer de prouver ça c'est bon, ça c'est pas bon.
1: So it wasn't some kind of struggle to try and prove this is good, this is not good, circumcision or uncircumcision. It wasn't that.
0: En fait, le vrai problème,
1: the true problem,
0: c'était une attaque.
1: It was an attack
0: de la part des judaïsants
1: from these Jewish guys
0: contre
1: against
0: l'œuvre de Christ,
1: the work of Christ,
0: la vérité de l'évangile,
1: the truth of the gospel,
0: la liberté que Christ nous a donnée,
1: the freedom that Christ has given to us.
0: C'était ça la colère, la frustration de Paul.
1: This was what caused Paul's frustration and his anger.
0: C'est pourquoi il ne pointe pas. Enfin, il leur dit, vous êtes stupides.
1: He doesn't point a finger. He says to them, come on, you guys are fools.
0: Hein? Vous êtes stupides.
1: You're fools.
0: Mais il pointe le doigt.
1: But he points his finger.
0: Sur ceux qui les ont troublés.
1: To those that had come to trouble them.
0: Eux. Il dit, depuis le premier chapitre, qu'ils soient anathèmes.
1: He says, may they be cursed. From the first chapter, that's what he says.
0: Anathème.
1: Let them be cursed.
0: Livrés à la destruction.
1: And given over to destruction.
0: Et ici, retranchés. Puissent-ils être retranchés?
1: He says, yeah, may they be cut, or they cut themselves off. Chapter 5.
0: C'était eux le problème.
1: They were the problem.
0: Et les Galates étaient juste d'une manière ou d'une autre innocents.
1: And the Galatians in some way or another were simply innocent.
0: Mais pas sans responsabilité.
1: But not without responsibility.
0: Ils avaient connu la vérité.
1: They had known the truth.
0: C'est pourquoi Paul le dit. C'est pour la liberté que Christ vous a affranchi.
1: And that's why Paul says to them, it is for freedom that Christ has set you free.
0: Demeurez ferme.
1: So stand in that freedom.
0: Et ne vous laissez pas mettre de nouveau sous le joug de la servitude.
1: And do not be entangled again with the yoke of bondage.
0: Donc, quel était le point pour terminer?
1: So what was the point to finish off with? What was the issue, the point?
0: C'était la liberté.
1: It was freedom.
0: La liberté du chrétien.
1: The freedom of a Christian.
0: C'est ça que Paul voulait faire prévaloir.
1: That's what Paul wanted to prevail.
0: Et il était furieux.
1: And he was furious.
0: Contre tous ces hommes qui sont venus pour détourner ces Galates.
1: Against all these guys that had come to turn the people away from the truth of the gospel, these Galatians.
0: Comme quoi aujourd'hui dans l'église,
1: you know, today in the church,
0: on voit des millions de chrétiens,
1: we see millions of Christians,
0: perdus,
1: lost,
0: découragés,
1: discouraged,
0: dans la fausse doctrine,
1: in false doctrine,
0: pervertis,
1: perverted.
0: Il y en a qui auront besoin de rendre compte.
1: And there are some that will have to give an account.
0: De rendre compte.
1: They will have to give an account.
0: Moi, je retire dedans.
1: What I get from this,
0: un peu,
1: a little bit from this.
0: À part de toutes les comparaisons que Paul a fait entre la loi et la liberté.
1: Apart from all the comparison that Paul does between the law and freedom.
0: Mais c'est la responsabilité de prêcher la vérité.
1: But I understand that it's our responsibility to preach the truth.
0: C'est une grande responsabilité.
1: It's a great responsibility.
0: Parce que le peuple de Dieu,
1: because the people of God,
0: je dis bien le peuple qui appartient à Dieu,
1: I'm saying it once again, the people that belong to God,
0: n'appartient pas ni à un pasteur ni à un prédicateur,
1: don't belong
0: ni
1: to
0: à
1: the pastor,
0: homme,
1: or to
0: soit.
1: A preacher, or to a man, or to anybody else.
0: À personne.
1: To no one.
0: Mais malheureusement,
1: but unfortunately,
0: ces gens,
1: these guys,
0: étaient zélés pour le peuple.
1: They were zealous for these people.
0: Mais c'était un zèle qui n'était pas pur.
1: But it wasn't a good zeal.
0: Ils voulaient simplement détacher les Galates de Paul.
1: They wanted to detach these people from Paul.
0: Parce qu'ils connaissaient l'évangile de Paul.
1: Because they knew Paul's gospel.
0: Ils connaissaient l'évangile de Paul.
1: They knew Paul's gospel.
0: Et ils savaient que l'évangile de Paul était totalement contraire à leur évangile.
1: And they knew that Paul's gospel was completely contrary to their gospel.
0: Et c'est la raison pour laquelle ils ont voulu être zélés pour les Galates.
1: And that's why they were so zealous for these Galatians.
0: Afin que les Galates en retour soient zélés pour eux.
1: So that these Galatians in return could be zealous for them.
0: Si on sert l'Église et le Seigneur et le peuple de Dieu, afin que le peuple soit zélé pour soi-même, on court une mauvaise course.
1: If we are serving the church and the people of God, for them to be zealous for us, we are running a very wrong race.
0: En d'autres mots, chercher l'approbation du peuple de Dieu.
1: In other words, we are looking for the approval of God's people.
0: En dehors de la vérité.
1: Outside of the truth.
0: Amen. Je vous souhaite une bonne après-midi et une bonne soirée.
1: I wish you a very good afternoon and a very nice evening.

0: Nous écoutons He is Exalted de Abraham Laboriel à la guitare et Justo Almario à la flûte traversière. Merci encore à l'équipe de CTMI pour avoir enregistré cette étude de l'Épître aux Galates.
1: Nous en sommes au chapitre 5.
0: La suite viendra au fur et à mesure dans les semaines suivantes, le jeudi, à cette même heure dans votre conférence biblique sur Radio Bonne Nouvelle.

Il s'impose à nous ce chemin, ce passage rejoint, ce monde qui nous lie, nous relie, à la mort, à la vie. Il s'offre à nous ce destin, ce voyage humain, pour comprendre et apprendre à connaître, reconnaître ta main. Il se révèle en nous ce mystère, car la vie de l'esprit nous éclaire, des prémices aux délices, du sombre passé au futur annoncé. Le présent est en toi, sans cesse, renouvelé. Naître et renaître, passer de l'ombre

Nous remercions la cellule, un groupe de jeunes chrétiens qui se sont retrouvés durant leurs études à Bordeaux et qui ont enregistré ensemble un album à la gloire du Seigneur. Ce morceau intitulé « Liberté » a été écrit car c'est ce qu'ils ont trouvé en Jésus. En changeant de style, écoutons ce prochain morceau qui a aussi pour titre « Liberté » et qui est chanté par Freddy Decoster. Que vous puissiez saisir pleinement la vraie liberté, c'est ce qu'on vous souhaite sur Radio Bonne Nouvelle.

m'appelle Moussa Koné, je suis originaire de la Côte d'Ivoire. Je suis le fils d'Ibrahim Koné qui était imam. Mon grand-père était imam, il y avait 12 de mes oncles qui étaient des imams. Et mon père qui m'a formé, je suis devenu pendant 10 ans un imam. Tout petit, à l'âge de 3 ans, mon père il me disait, tu es musulman, ton Dieu c'est Allah Ta'ala, et ton prophète c'est Muhammad Sallallahu Alaihi Wasallam. Et donc ça, il m'a répété au moins 5 fois par semaine. Et à l'âge de 5 ans, il me disait la même chose. Tu seras imam comme ton grand-père, imam comme tes oncles, imam comme ton père. Cette parole était confondue à ma personne. À l'âge de 5 ans, je faisais la prière comme tout le monde. On me réveillait à 5 heures du matin. Donc je savais qui je vais devenir. J'ai terminé le Coran à l'âge de 14 ans. Et on a fait le tafsir, le commentaire, l'exégèse du Coran. Un jour, pendant qu'on lisait, je demande à mon père si, au moment de lire le Coran, nous sommes dedans en train de lire, et si la mort intervient, est-ce que nous pourrons aller au paradis, effectivement? Parce que c'était ça, mon objectif. Le Coran m'avait indiqué, il m'avait montrer à quoi ressemblait le paradis, et on m'a aussi montré à quoi ressemblait l'enfer. De loin, je préférais le paradis. Et donc, j'avais pas aussi la certitude que j'y serais. Donc, je pose la question à mon enseignant, qui me dit, de notre vivant, on ne peut pas le savoir, mais c'est après la mort qu'on le saura, parce qu'il y aura l'épreuve des balances. Les œuvres de chacun d'entre nous seront pesées sur des balances. Et si nous avons du bon côté le poids, nous pouvons aller au paradis. Mais si les péchés sont plus que les bonnes actions, que Dieu nous garde, ce serait l'enfer. Donc du vivant, de notre vivant, on ne peut pas le savoir. Quand il m'avait dit ça, et c'est vraiment ce qui est écrit, moi, j'ai été très touché dans mon âme. Et donc, j'étais teinté d'angoisse. J'avais peur de la mort. Parce que c'est la mort qui nous sépare du paradis ou de l'enfer. J'avais peur de la mort parce que j'étais pas sûr de là où je serais après la mort. Et ainsi donc, quand j'ai eu le temps de travailler à mer, sur ces 7 ans, j'ai eu le temps de faire des investigations, de chercher pour le salut de mon âme. J'ai donc interrogé le Coran. Je commençais à travailler de 6 heures le matin à 18 heures le soir, et chaque fois aux heures de prière, j'ai laissé les outils sur la plateforme de forage pétrolier pour aller prier. Et donc le soir, après ma prière de 18h30, j'étais assis pour interroger le Coran. Parce que mon âme était angoissée. J'avais une peur terrible de la mort. Je savais pas où aller après la mort. Donc, je prends le Coran. Dans la sourate 100, à partir du verset 3, il dit, Inna lizana li rabihi la kanudun, wa inna ho ala zalika la shahidun, wa inna ho li hobli khair la shadidun. C'est-à-dire, l'homme est ingrat envers son Seigneur, et il est témoin de son ingratitude. Donc, la centième sourate du Coran déclare que tout être humain est ingrat. L'ingratitude, c'est le péché. Donc, la nature de l'homme que le Coran me faisait découvrir, c'est que l'homme est pécheur et il est témoin du péché qu'il commet et il sait que Dieu sait qu'il pêche. Donc, maintenant, je sais que le Coran dit que je suis pécheur, mais moi, en tant que pécheur, je veux aller au paradis. Je cherchais donc le chemin du ciel. C'est ainsi que la 101e sourate du Coran me répond. Fa amman sakulati mawazinuhu fa huwa fi shati radiyat wa amman kafati mawazinuhu fa umuhu hawiyat wa ma adrika ma hiya nar hamiyat. Ça veut dire que si tes œuvres bonnes pèsent sur la balance plus que les péchés, tu iras au paradis. Mais si c'est l'inverse, nar hamiyat, tu iras dans le feu ardent. Alors, j'ai compris que, j'ai commencé à me poser la question, comment un pécheur de nature peut avoir plus de bonnes actions que de péchés? Je savais pas le nombre de mes péchés à l'âge de 35 ans, et donc, je ne pouvais pas savoir aussi
mon séjour dans l'au-delà. C'est ainsi que j'étais encore plus angoissé que tout. Je n'étais pas prêt à rencontrer Dieu. Un soir, je prends le Coran

courant, et puis je suis resté assis. Le lendemain, il y a une voix qui me disait, prends ton courant, cherche des informations concernant Jésus. Alors, je découvre que dans le courant, dans la 4e, 171, il y a les titres de Jésus, il est Al-Masiro, le Messie, il est Ruhla, l'Esprit de Dieu, il est Kalimatullah, il est la parole de Dieu, il est aussi dans la 3e 45, l'un des proches de Dieu, honoré sur terre et dans l'au-delà. Et ensuite, j'ai découvert que Jésus n'a pas de péché et que tous les autres prophètes dans le Coran avaient péché. Alors vraiment, j'ai eu de la considération pour lui en ce moment-là. J'ai compris que c'était un être de qui il fallait s'approcher, puisqu'il n'y a pas dans le Coran un autre Kalimatullah. La personne qui soit appelée parole de Dieu, il n'y a personne qui soit appelée le Messie, il n'y a personne qui soit appelé aussi l'un des proches de Dieu, honoré sur terre et dans l'au-delà. Ensuite, il est appelé aussi Ruhla. Donc, j'ai eu du respect pour Jésus. Et puis, d'accord, j'ai gardé le Coran là. Et une fois encore, la voix me dit, prends le Coran, cherche des informations concernant la Bible. Je vais dans la deuxième sourate, le verset 136, je précise, où il dit, Koulou, Ammana Billah, Oman Zila Ilena, Oman Zila Ala Ibrahim, Wa Ismail, Wa Ishaq, Wa Yankoub, Wa Lassibati, Oman Utiya Moussa, Oman Utiya Isa, Oman Utiya Nabiyoun, Lanoufarik, Beina Had, Minhum, Wa Nahanou Laho, Muslimoun. Ça veut dire en français, c'est Koulou. Koulou veut dire dites. Nous croyons en Dieu, à ce qu'il a donné à Abraham, à Ismaël, à Isaac, et au livre qu'il a donné à Moïse, au livre qu'il a donné à Jésus, au livre qu'il a envoyé aux prophètes, et nous ne faisons aucune différence, nous nous soumettons à ces livres-là. Donc, moi qui pensais que le Coran allait me montrer vraiment que la Bible est falsifiée, tel que je répondais aux chrétiens quand j'étais seul, quand ils ont tenté de m'évangéliser, je découvre que le Coran dit d'obéir, de croire au livre que Allah a donné à Moussa, Moïse, et à Isa, Jésus. Croire à ces livres veut dire que ces livres ne sont pas faux. Et puis j'ai dit, où vais-je trouver la Torah, qui est le livre de Moïse? Où vais-je trouver Injil, le livre de Jésus? Ils ne sont pas dans le Coran. Il y a les histoires de Moïse et de Jésus dans le Coran, mais pas le livre. Et j'ai constaté que le Coran me témoignait de la véracité des livres qui composent la Bible. Ainsi, à la 10e sourate, le verset 94, où il dit, fa in kunta fi shaki mimma anzalna ilayka fas'allazina yaqra'una alkitaba min qablika. Et il y a un dialogue entre Allah, le Dieu du Coran, et Mohammed, son prophète, et dit, si tu es dans le doute, va demander à ceux qui ont reçu les écritures venues avant toi. Les écritures venues avant Mohammed, le prophète de l'islam, c'est Taurat, Injil, Zabur. Ce sont les peuples du livre qui l'ont reçu, Ahal Kitab. Et donc, il poussait le prophète de l'islam à aller interroger ceux qui lisent ces livres. Ça veut dire que les livres-là n'étaient pas faux. Et dans ma conclusion, je peux dire que le Coran témoigne de l'authenticité de la Bible et que dans le Coran, pendant 3 mois, j'avais cherché sans trouver l'assurance de mon salut. Et puis en plus, 3 autres mois m'ont permis de voir que la Bible est la vérité témoignée par le Coran. Et les 3 derniers mois m'ont permis de savoir que Jésus est au-dessus des autres et que il est bien crucifié dans la 3e sourate, verset 55. Là où c'est écrit, Izikalallahu aladi ya Isa, toi Jésus, inni mutawafika, je te fais subir la mort et je te lève à moi. Je te délivre des infidèles et ceux qui te suivent sont au-dessus de ceux qui ne croient pas en toi. Ici, Jésus est mis à mort et élevé. Et les verbes sont collés et c'est le verbe tawafa qui est désigné là et qui a été interprété par mise à mort. Ça veut dire que Jésus est mort pour payer une dette, ce qui est le sens véritable de la crucifixion. Donc j'ai compris que Jésus a été véritablement crucifié et mis à mort. Donc après 9 mois de recherche, je résume, j'ai décidé alors de donner ma vie à Jésus. Ça c'est mon expérience personnelle. Et j'ai subi

Alors, après cette décision, 23 ans de rejet de la part de ma famille et les gens de mon village. Mais le Seigneur m'a aidé. Plus tard, ils ont compris qu'en devenant chrétien, je ne suis pas devenu mauvais et que je manifestais pour eux. Ils ont remarqué mon caractère avait changé. Je n'étais plus violent, j'étais plus colérique. Aujourd'hui, je vais dire dans ce résumé que toi qui m'écoutes, je t'en prie, cette histoire, c'est mon histoire. Je crois que tu seras pas fâché, mais je te dis que le seul chemin pour arriver au ciel, c'est Jésus. C'est pour ça qu'il dit dans Jean 14:6, il dit Kala yasur ol masir, le Messie Jésus dit Anna moi, Hoa, je suis Tariq, le chemin, Walhak, la vérité, Walhayat, la vie, Laïsa, Ahad, pas un seul. Il a Ani, qui ne vient à moi, dit Jésus. Il a Abi, ne peut arriver au Père. Jésus n'a pas montré de chemin. Il est lui-même le chemin. Il est venu, il est la parole de Dieu, qui est devenu un être humain. Il a aimé les êtres humains et il s'est livré en sacrifice pour expier nos péchés, afin que nos péchés soient pardonnés, pour que nous puissions entrer au paradis. Donc, mon frère, particulièrement à toi, Adama, Youssouf, Abdallah, si tu entends ce témoignage, je t'en prie, ce n'est pas pour te faire mal. Mon désir, c'est que tu trouves le chemin tant recherché. Quand tu pries, quand tu récites la Fatiha, tu dis « Ihdina sirat al-mustaqim » que Dieu te dirige dans le droit chemin. Le droit chemin, il est déjà là. C'est Jésus qui a dit « Anna huwa tariq wal-haq wal-hayat » « Je suis le chemin et la vérité et la vie ». Si tu donnes ta vie à Jésus, avec certitude, tu entreras au paradis et tu sentiras le bonheur de la relation qui va se tisser entre toi et Dieu le Père, réconcilié par Jésus-Christ qui est le médiateur. C'est vrai, nos parents étaient déjà des musulmans et nous les avons suivis, mais maintenant la vérité nous est révélée en Jésus-Christ, c'est le seul chemin pour aller au ciel. Que Dieu te bénisse, fais le bon choix, le choix de Jésus, tu ne regretteras jamais.

0: En ce temps-là, Jésus vint à passer un jour de sabbat à travers les moissons. Ses disciples eurent faim et se mirent à arracher des épis et à les manger. Ce que voyant, les pharisiens lui dirent
1: « Voilà tes disciples qui font ce qu'il n'est pas permis de faire pendant le sabbat. »
0: Mais il leur dit
2: « N'avez-vous pas lu ce que fit David lorsqu'il eut faim, lui et ses compagnons ? Comment il entra dans la demeure de Dieu et comment ils mangèrent les pains d'oblation, qu'il ne lui était pas permis de manger ni à ses compagnons, mais aux prêtres seuls ? Ou n'avez-vous pas lu dans la loi que le jour du sabbat, les prêtres dans le temple violent le sabbat sans être en faute ? Or, je vous le dis, il y a ici plus grand que le temple. Et si vous aviez compris ce que signifie « c'est la miséricorde que je veux » et non le sacrifice, vous n'auriez pas condamné des gens qui sont sans faute. Car le Fils de l'homme est maître du sabbat. »
0: Parti de là, il vint dans leur synagogue. Et voici un homme qui avait une main sèche, et ils lui posèrent cette question.
1: « Est-il permis de guérir le jour du sabbat ?»
0: Afin de l'accuser. Mais il leur dit
2: « Quel sera d'entre vous l'homme qui aura une seule brebis ? Et si elle tombe dans un trou le jour du sabbat, n'ira la prendre et la relever ? Or combien un homme vaut plus qu'une brebis ? Par conséquent, il est permis de faire une bonne action le jour du sabbat. »
0: Alors il dit à l'homme
2: « Étends ta main. »
0: Il l'étendit et elle fut remise en état, saine comme l'autre. Étant sorti, les pharisiens tinrent conseil contre lui, en vue de le perdre.

0: L'ayant su, Jésus se retira de là. Beaucoup le suivirent et il les guérit tous et il leur enjoignit de ne pas le faire connaître pour que s'accomplît l'oracle d'Isaïe le prophète. « Voici mon serviteur que j'ai choisi, mon bien-aimé qui a toute ma faveur. Je placerai sur lui mon esprit et il annoncera le droit aux nations. Il ne fera point de querelle ni de cris et nul n'entendra sa voix sur les grands chemins. Le roseau froissé, il ne le brisera pas. Et la mèche fumante, il ne l'éteindra pas, jusqu'à ce qu'il ait mené le droit au triomphe. En son nom, les nations mettront leur espérance. » Alors on lui présenta un démoniaque aveugle et muet, et il le guérit, si bien que le muet pouvait parler et voir. Frappé de stupeur, toutes les foules disaient
1: « Celui-là n'est-il pas le fils de David ?»
0: Mais les pharisiens, entendant cela, dirent
1: « Celui-là n'expulse les démons que par Belzéboul, le prince des démons. »
0: Connaissant leurs sentiments, il leur dit
2: « Tout royaume divisé contre lui-même court à la ruine, et nulle ville, nulle maison divisée contre elle-même ne saurait se maintenir. Or si Satan expulse Satan, il s'est divisé contre lui-même, dès lors comment son royaume se maintiendra-t-il ? Et si moi, c'est par Béelzéboul que j'expulse les démons, par qui vos adeptes les expulsent-ils ? Aussi seront-ils eux-mêmes vos juges. Mais si c'est par l'Esprit de Dieu que j'expulse les démons, c'est donc que le royaume de Dieu est arrivé jusqu'à vous. Ou encore, comment quelqu'un peut-il pénétrer dans la maison d'un homme fort et s'emparer de ses affaires s'il n'a d'abord ligoté cet homme fort ? Et alors il pillera sa maison. Qui n'est pas avec moi est contre moi, et qui n'amasse pas avec moi dissipe. Aussi je vous le dis, tout péché et blasphème sera remis aux hommes, mais le blasphème contre l'Esprit ne sera pas remis. Et quiconque aura dit une parole contre le Fils de l'homme, cela lui sera remis. Mais quiconque aura parlé contre l'Esprit Saint, cela ne lui sera remis ni en ce monde, ni dans l'autre. Prenez un arbre bon, son fruit sera bon. Prenez un arbre gâté, son fruit sera gâté. Car c'est au fruit qu'on reconnaît l'arbre. Engeance de vipère, comment pourriez-vous tenir un bon langage alors que vous êtes mauvais ? Car c'est du trop-plein du cœur que la bouche parle. L'homme bon, de son bon trésor, tire de bonnes choses, et l'homme mauvais, de son mauvais trésor, en tire de mauvaises. Or, je vous le dis, de toute parole sans fondement que les hommes auront proférée, ils rendront compte au jour du jugement. Car c'est d'après tes paroles que tu seras justifié, et c'est d'après tes paroles que tu seras condamné. »
0: Alors quelques-uns des scribes et des pharisiens prirent la parole et lui dirent
3: « Maître, nous désirons que tu nous fasses voir un signe. »
0: Il leur répondit
2: « Génération mauvaise et adultère, elle réclame un signe, et de signe, il ne lui sera donné que le signe du prophète Jonas. » De même, en effet, que Jonas fut dans le ventre du monstre marin durant 3 jours et 3 nuits, de même le Fils de l'homme sera dans le sein de la terre durant 3 jours et 3 nuits. Les hommes de Ninive se dresseront lors du jugement avec cette génération, et ils la condamneront, car ils se repentirent à la proclamation de Jonas, et il y a ici plus que Jonas. La reine du Midi se lèvera lors du jugement avec cette génération, et elle la condamnera, car elle vint des extrémités de la terre pour écouter la sagesse de Salomon, et il y a ici plus que Salomon. Lorsque l'esprit impur est sorti de l'homme, il erre par des lieux arides en quête de repos, et il n'en trouve pas. Alors il dit « Je vais retourner dans ma demeure, d'où je suis sorti. » Étant venu, il la trouve libre, balayée, bien en ordre. Alors il s'en va prendre avec lui 7 autres esprits plus mauvais que lui. Ils reviennent et y habitent. Et l'état final de cet homme devient pire que le premier. Ainsi en sera-t-il également de cette génération mauvaise. »
0: Comme il parlait encore aux foules, voici que sa mère et ses frères se tenaient dehors, cherchant à lui parler. À celui qui l'en informait, Jésus répondit
2: « Qui est ma mère et qui sont mes frères ?»
0: Et tendant sa main vers ses disciples, il dit
2: « Voici ma mère et mes frères, car quiconque fait la volonté de mon Père qui est aux cieux, Celui-là met un frère et une sœur et une mère.

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2: Bonjour à toutes et à tous. Aujourd'hui, 17 mai, notre calendrier des proverbes nous conduit dans l'étude du chapitre 17 de ce livre. Et c'est Déborah qui va nous le lire.
3: Chapitre 17. Mieux vaut n'avoir qu'un croûton de pain sec et vivre dans la tranquillité que dans une maison où l'on festoie beaucoup, tout en se querellant. Le serviteur intelligent gouvernera le fils indigne et recevra sa part d'héritage avec les frères. Le creuset épure l'argent, le four l'or. Ainsi l'Éternel éprouve les cœurs. Celui qui fait le mal écoute le propos des méchants, et le menteur prête l'oreille aux mauvaises langues. Se moquer du pauvre, c'est outrager son Créateur, et celui qui se réjouit du malheur d'autrui ne restera pas impuni. La couronne des vieillards, ce sont leurs petits-enfants, et la fierté des fils, ce sont leurs pères. Un langage distingué ne convient pas à l'insensé, combien moins le mensonge à un homme de haut rang. Dans l'esprit de ceux qui l'utilisent, le pot de vin agit comme une pierre magique. Quoi qu'ils entreprennent, il doit leur assurer le succès. Qui veut se faire aimer, pardonne les torts qu'il a subis. Les rappeler éloigne son ami. Un reproche a plus d'effet sur un homme avisé que 100 coups de bâton administrés à un insensé. Le méchant ne recherche que la rébellion, mais c'est un messager sans pitié qui sera envoyé contre lui. Mieux vaut tomber sur une ours à qui l'on vient de ravir ses petits que de rencontrer un insensé pris d'un accès de folie. Si quelqu'un rend le mal pour le bien, le malheur ne quittera plus sa demeure. Commencer une querelle, c'est ouvrir une brèche dans une digue. C'est pourquoi abandonne tes griefs avant que la dispute n'éclate. L'Éternel a également en horreur celui qui acquitte le coupable et celui qui condamne l'innocent. À quoi sert l'argent dans les mains d'un sot? Peut-il acheter la sagesse quand il n'a pas de bon sens? Un ami aime en tout temps, et quand survient l'adversité, il se révèle un frère. Seul un homme dépourvu d'intelligence s'engage et se porte garant des dettes d'autrui. Aimer les querelles, c'est aimer le péché. Qui fait l'important cherche sa ruine. L'homme au cœur tortueux ne trouvera pas le bonheur, et celui qui manie une langue perfide tombera dans le malheur. Qui donne naissance à un fils insensé en aura du chagrin, et le père d'un sot n'aura pas de quoi se réjouir. Un cœur joyeux est un excellent remède, mais l'esprit déprimé mine la santé. L'homme corrompu accepte des cadeaux sous le manteau pour tourner le droit. L'homme avisé a les yeux fixés sur la sagesse, mais les regards de l'insensé se portent au bout du monde. Un fils insensé fait le chagrin de son père et rend la vie amère à celle qu'il a enfantée. Il n'est pas bon de faire payer au juste une amende et de frapper les princes alors qu'ils ont agi selon le droit. L'homme d'expérience limite ses paroles et celui qui garde son sang-froid est intelligent. Le sot lui-même passe pour sage s'il sait se taire, qui tient sa bouche close et intelligent.

J'ai choisi pour aujourd'hui le verset 17. L'ami aime en tout temps, et quand survient l'adversité, il se révèle un frère. Un véritable ami l'est pour les bons comme pour les mauvais jours, dans les moments de prospérité comme dans les difficultés. On a souvent de la peine à discerner les vrais amis, et c'est quand les moments difficiles arrivent qu'on les retrouve. Une note de la Bible Moody dit ceci: un véritable ami est comme le lierre. Plus le mur est en ruine, plus la plante s'y accroche. Une question importante que fait poser ce verset, c'est: est-ce que je sais être un ou une véritable amie? Est-ce que je sais entourer mes amis quand ils sont dans les problèmes, les difficultés, le deuil? Bien sûr, dans ce texte, il est facile de voir le Seigneur Jésus qui nous aime vraiment en tout temps. C'est un ami fidèle qui est à nos côtés quand nous sommes dans la joie, dans la prospérité, dans la réussite, mais il est toujours là aussi quand les moments sombres arrivent. Comme il est bon de savoir qu'il est là, tout simplement à nos côtés, même quand les choses vont apparemment très mal. Il y a bien des années maintenant, notre fille était à l'hôpital, dans un état très critique. L'avis des médecins n'était absolument pas rassurant et nos regards étaient tournés vers le Seigneur car nous savions qu'il n'y avait qu'un miracle pour qu'elle soit guérie et sans séquelles. Certains jours, je n'arrivais pas à formuler une vraie prière, mais je disais seulement de tout mon cœur « Jésus, Jésus » et j'étais réconfortée parce qu'il était là. Sa présence était presque tangible et cela me faisait tellement de bien. Et nous avons vu le miracle pour Déborah qui a été totalement guérie. Dans l'adversité, l'ami se révèle un frère. L'un des privilèges d'une fratrie, c'est que normalement, le frère ou la sœur sont là dès que l'un d'entre eux en a besoin. Un véritable ami devient aussi proche qu'un frère. Cette relation de frère et sœur, on doit aussi la retrouver dans l'Église. Nous devons savoir entourer nos amis chrétiens qui sont aussi nos frères et sœurs en Christ, en tout temps, mais particulièrement quand ils sont dans les problèmes. Rendre service, encourager, aider financièrement quand c'est possible, prendre des nouvelles, prier pour les malades, une visite, une invitation, il y a mille et une façons de montrer à nos amis que nous les aimons. C'est bien de le leur dire avec des mots. Mais comme l'explique Jacques dans le chapitre 2, versets 15 et 16 de son épître, cela n'est pas suffisant si nos actes ne concrétisent pas nos paroles. À l'exemple de Jésus, sachons être attentifs aux besoins de nos amis. Et rappelez-vous toujours que Jésus reste votre ami fidèle. Au revoir et que Dieu vous bénisse.

Voilà la fin de cette émission Graines de Vie avec Edith. Vous pouvez la contacter si vous le désirez. Vous écrivez à Tremplin. Edith Pett. Boîte postale 21. 30 310. Vergèze, ça s'écrit V-E-R-G-E-Z-E, Vergèze, France. Vous avez besoin de la prière, eh bien on peut s'accorder, vous écrivez et nous prierons pour vous. Par courriel, edith.tremplin@gmail.com. Je répète, edith.tremplin@gmail.com. Faites connaître cette émission autour de vous. Et puis rendez-vous demain. Au revoir.

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Bonjour et salam alaikum. Je m'appelle Karim, ou Abdelkarim, ça veut dire le serviteur du généreux. Et je crois que Dieu est généreux envers nous tous qui sommes ses créatures, parce que il veut quand même nous faire goûter au ciel. Son désir, je crois que c'est que nous accédions tous au paradis. Et justement, le ciel, ça a été une bonne question qui a pris pas mal de place dans mon esprit quand j'étais jeune. Et je me disais, mais à quoi ressemble le ciel? Comment c'est quelque part le ciel là-haut? Mes parents me disaient, le ciel là-haut, c'est magnifique. Il y a des belles odeurs, il y a des belles routes. Personne n'y a été, donc on peut pas vraiment savoir comment c'est, mais sache que c'est très beau. Mais si tu veux en savoir plus, il faut que tu commences à lire le Coran. Alors c'est ce que j'ai fait, parce que je suis dans une famille musulmane. Donc j'ai commencé à m'intéresser au Coran et à ce qu'il disait. Alors j'ai commencé à faire des prières. Donc mes parents ne pratiquaient pas, donc c'était plus à la mosquée que je voyais des hommes pratiquer. Alors j'ai voulu faire comme eux au départ. Je savais pas prier, donc quand il fallait se lever, je me levais. Puis je me mettais à genoux. Donc au début, je faisais comme eux. Et puis petit à petit, j'ai commencé à lire des livres sur la prière et à faire la prière. À faire le ramadan quelques jours. Puis ensuite, quand j'étais devenu assez grand, à faire un mois. Petit à petit, je commençais à grandir dans les écritures, à comprendre certaines choses. J'en ai plus appris sur le ciel. J'avais appris que sur le ciel, j'avais le droit à des dizaines de femmes, que là-haut, rien ne serait difficile. La nourriture viendrait comme ça. Il y aurait juste à tendre la main. On serait assis sur des divans avec des draps de soie et on serait paré d'or et plein de choses comme ça. Et que ce serait un endroit magnifique. J'ai vraiment vécu pour accéder à ce ciel. Je priais tous les jours. Je faisais mes 5 prières par jour. Je faisais le ramadan chaque mois. Et j'essayais vraiment au maximum de plaire à Dieu et de lui être agréable. Alors je faisais mon maximum. À un moment donné, ce maximum est devenu difficile parce que je pratiquais ce qu'on appelait la sunna. Faire tout comme le prophète disait. Le pantalon au-dessus des chevilles, la barbe, faire les 5 prières par jour, faire en plus des prières surérogatoires, c'est-à-dire des prières en plus si on en a l'occasion. Tout ça, c'est ce qu'on appelait des hasanet, c'est-à-dire des bénédictions en plus pour vraiment accéder au ciel. Et pour vraiment avoir cette possibilité d'accéder au ciel. Parce que quand je demandais à ma mère et je lui disais, mais Yemma, est-ce que, avec tout ce qu'on peut faire ici-bas, les prières, etc., est-ce que quand même j'ai une chance d'aller au ciel? Et elle me disait, Allahu a'lam, ça veut dire Dieu seul sait. C'est pas sûr, peut-être, c'est Dieu qui décide. Il peut s'avérer que même à la fin, une personne ayant fait des bonnes œuvres toute sa vie, eh bien elle n'entre pas au ciel, parce que Dieu la décide autrement. Dans la vie de la personne, il y a peut-être des choses qui allaient pas. Ou ça peut être le contraire, une personne qui a fait du mal toute sa vie, au dernier moment, Dieu décide qu'elle entre au ciel. Donc moi ça me perturbait ça. Je disais, mais comment une personne qui a fait du bien toute sa vie, peut-être qu'à la fin elle est même pas sûre d'aller au ciel. Ça m'a beaucoup perturbé. Je savais plus trop où j'en étais. Autour de moi il y avait des gens qui pratiquaient, d'autres qui pratiquaient pas. Et quelque part on pouvait toujours racheter les mauvaises actions par des bonnes actions. Donc je savais plus trop où j'en étais. Donc à un moment donné j'ai décidé d'arrêter, parce que j'étais pas en paix dans mon esprit. Bien que je faisais beaucoup de prières, j'avais pas l'impression de connaître Dieu. J'avais l'impression qu'il restait loin de moi et que ma situation ne changeait pas. J'avais pas l'impression de connaître véritablement Dieu. Pourtant, Dieu, c'était une grande question de ma vie. Je dis, mais qui est Dieu? À quoi il ressemble? Mais j'avais pas l'impression de le connaître, même avec toutes les prières que je pouvais faire. Alors, j'ai décidé d'arrêter de pratiquer. J'ai décidé d'arrêter l'islam. Et je me suis mis à faire de mauvaises fréquentations. J'ai vraiment fait des choses qui ont mis la honte sur ma famille. Je vais pas rentrer dans les détails, mais voilà, ma famille a beaucoup souffert de ce que j'ai fait à cause de mes mauvaises fréquentations. Et ça a mis la honte sur ma famille, à un point que ma famille m'a demandé de retourner dans l'islam pour racheter la honte qui avait été faite. Donc j'étais retourné dans l'islam, mais à faire les prières et à continuer à pratiquer, mais c'était juste pour racheter la honte, pour effacer la tâche quelque part. Et moi, je me sentais hypocrite, je me disais, mais c'est pas correct aux yeux de Dieu, ça se fait pas, je suis pas honnête avec Dieu, je pratique simplement pour effacer la honte de ma famille, mais ça se fait pas. Et donc j'en ai parlé à ma famille et elle m'a dit, mais c'est comme ça, il faut que tu rachètes la honte, il faut que les gens maintenant voient. Et j'ai dit, non mais moi je peux pas continuer comme ça. Alors ils m'ont dit, mais si tu continues pas, alors tu quittes la maison, tu prends la porte. Alors j'ai décidé de prendre la porte. Le regard des gens est très important dans notre famille, alors il fallait faire un choix. Et je suis parti, et j'ai essayé de me débrouiller comme j'ai pu, après des petites missions à gauche à droite, et je me suis quand même intéressé à Dieu. Et je me suis posé cette question, mais je me suis dit un jour, mais qui est-ce qui a la vérité? Les musulmans disent avoir la vérité, les chrétiens disent avoir la vérité, les juifs disent avoir la vérité, les bouddhistes disent avoir la vérité, tout le monde dit avoir la vérité. Et quand on pose des questions à chacun, chacun dit, mais c'est nous qui avons la vérité, mais c'est nous qui connaissons Dieu. Mais alors qui c'est qui a vraiment raison? Moi, ma famille m'a toujours éduqué dans l'islam, j'avais aucune raison de remettre en cause ce qu'il m'avait dit. Pourquoi il me mentirait?
Mais je me suis quand même posé la question, mais peut-être c'était pas ça, quoi. Alors j'ai décidé de faire mes propres recherches moi-même. Et un jour j'ai trouvé une Bible, une petite Bible, et j'ai commencé à la lire, mais honnêtement j'y comprenais rien. L'Ancien Testament, le Nouveau Testament, je savais pas trop comment la lire. Je comprenais rien à ce qu'il y avait écrit dedans. J'ai fermé cette Bible, je l'ai gardée, et j'ai continué ma vie à chercher du travail. Et c'est là qu'un jour j'ai été surveillant dans un collège, et un chrétien est venu me parler en me parlant de Jésus. Et je dis, moi tu sais, Jésus, je le connais, c'est un grand prophète, il a fait des miracles, il a fait de très belles choses. Mais moi je suis musulman, et même si je pratiquais pas, je me disais musulman, et je disais voilà, Jésus je le connais déjà. Il m'a dit, écoute, viens écouter un sermon à l'église, et puis après tout t'as rien à perdre. Mais je disais, mais non, moi l'église franchement ça me dit rien, vous avez des statues là-bas et tout, vous vous prosternez devant des statues, franchement c'est faire honte à Dieu quoi. Dieu on peut pas le représenter à travers une statue, c'est pas possible, Dieu il est Dieu. Personne ne peut représenter Dieu. Et alors il m'a dit, mais non, chez nous il y a pas de statue, viens écouter, après t'as rien à perdre après tout. Il y a pas de chaîne sous la chaise, tu t'assois et tu repars comme t'es venu. Alors j'y suis allé, j'ai assisté au sermon et le pasteur a commencé à prêcher, mais avant ça il chantait. Et ça vraiment ça me touchait parce que il chantait à Dieu, il priait Dieu comme si Dieu était dans la salle quelque part, comme s'il était vraiment là. Et ça c'est un sentiment vraiment qui m'a percuté parce que je me suis dit mais ouais, Dieu il a l'air proche d'eux vraiment. C'est un sentiment que j'avais jamais vécu auparavant et là je sentais que Dieu était tout proche. Et je me suis mis à écouter leur chant quoi, ils disaient que tu peux naître de nouveau, tu peux tout recommencer, balayer ta vie passée et repartir à zéro avec Jésus pour berger. Et ça, c'est cette idée de pouvoir tout recommencer dans ma vie, de repartir à zéro, ça avait touché mon cœur. Je dis mais est-il possible de tout recommencer? Ma vie était misérable. Je dis mais j'avais tout raté. Est-ce qu'il était possible de tout recommencer? Et il commence à prêcher sur Jésus. Le pasteur dit mais Jésus a dit aimez-vous les uns les autres, aimez vos ennemis, pardonnez à ceux qui vous persécutent, faites du bien à ceux qui vous maltraitent. Si quelqu'un te frappe sur la joue gauche, tends la joue droite. Vraiment, c'était l'amour, quoi. Et je me suis dit mais quand même, franchement, c'est pas possible. Comment quelqu'un te frappe, tu vas le laisser te frapper et tout? Mais c'est exactement ça. Laisse-le te frapper, aime-le. C'est l'amour qui change les vies. Et c'est ce qu'il disait. Il dit moi. Et puis il continue sa prédication et puis il dit mais Jésus a été condamné sur la croix. Et moi je me posais la question, mais je me dis mais Jésus a été condamné sur la croix parce qu'il a dit aimez-vous les uns les autres, tu aimeras ton ennemi. Et je trouvais ça injuste. J'avais entendu parler de Jésus comme j'avais jamais entendu parler. J'avais une image de Jésus, j'avais entendu parler de Jésus, mais là c'était pas le Jésus qu'on m'avait parlé. Et il disait que Jésus était ressuscité, qu'il était vivant aujourd'hui et qu'il nous entendait à chacun de nous et qu'on pouvait s'adresser à lui à n'importe quel moment pour n'importe quelle situation. Et c'est ce que j'ai fait à ce moment-là. J'ai dit très bien. Dans mon cœur, dans ma tête, personne ne m'entendait. J'étais là sur ma chaise. J'ai dit Jésus, si vraiment tu es le vrai Dieu, si vraiment tu existes, si vraiment tu es réel et tu m'entends là qui moi qui suis sur ma chaise et qui ai une vie misérable, toi le grand Dieu, si vraiment tu me connais, touche mon cœur. Fais quelque chose dans ma vie. Montre-moi que tu existes. Et là, j'ai ressenti comme une paix m'envahir à ce moment-là, qui m'a submergé. Je me suis senti vraiment, vraiment bien. J'ai jamais ressenti ça auparavant. Tous mes soucis qui représentaient comme un poids et qui partaient à ce moment-là. Et il y a un verset dans la Bible qui dit « Venez à moi, vous tous qui êtes chargés et fatigués, et je vous donnerai du repos. » C'est Jésus qui parle. C'est ce que je vivais. J'ai ressenti cette paix et tout ce fardeau est parti. Alors c'est là que je suis devenu chrétien. J'ai accepté Jésus comme mon sauveur et comme mon Seigneur. Et là, après la suite de ça, il y a plein de choses que je comprenais pas encore, mais la question que je me posais par rapport au ciel. Et quand ma mère me disait « Allah ou Harem, Dieu seul sait si un jour tu iras au ciel », je me suis posé la question de ce que la Bible pensait de ça, de ce ciel. Et le ciel de la Bible était différent. Il disait que être au ciel, dans la Bible, c'est être avec Dieu, dans la présence de Dieu. C'est ça, c'est voir Dieu face à face. Moi qui me suis toujours demandé à quoi ressemblait Dieu, là, le paradis, le ciel, c'est ça, c'est être avec Dieu face à face. La Bible disait que j'avais cette certitude d'être au ciel avec Dieu parce que Jésus avait payé le prix. Et moi, avec toutes les œuvres que je pouvais faire, avec toutes les prières que je pouvais faire, c'était impossible de payer ce prix parce qu'il était trop élevé. C'est pourquoi que Jésus est venu sur terre. C'est pourquoi il a payé le prix à notre place sur cette croix, justement. Il est venu payer le prix parce qu'il était trop élevé pour nous. Il fallait quelqu'un qui soit vraiment pur pour payer ce prix. Et lui l'a fait. C'est pourquoi aujourd'hui j'ai cette certitude d'aller au ciel et d'être auprès de Dieu, parce que lui l'a fait pour moi quoi. Et aujourd'hui je sens Dieu qui est proche de moi à chaque instant. Quand je le prie, je sais qu'il est là, qu'il m'entend. Et c'est cette certitude qui me donne aussi le courage d'avancer, d'aller plus loin, parce que je sais qu'il veille sur moi et je sais que j'irai, je serai auprès de lui lorsque je partirai quoi. C'est pour ça que Dieu nous a créés, c'est pour mieux le connaître. Il veut qu'aucun ne meure, mais que chacun puisse trouver ce ciel, c'est-à-dire être auprès de lui, être avec lui.

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C'est d'un bloc de marbre informe et inutilisable que Michel-Ange tira l'incomparable statue de David qui orne, comme vous le savez, depuis plus de 4 siècles de cela, la place de la Seigneurie à Florence. Sous le ciseau de l'artiste, la difformité s'est convertie en beauté. La pierre froide et morte est devenue un chef-d'œuvre palpitant de vie. Dieu peut aussi tirer parti d'une existence gâchée, la vôtre peut-être, à condition toutefois qu'elle lui soit donnée, abandonnée sans réserve, pour qu'il en fasse vraiment à sa guise ce qui lui paraît le plus profitable pour vous. Son divin ciseau nous façonne. Les uns après les autres tomberont les déchets de nos illusions, c'est vrai, mais c'est une bonne chose. Il brisera notre orgueil, c'est douloureux, mais c'est une bonne chose. Il réduira en poussière nos prétentions, ça fait mal, mais c'est une bonne chose. Il anéantira nos plans, ça peut paraître désespérant, mais c'est essentiel. Nous souffrirons aussi parce que notre marbre est fait de chair. Nos cœurs saigneront de larges blessures sans doute, mais seul l'inutile tombera. Et le résultat, à condition que nous laissions faire Dieu jusqu'au bout, sera un monument qui nous réjouira et qui sera d'une incomparable beauté. Christ vivra en nous. Et c'est lui qui, cela il faut aussi le remarquer, c'est lui qui pourra être entreaperçu en nous par d'autres. C'est lui que d'autres pourront discerner à travers la pierre dure que nous sommes tous.

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1: Je m'appelle Evert van de Pol. Je suis Nîmois, j'ai 69 ans. Je suis pasteur et enseignant universitaire et aussi pianiste et organiste titulaire du Grand Temple de Nîmes. J'ai grandi dans un milieu protestant évangélique et adolescent, je me suis approprié personnellement la foi que mes parents ont transmise.
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2: Bonjour, Evert van de Pol.
1: Bonjour.
2: Aujourd'hui, nous allons parler de la musique que vous appréciez tellement, qui fait votre joie, d'ailleurs. Comment êtes-vous venu à la musique, Evert van de Pol?
1: La musique est d'abord venue à moi. Avant que je ne vienne à la musique, je suis né dans un milieu de musique quotidienne. Mon père était chef de chœur, organiste, ma mère chantait dans des chorales, mes oncles, mes tantes, ils chantaient à quatre voix pendant les réunions d'anniversaire. Donc, j'ai baigné dans un milieu musical, donc presque je n'avais pas le choix.
2: Eh bien, ça a été un bon choix quand

0: le summum des instruments. Et c'est vrai, mais j'avais un problème, j'étais très petit. Donc je ne pouvais pas jouer du pédalier. Donc mon père m'a dit, bon, avant que tu ne viennes à l'orgue, tu peux apprendre le piano. Ça a débordé, si bien que j'ai fait le conservatoire de piano avant et après, j'ai étudié l'orgue. C'est pourquoi j'ai fait les deux instruments.
1: Et alors, vous en jouez magnifiquement bien, j'en suis témoin d'ailleurs, et beaucoup d'autres ici à Nîmes. Alors, vous jouez de l'orgue pour les cultes du dimanche, mais aussi pour des concerts, seul ou avec d'autres. Je crois que vous faites partie d'une association d'orgue. Expliquez-nous
0: oui,
1: ça.
0: Il y a 5 ans, j'ai pris l'initiative de créer une association amicale des orgues à Nîmes, permettant d'organiser des concerts et de solliciter des fonds pour la restauration des orgues. Ce sont des choses qu'une association culturelle, qu'est l'Église, n'a pas le droit de faire. Donc il fallait une association culturelle dans un but précis pour faire entendre la musique d'orgue, pour faire connaître les orgues que nous avons dans nos temples protestants et pour attirer un public plus grand et transmettre aussi cette tradition musicale. Et donc pour cela, nous avons créé l'association des orgues dans les temples protestants de Nîmes.
1: Ce qui fait que vous jouez parfois tout seul et parfois avec d'autres aussi et avec d'autres instruments aussi de temps en temps.
0: Oui, notamment, dernièrement, j'ai rencontré un vieil ami des Pays-Bas qui a fait surface ici en France, un guitariste, et donc on a décidé de faire un concert guitare et orgue en dialogue. C'était très drôle et très unique aussi parce que ce sont deux instruments qu'on entend rarement ensemble. Et ça a fait c'était une réussite, si bien que dans d'autres villes, on nous demande de faire ce concert, ce genre de concert, également parce que c'est une combinaison qui est très agréable et qui permet d'entendre ces deux instruments sous un jour nouveau.
1: Donc vous improvisez aussi des cantiques. D'où vient cette inspiration?
0: Bon, c'est aussi une tradition. Mon père était un grand improvisateur et il m'a appris comment faire, se laisser inspirer pas par la musique ou la mélodie, mais par les paroles. Parce que les paroles nous donnent des pistes et ce sont les paroles qui donnent vie à la mélodie. Donc très souvent, je prends les paroles de telle ou telle strophe qui m'inspire tel ou tel motif, telle ou telle mélodie, tel ou tel accompagnement. Et c'est comme ça que je me laisse aller. C'est une sorte de faire passer un message à travers de la musique. Donc on est quelque part en chair. Quand on est sur la console de l'orgue, on est en chair aussi. On transmet un message, le message que porte le cantique.
1: Alors, je sens qu'il y a toujours beaucoup de joie quand vous parlez de la musique. Ça transparaît à travers votre voix maintenant. Et puisque nous avons parlé d'inspiration et que vous êtes chrétien et pasteur, il y a bien un verset ou un texte de la Bible qui vous inspire particulièrement?
0: Oui, j'ai fait un choix, bien évidemment. Il y a beaucoup de passages, mais il y a un passage en particulier qui se trouve dans l'épître de l'apôtre Paul aux Colossiens, chapitre 3, le verset 16 et 17.
1: Alors nous le lirons tout à l'heure, ce verset, mais en attendant, nous allons écouter un morceau d'orgue de votre CD. Quel morceau avez-vous choisi?
0: J'ai choisi l'un des multiples préludes de chorale de Jean-Sébastien Bach, celui sur le célèbre chorale luthérien « In dir ist Freude ». En français, « Tu es source de joie ». Ce cantique est très connu dans les églises protestantes en France, dont les paroles commencent par « Nos cœurs te chantent ».
1: Eh bien, nous allons l'écouter tout de suite.

0: que la parole du Christ habite en vous avec toute sa richesse. Instruisez-vous et avertissez-vous en toute sagesse par des cantiques, par des hymnes, par des chants spirituels. Et dans la grâce, chantez à Dieu de tout votre cœur. Et quoi que vous fassiez en parole ou en œuvre, ou en musique, j'ajouterai, faites tout au nom du Seigneur Jésus, en rendant grâce par lui à Dieu le Père.
1: Ce texte, ces deux versets, qu'est-ce qu'ils vous inspirent, Evert van der Paul?
0: Ce qui me frappe toujours dans ce passage, c'est que Paul parle d'une conversation. Parlez-vous les uns aux autres. Et les moyens de se parler dans l'Église et dans la communauté de foi, ce sont les cantiques. Ce sont les hymnes, ce sont les chants spirituels, ce sont les psaumes. Voilà les paroles que la Bible nous donne et nous communiquons les uns aux autres par la musique. Et la musique est un vecteur particulier parce que la musique permet d'être à l'unisson, de chanter ensemble et de dire quelque chose ensemble. Il n'y a rien de plus impressionnant et de plus édifiant que de dire la foi ensemble par la musique. Et donc, c'est ça ce que Paul dit, c'est une sorte d'opéra. On chante tout ce qu'on a à dire. Et dans les églises anciennes, la liturgie était chanter, parce que c'est une manière d'élever sa voix et de faire appel à un autre registre dans notre âme que seulement la parole parlée.
1: Très bien, alors nous aurons beaucoup de plaisir à écouter votre CD. Je rappelle qu'il met en valeur la riche variété des sonorités de l'orgue symphonique du Grand Temple en jouant des œuvres de trois compositeurs favoris, Jean-Sébastien Bach, Georges Frédéric Handel, Louis Vierne. Ce CD coûte 15 euros. Il est en vente à la Maison du Protestantisme à Nîmes, dans les librairies Siloé, Biblica et Certitude à Nîmes, ou bien on peut le commander en allant sur votre site www.evertvandepol.com. C'était une grande joie de parler avec vous de la musique, Evert van der Paul.
0: Et je vous en prie.
1: Merci beaucoup. Et à une autre fois, à un concert sans doute.
0: Et vous êtes la bienvenue.
1: Merci.
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Bienvenue et salut à tous. Le 4 avril 1968, Martin Luther King mourait assassiné à Memphis, aux États-Unis. Incontestablement, ce pasteur baptiste est une figure fascinante du christianisme du XXe siècle. Aujourd'hui, des chrétiens, comme des athées, trouvent dans l'action de ce noir américain matière à réflexion pour lutter contre l'exclusion et contre la discrimination raciale. Nous vous proposerons de découvrir, dans ce deuxième Contre toute attente dédié à cette personnalité, en quoi s'enracine la pensée et l'action de Martin Luther King, puis d'aller à la rencontre de sa manière de concevoir Dieu et son engagement pour plus de justice dans la société. Cette démarche, nous la ferons en compagnie de Serge Mola, pasteur et auteur du livre « Les idées noires de Martin Luther King » paru aux éditions Labor et Fides à Genève. Serge Mola répond aux questions de Serge Carrel.

0: Martin Luther King était un prédicateur très écouté. Le 27 août 1967, à l'église baptiste de Mount Pisgah à Chicago, c'était peu avant son assassinat, le pasteur King livre à son auditoire les raisons de son engagement pour l'égalité entre noirs et blancs aux États-Unis. Une dizaine d'années plus tôt, pendant le boycott des bus à Montgomery, il a fait une expérience de la présence de Dieu, une expérience qui résonne comme une sorte d'appel à être le porte-parole des sans-voix.
1: But I never will forget one night very late. It was around midnight.
2: Mais une nuit, je ne l'oublierai jamais. Il était tard, aux environs de minuit, et on peut faire d'étranges expériences à minuit. J'avais été retenu par le comité d'organisation. Quand je rentrais, ma femme était couchée, et je tombais de fatigue dans mon lit, pensant prendre un peu de repos avant de reprendre le travail le lendemain, et c'est alors que le téléphone sonna.
1: On the other end was an ugly voice.
2: That voice. Je pris l'appareil et j'entendis une horrible voix qui disait en substance: écoute, sale nègre, on en a marre de toi et de ton merdier. Si dans 3 jours tu n'as pas quitté cette ville, on te fait sauter la cervelle et ta maison avec.
1: We're gonna blow your brains out and blow up your house.
3: Lord Jesus.
1: I'd heard these things before, but for some reason that night it got to me. I turned over and I tried.
2: J'avais souvent entendu cela avant, mais je sais pas pourquoi. Cette fois-ci, ces paroles m'atteignirent. Je me retournais. J'essayais de dormir, mais en vain. J'étais atterré, égaré. Je me levais pour aller à la cuisine, me faire un peu de café, pensant que cela me calmerait un peu. Je me mis alors à réfléchir à beaucoup de choses, à la théologie et à la philosophie que je venais d'étudier à l'université, en essayant de trouver des raisons philosophiques et théologiques à l'existence et à la réalité du mal et du péché. Mais la réponse ne vint pas tout à fait de ce côté-là. Assis à cette table, je pensais à la belle petite fille née un mois auparavant. Nous avons 4 enfants maintenant, mais à l'époque nous n'en avions qu'un. Soir après soir, j'accourais à la maison pour admirer son doux petit sourire. Maintenant, assis à cette table, je pensais à cette petite fille et je me disais qu'elle pouvait m'être enlevée d'un instant à l'autre. Je pensais à ma femme aussi, si dévouée, si consacrée, qui dormait là, à côté. Elle aussi pouvait m'être enlevée. Et peut-être est-ce moi qui allais lui être enlevé. Et tout cela maintenant, je ne pouvais plus le supporter. J'étais au bout du rouleau, et quelque chose alors me dit: tu ne peux pas appeler ton père ce soir, il est à Atlanta, à 175 kilomètres d'ici. Tu ne peux même pas appeler ta mère, tu ne peux plus qu'en appeler à ce quelque chose, à cette personne dont ton père t'a maintes fois parlé. Cette force qui peut ouvrir un chemin là où il n'y a pas d'issue. Je me rendis compte alors qu'il fallait que la religion devienne pour moi une réalité et que je connaisse Dieu pour moi-même. J'inclinai la tête devant cette tasse de café, ça je ne l'oublierai jamais. Et je me mis à prier. Je priais à haute voix cette nuit-là et je dis: Seigneur, me voici, essayant de faire ce qu'il faut faire. Je pense que j'ai raison. Je pense que la cause que nous représentons est juste. Mais Seigneur, je dois avouer qu'aujourd'hui je suis faible. Je suis en train de craquer, de perdre courage.
1: It seemed at that moment that I could hear an inner voice saying to me.
2: Je peux pourtant pas laisser les gens me voir ainsi, parce que s'ils me voient faibles et découragés, eux aussi vont commencer à faiblir. Interviens, Seigneur. Donne-moi la force nécessaire pour que je puisse demain matin me présenter devant le comité exécutif avec le sourire. À cet instant, j'entends une voix intérieure me dire: Martin Luther, lève-toi. Lève-toi pour le droit. Lève-toi pour la justice. Lève-toi pour la vérité. Et je serai avec toi, même jusqu'à la fin du monde. Oui, je vous le dis, j'ai vu l'éclair, j'ai entendu le grondement du tonnerre, j'ai entendu les forces du mal se jeter sur moi, essayant de s'emparer de mon âme. Mais j'ai entendu la voix de Jésus me disant de poursuivre le combat. Il promit de ne jamais m'abandonner, de ne jamais me laisser seul. Non, jamais seul, jamais seul.
3: Serge Mollat, on vient d'entendre là quelques éléments d'une prédication de Martin Luther King. Alors, il est un élément auquel vous tenez beaucoup et que vous tenez à rappeler, que vous rappelez notamment dans votre livre. C'est le fait que King était, à votre sens, d'abord, avant d'être un disciple de Gandhi, un prédicateur de l'Évangile.
4: Oui, c'est-à-dire que dans toute son enfance, il baigne dans l'Église noire. Avec son grand-père qui est pasteur, avec son père qui est pasteur, avec son frère et sa sœur, il fréquente depuis gosse l'église noire, les chants, les prières, l'exaltation, le rythme, et cela l'habite. Ensuite, bien sûr, il effectue ses études plus dans le nord, il découvre la théologie et son caractère intellectuel. Il n'empêche que ses racines sont bien d'abord celles de l'Église noire et de cette tradition-là, bien avant Gandhi et toute la réflexion sur la non-violence que Gandhi apportera.
3: On a l'impression pendant ses années d'études que Martin Luther King est un peu critique à l'endroit de son héritage noir. Il prend quelques distances, il critique un peu le côté très émotionnel des services, des cultes, de l'Église de son enfance.
4: Sans aucun doute. Il aura des débats avec son père sur comment faire vibrer une assemblée, et il y a des trucs presque pour cela, et qui lui paraissent excessifs et manipulateurs, alors qu'il a retenu de ses études d'abord le sérieux, l'exégèse, une sorte de dogmatique. Mais il en viendra peu à peu, et au fond très vite, à partir du moment où le mouvement se

0: expérience de la cuisine. Qu'est-ce que c'est que cette expérience que vit Martin Luther King bien plus tôt dans les années 50?
1: Il prononce donc la prédication que nous venons d'entendre en 67 sur un texte de Luc, mais au cœur de cette prédication, il y met un témoignage. Il parle en je. Et ce témoignage, il est intéressant qu'il revienne alors même que les menaces, les pressions sont énormes. Elles sont au fond analogues à celles qu'il découvre à peine le boycott est lancé en 55. Et ce témoignage remonte à janvier 56, où de retour d'une soirée en église, où justement il a avec d'autres tenté de reprendre courage et de réencourager celles et ceux qui participent au boycott naissant. Revenu chez lui, le téléphone sonne, les menaces se font une fois encore entendre et il n'en peut plus. Alors, dit-il, il a essayé de mettre un peu d'ordre dans tout cela, d'expliquer le mal, d'expliquer la souffrance, d'expliquer les vives oppositions, et les explications ne sont pas suffisantes pour dissiper son angoisse. Et il en revient alors à ce geste, si simple au fond, de la prière, et traverse à ce moment-là, en tout cas le témoignage en fait écho, une sorte d'expérience mystique où il a l'impression qu'il est appelé à mener un combat pour la justice, et ce qui est peut-être encore beaucoup plus important, c'est que s'il mène ce combat, il ne sera jamais seul. Et il est intéressant que dans la façon dont il raconte les choses, ce sont les mots des vieux spirituels qui viennent sur ses lèvres pour évoquer cette expérience.
0: On a l'impression aussi, pour reprendre, disons, une terminologie un peu biblique, qu'il vit une sorte de vocation prophétique.
1: Tout à fait, tout à fait. King se sent investi d'une mission que désormais, à laquelle il veut répondre, et pour vivre, pour répondre à cette mission, il reçoit les forces.
0: Alors vous venez de nous dire que King fait de manière un peu mystérieuse, là, dans sa cuisine, une expérience de Dieu. Quel est le Dieu qu'expérimente Martin Luther King?
1: Pour exprimer, je crois, sa pensée, j'aimerais citer une phrase qui revient si souvent dans les chants noirs américains et souvent sous sa bouche aussi. C'est ce Dieu capable d'ouvrir une issue là où il n'y en a pas. Les Noirs disent « God can make a way out of no way ». Il est capable de l'impossible. C'est ce Dieu qui a accompagné ses pères et mères dans la sombre odyssée de l'esclavage. C'est ce Dieu, dira-t-il, qui a permis à son peuple d'entendre la question de Jérémie, y a-t-il un baume en Galaad, d'entendre cette question jusqu'à la transformer en affirmation. Oui, il y a un baume en Galaad. Ce baume, c'est le Dieu vivant, le Dieu de Jésus-Christ. Et au fond, alors qu'il ne voyait dans un premier temps que le caractère émotionnel de sa tradition, il en découvre la profondeur, mais qui ne s'est jamais ou si peu exprimé de façon rationnelle, dans des discours théologiques maîtrisés, dogmatiques.

0: Nous quittons les Sensational Nightingale et leur Standing on the Promise pour retrouver Serge Mola et Serge Carrel. Ils évoquent l'évolution spirituelle de Martin Luther King, de son temps d'études à son engagement pastoral.
1: On a l'impression que dans la première année de sa vie, finalement, Martin Luther King est très marqué par une sorte de théisme, disons, une présence très forte du Dieu Père, du Dieu Divinité, et que finalement, par la suite, il découvre toute la profondeur d'un Jésus-Christ proche des pauvres, proche des souffrants, proche du peuple noir, quelque part.
2: C'est vrai qu'il y a une sorte d'affirmation théiste, Dieu au-dessus, Dieu qui contrôle, Dieu qui agit au cœur de l'histoire. La figure du Christ va être vraiment le visage humain de Dieu. Et au fond, c'était déjà le cas dans sa tradition, puisque les esclaves ont souvent lu la crucifixion au travers des pendaisons des leurs. Donc souvent on dira que Jésus a été pendu parce qu'on voyait d'autres être pendus. Et Jésus est du côté de celui qui souffre. Alors King reprend cela encore, et là encore il est immergé dans sa tradition qui donne non seulement expression à sa théologie, mais qui, je crois, l'a mûri.
1: Est-ce que vous diriez qu'il développe à partir de ce moment-là une piété plus christique, plus christocentrique ?
2: Je crois qu'on a un regard très rationnel quand on dit cela. Je suis pas sûr que King aurait séparé si vite le Père, le Fils, l'Esprit, parce que l'Esprit de toute façon anime continuellement la communauté noire. Mais c'est vrai qu'on pourrait se dire, en tout cas, que son chemin ressemble vraiment à celui du disciple, qui devient un chemin étroit. Il emploie l'expression, il s'agit pour le disciple de porter la croix, et il en prend peu à peu la mesure.
1: Finalement, au fil de ces années où King médite le message de l'évangile, on perçoit qu'il prend de plus en plus au sérieux une manière toute concrète de prendre la croix du Christ sur lui, de porter quelque part le joug de l'évangile, comme il est dit dans certains textes bibliques.
2: Au début, King est optimiste. Il estime que si, une fois que la ségrégation sera vraiment révélée, ses frères et sœurs chrétiens, blancs compris, avec lui voudront y mettre fin. Or, il se rend compte, au fur et à mesure du temps qui passe, que ça n'est pas si simple. Il va donc peu à peu quitter les voies de l'optimisme pour en venir à un regard plus aigu sur la réalité et ses difficultés. Et ce n'est peut-être pas par hasard qu'il utilisera moins l'expression du rêve, auquel est fait allusion son discours de 63, et qu'il reprendra de plus en plus des expressions prophétiques, Amos, Ésaïe, Jérémie, et à souligner plus encore le parcours de Jésus.

0: Martin Luther King aborde la question de l'homme à partir de son expérience concrète, de son expérience de noir. Et c'est vrai qu'il vit dans une société qui est marquée par la ségrégation. Il est victime, lui-même, de la ségrégation. Alors, qu'est-ce que cette expérience concrète entraîne dans sa vision de l'être humain, Serge Mola?
1: Bien que King soit né dans une famille de la classe moyenne, il est vrai que, comme toute sa famille, il est noir et, par conséquent, il est d'un côté de la société. Il fait partie de ceux qui n'ont pas les mêmes pouvoirs, qui ne sont pas au pouvoir, qui sont jugés d'abord par la couleur de leur peau. Lorsqu'il est jeune, ses parents, ses grands-parents, quel que soit leur âge, sont encore appelés par leur prénom, par les blancs. Et il perçoit donc d'emblée que le noir est considéré dans son propre pays comme un être humain inférieur. Et cela le marque profondément, ce qui va le conduire, une fois qu'il réfléchit en pasteur, en théologien, à repenser au fond l'être humain et l'être humain devant Dieu.
0: Et là, concrètement, qu'est-ce qu'il découvre à propos de cette singularité qui est la sienne ?
1: D'abord, via son église, il découvre que devant Dieu, il n'y a pas des noirs et des blancs, mais des êtres humains. Une petite anecdote, au fond, souvent des blancs qui vont dans une église noire soulignent l'accueil par les noirs et cela les frappe, mais je crois que cet accueil est tout à fait particulier parce que le noir sait, et toute son histoire le lui dit, qu'il est quelqu'un devant Dieu. Et à l'époque de King, le seul lieu ou l'un des rares lieux où l'on est quelqu'un à part entière, c'est le lieu de l'église. Alors que le blanc, lui, est déjà quelqu'un avant d'entrer dans l'église. Pour King, l'être humain est non seulement dépersonnalisé, mais dépersonnalisé, cela veut dire qu'il ne répond pas à sa vocation, qu'il ne peut pas y répondre parce que tout un système l'empêche de le faire, et que si lui, noir, est considéré comme un sous-homme, l'autre, le blanc, rate aussi, lui, sa vocation, puisqu'il se croit supérieur, puisqu'il est aveugle à l'altérité du noir. Et il y aura d'ailleurs un fameux roman noir américain qui parlera du noir comme un être invisible, puisqu'il est toujours traversé par le regard du blanc.
0: Sans jamais être vu.
1: Sans jamais être vu, oui. Exactement. Donc, King, très sensible à toute cette dépersonnalisation, à toute cette haine qui est générée à l'égard de lui-même, avec du coup un faux regard sur l'autre, mais cela joue aussi dans l'autre sens, cette supériorité du blanc à ses propres yeux et le déni du noir. Tout cela est au fond remis en question par la foi, par le statut que le croyant a aux yeux de Dieu.
0: Quelles sont les références théologiques qui permettent de développer ce propos égalitaire?
1: Un des éléments du credo fondamental derrière tout cela, c'est le fait que l'être humain est créé à l'image de Dieu. Et donc, que c'est pas l'être humain blanc ou noir, mais c'est l'être humain, qu'il soit noir ou qu'il soit blanc. Et donc, prendre cela en compte, c'est porter un nouveau regard sur soi-même, sur l'autre et sur la relation entre les deux. Au point que King l'écrira, je ne puis être moi-même tant que mon prochain ne peut pas être lui-même. Ou par exemple, un écrivain remarquable comme James Baldwin dira, si tu ne connais pas mon nom, tu ne connais pas le tien. Comme pour dire que vraiment ma vie et ta vie sont liées. Le ta renvoie au blanc et au noir. Il y a une relation, une interdépendance extrêmement importante entre les deux. Ce qui touche l'un touche l'autre.
0: Il n'y a pas de véritable identité culturelle qui soit autonome, c'est-à-dire propre au blanc ou propre au noir. Elle se joue toujours en relation mutuelle.
1: Alors je crois que pour King, ce point est décisif. Effectivement, ça se joue toujours dans la relation avec l'autre. L'identité culturelle est importante, elle est peut-être quelque peu négligée dans un premier temps chez King, mais il va en découvrir peu à peu l'importance. Mais elle n'est pas lue, comme par exemple au sein des musulmans noirs, comme une identité qui pourrait s'autosuffire et du coup se refermer sur elle-même, jusqu'à demander la création d'un État noir, entièrement noir, et sans aucune relation avec le monde blanc. Cela, le King n'y croit pas du tout. Il ne le veut pas, il n'y croit pas, il croit au contraire à cette interdépendance, jusqu'à probablement réfléchir en nouveaux termes à ce que signifie l'intégration. L'intégration pour lui ne veut pas dire devenir blanc dans un monde de blancs, mais rechercher avec l'autre, c'est-à-dire que blanc et noir ou noir et blanc auraient à rechercher un système permettant à chaque homme, à chaque être humain d'être intègre vis-à-vis de lui-même, d'être honnête, d'être vraiment ce qu'il est appelé à être, c'est-à-dire noir s'il est noir, blanc s'il est blanc, avec son histoire et sa culture propre.

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0: Martin Luther King, c'est non seulement une expérience de Dieu, mais c'est aussi une vision de l'être humain. De 1955 à 1968, dans cette Amérique profonde, profondément raciste, ce pasteur a suscité une conscience nouvelle de la dignité du peuple noir. Serge Mola, auteur de l'ouvrage « Les idées noires de Martin Luther King », évoque l'émergence de ce noir nouveau.
1: Pour Martin Luther King, l'important, c'est d'être en relation véritable. Donc pour lui, le racisme, c'est vraiment le péché. C'est une forme d'idolâtrie.
2: Oui, parce qu'il a conduit le blanc à se croire supérieur en raison de la couleur de sa peau et à dénier totalement l'autre, le noir. Et ce même racisme a conduit le noir à se détester lui-même, à avoir une haine de lui-même. Et bien sûr, à constamment tout à la fois haïr celui qui l'a contraint à cela, le blanc, mais en même temps à l'envier. Du coup, à ne plus voir la différence comme une richesse et ouvrant tout un possible de relation, mais à figer ce qui amène l'un et l'autre à ne plus pouvoir répondre à leur vocation d'être humain devant Dieu.
1: Si l'on essaie de regarder un peu avec le recul de l'histoire, ce qui s'est passé pendant les années 50 et les années 60 au travers du mouvement des droits civiques, est-ce que vous avez l'impression, Serge Mola, qu'il y a véritablement, durant ces années, une sorte de renouveau d'estime de soi du noir américain? Est-ce qu'on peut dire qu'au moment de l'assassinat de Martin Luther King, un nouveau noir a véritablement émergé?
2: Je crois que c'est un des acquis extraordinaires du mouvement des droits civiques, c'est-à-dire que les Noirs, effectivement, via ce mouvement, ont découvert d'énormes capacités qui étaient en eux, ont découvert que ce n'était pas le blanc qui décidait qui ils étaient, mais eux-mêmes, au fond. Et ils portent un nouveau regard sur eux-mêmes. Ce n'est pas par hasard, d'ailleurs, que vers le milieu des années 60, un slogan comme « Black is beautiful » commence à se répandre. Je veux dire, le noir, c'est beau, n'est-ce pas? Tout à coup, il y a une valorisation de cette, je n'ose pas dire couleur, car le noir, comme le blanc, n'est pas une couleur, mais il y a une valorisation de ce fait. Et valorisation qui va trouver tout un champ dans la culture aussi, puisque c'est non seulement la couleur de la peau qui est mise en avant, mais la culture noire, l'histoire noire. Au fond, il y a cette fois-ci un écho qui est non seulement littéraire, comme ça avait été le cas peut-être dans les années 30, avec la Renaissance nègre, ce qu'on appelait la Renaissance nègre autour de Harlem, mais il y a là cette fois quelque chose de plus profond, tout à coup, qui va permettre une relecture des racines et une lecture positive de l'histoire, de la culture, qu'elle soit littéraire, qu'elle soit musicale et autres.
1: Serge Mola, lorsque Martin Luther King se met à réfléchir à ce qu'est l'être humain, il y a une figure qui demeure fondatrice pour lui, c'est celle de Jésus-Christ. En quoi ?
2: Oui, à ses yeux, Jésus est une figure fondamentale car elle révèle ce qu'est un homme répondant totalement à sa vocation devant Dieu. Ce que suggère au fond déjà l'Évangile lorsque Ponce Pilate dit « Voici l'homme » en parlant de Jésus. C'est-à-dire que Jésus indique quel regard porter sur soi, sur l'autre, sur Dieu, sur le monde, et indique au fond, aux yeux de King, que l'être humain est en devenir, qu'il n'a pas à être figé ou traversé par le regard de l'autre qui l'empêche de devenir ce qu'il est ou ce qu'il est appelé à être, mais il a justement à devenir, à grandir ce que déjà la tradition noire confesse depuis longtemps, puisque, par exemple, King citera cette prière étonnante qui certainement date de la période de l'esclavage et est probablement prononcée par un prédicateur formé comme cela.
1: Un peu sur le tas.
2: Sur le tas, sans réelle formation spécifique. Et ce prédicateur que King cite disait « Seigneur, nous ne sommes pas ce que nous devrions être, nous ne sommes pas ce que nous voudrions être, nous ne sommes pas ce que nous serons, mais grâce te soit rendue, nous ne sommes pas ce que nous étions. » C'est-à-dire que cette prière transmise par la tradition énonce justement ce devenir de l'homme, et pour un Martin Luther King, elle marque, elle traduit d'une certaine manière très bien ce que l'apôtre Paul, par exemple, signale quand il dit qu'il y a un déjà et un pas encore, un déjà qui est le combat, au fond, la mort du péché dans l'image baptismale, et le pas encore, parce que on n'est pas encore dans le royaume, il y a encore tout un chemin, un cheminement à effectuer. Ce qui est également frappant dans cette prière et dans la réflexion de King, c'est que pour le prédicateur noir, la vie, le devenir de l'homme dans ce qu'il est appelé à être, se joue dans la relation, ne se joue jamais seul. Il ne se joue pas dans l'autonomie, dans le fait d'être sa propre loi, mais dans la relation où une part essentielle de ce que je suis se reçoit dans cette relation et se construit dans cette relation. Dans

0: Martin Luther King est avant tout une démarche éthique. Qu'est-ce qui est spécifique à la réflexion de Martin Luther King dans tout cela ?
1: Sans aucun doute, c'est à l'éthique qu'on associe le nom de King avant tout, parce qu'on l'a découvert, connu, on a retenu son nom comme celui d'un homme ayant mené avec tant d'autres des combats, des marches, où la résistance non violente était le moyen choisi, préparé, et souvent ayant mené à de réelles victoires. Pour King, il s'agissait de trouver et d'user d'un moyen qui annoncerait dès le début la fin recherchée. C'est-à-dire que si on souhaitait véritablement peu à peu établir une véritable intégration, si vraiment l'on visait la justice, il fallait employer des moyens intègres et justes.
0: Donc finalement, dans cette dynamique-là, tout recours à la violence n'était pas possible.
1: Alors, le recours à la violence est dès le début posé comme impossible. Il doit être refusé. Maintenant, je ne crois pas qu'il faut considérer King comme l'inventeur de tout cela, comme celui qui tout à coup a cette idée géniale. Il faut avoir un tout petit peu de mémoire, ou tout du moins rappeler l'histoire. C'est-à-dire que le boycott des bus commence non pas sous l'impulsion de King, mais à cause d'une femme qui refuse de se lever, qu'on décide d'un boycott qui pourrait durer quelques jours, que ce boycott va durer bien davantage, et que dès ce moment-là, et très vite où on entre dans cette période où King devient le porte-parole d'un mouvement local à Montgomery, mais là, il est rejoint par des hommes qui connaissent très bien les techniques de résistance non violente.
0: Donc là, des Noirs.
1: Des Noirs et des Blancs, notamment lié au mouvement de la réconciliation dont les antennes américaines étaient très fortes. Ils descendent à Montgomery et vont avec lui travailler ces questions de résistance non violente.
0: Et là, il est peut-être important quand même de préciser que bon, ces gens sont dépositaires quelque part de l'enseignement du Mahatma Gandhi, ou pas seulement.
1: Alors c'est vrai que ces gens, sont-ils les dépositaires, en tout cas ont été marqués par Gandhi. Maintenant King lui aussi avait déjà entendu parler de Gandhi, il s'y était même intéressé pendant ses études, il avait lu un certain nombre d'ouvrages de Gandhi. Howard Thurman, qui était un ami de la famille King, avait connu Gandhi et peut-être en avait parlé avec Martin Luther King. Mais les premières semaines du boycott, on parle très peu de Gandhi. Parce que d'abord, c'est la relation entre ce boycott, la demande de justice et la foi de l'Église noire qui est au centre. C'est cette relation-là. Et peu à peu, le nom de Gandhi va apparaître dans les discours, va être travaillé. On va relire Gandhi, King va le relire, le faire lire. Et du coup, la réflexion s'approfondit.
0: Tout au long de ces années, finalement, comment est-ce qu'on a pu transmettre ce message de la résistance non-violente au peuple noir ?
1: Il y a deux éléments. Il y a, d'une certaine manière, l'apport d'un Gandhi travaillé, lu, médité par King et quelques autres. Et puis, il y a aussi l'extraordinaire tradition religieuse noire américaine. Tradition qui véhicule toute une résistance à l'esclavage d'abord, puis un peu à la ségrégation, résistance qui, hormis quelques exceptions, s'est toujours faite de façon non violente. Maintenant, cette résistance va devenir peut-être encore plus visible, plus dynamique, occuper davantage l'espace, le terrain, les rues, par des marches et autres sit-in, mais la volonté de conjuguer une exigence de justice avec des moyens appropriés, cela habite depuis longtemps la tradition noire.
0: On a quand même l'impression pendant ces années 50 et 60 qu'elle devient beaucoup plus visible, cette résistance, qu'elle se manifeste, que quelque part même, un Martin Luther King sera prêt à envisager une désobéissance civile afin de véritablement montrer l'iniquité de certaines lois.
1: Absolument, c'est-à-dire que il va y avoir une progression avec le boycott des bus de Montgomery, qui dure donc 381 jours. King et les siens découvrent qu'ils peuvent gagner, qu'ils peuvent remporter une victoire, non pas une victoire contre les Blancs, mais une victoire contre un système dans lequel sont pris, au fond, noirs et blancs, de façon différente, bien sûr, mais dans lequel ils étaient pris les uns et les autres. Et cette victoire va faire boule de neige, c'est-à-dire que dès le lendemain, dans d'autres lieux, d'autres boycotts vont commencer. C'est-à-dire que dans beaucoup de lieux, on se dit il y a là un moyen possible.
0: On voit aussi que la position de Martin Luther King évolue à ce niveau-là. On a l'impression que durant les années 50, 55, 56, il est quelque part très optimiste par rapport aux vertus de cette résistance non-violente. Il pense que la manifestation de l'iniquité des lois permettra de véritables changements au sein de la société américaine, alors qu'il est très désillusionné à la fin de sa vie.
1: Les premières années, alors que commence le boycott de Montgomery et jusqu'à la fin des années 50, peut-être même jusqu'à 1963, King pense qu'une fois qu'on a révélé le mal, qu'on a révélé l'injustice, qu'elle est devenue manifeste aux yeux de tous, eh bien, le combat contre ce mal et cette injustice va rassembler une majorité de Noirs et de Blancs. Or, ce n'est pas le cas. Déjà, à la fin du boycott de Montgomery, alors que King attendait le véritable soutien des églises blanches pour permettre de remonter dans les bus le plus pacifiquement possible, aucun soutien n'est manifesté. Donc, King est effectivement très vite désillusionné et se rend compte qu'il ne suffit pas de révéler un mal pour gagner le soutien de tous.

0: D'après cette évocation par le Golden Gate Quartet des derniers instants de la vie du Christ, He never said a murmuring word, il n'a pas dit un seul mot, Serge Mola définit maintenant la résistance non violente selon Martin Luther King.
1: Serge Mola, comment est-ce que Martin Luther King définit sa méthode de résistance non violente?
2: Oui, le mot « résistance non violente » est bien le mot de King, hein, alors que par exemple un Gandhi utilisait une expression « d'étreinte de la vérité ». King, lui, parle de « résistance non violente » qu'il développe en 6 points. D'abord, il souligne qu'il ne s'agit pas d'une méthode pour les lâches. Il s'agit donc de résister, ce qui va impliquer une volonté d'accepter la souffrance sans exercer de riposte. Deuxièmement, la fin recherchée, c'est la réconciliation et la rédemption. Ça n'est pas l'humiliation de l'autre, de l'adversaire. Troisièmement, ça n'est d'ailleurs pas tellement l'adversaire qui est l'objet de l'attaque que les forces, disons les forces du mal qui font de cet autre un adversaire. Quant à la souffrance possible due à l'engagement non violent, elle est considérée comme rédemptrice.
1: Et là, c'est quand même assez surprenant qu'un protestant soit prêt à qualifier la souffrance de rédemptrice. Comment est-ce qu'il faut comprendre ça sur les lèvres de Martin Luther King?
2: Je crois qu'il faut le comprendre en bien précisant que si elle est qualifiée de rédemptrice, elle permet le salut de l'adversaire et non pas de celui qui souffre d'abord. Et là, il y a, je crois, une très grande nuance avec une vision, disons, catholique du terme ou de l'expression.
1: Donc on retrouve là cet intérêt de Martin Luther King pour cette dépendance les uns à l'endroit des autres, cette sorte de corrélation qui lui est chère au niveau de l'anthropologie.
2: C'est ça, il y a tout à la fois l'idée que ma vie est liée à celle de l'autre et inversement, et on retrouve aussi le lien au Christ. Et la non-violence, la résistance non-violente est alors perçue comme véritablement le chemin poursuivre, sur lequel on doit marcher, poursuivre le Christ.
1: Le cinquième point de cette méthode de résistance non-violente est vraiment chrétien, dans le sens où il puise son origine dans l'enseignement du Christ.
2: Oui, c'est-à-dire qu'au centre de la méthode qu'il préconise, la résistance non-violente, réside le principe de l'amour, love en anglais, mais agapé en grec, c'est-à-dire que cette méthode s'oppose non seulement à toute violence physique, extérieure, mais aussi à toute violence de type psychologique, intérieure.
1: Cet intérêt de Martin Luther King à l'endroit de l'agapé tranche avec la vision d'autodéfense d'un Malcolm X.
2: Oui, alors ça c'est tout à fait sûr, puisque de façon caricaturale, King sera justement qualifié d'oncle Tom, n'est-ce pas, en mettant en avant un tel élément à propos de la résistance non violente. Pour Malcolm, c'était vraiment faire le jeu de l'adversaire que de demander aux Noirs d'aimer et d'aimer l'autre.
1: Alors il y a un dernier point de cette méthode de résistance non violente, c'est le fait, que l'on peut parfois trouver un peu optimiste, que l'univers penche vers la justice.
2: Chez King, je ne crois pas qu'il s'agit d'une expression optimiste, quand bien même il l'a certainement été à la fin des années 50, on en a déjà parlé, mais ce point s'articule sur sa conviction que Dieu lui-même est un Dieu de justice et d'amour. Et si l'univers penche de ce côté-là, c'est que Dieu agit.

0: Dans cette réflexion éthique qui jalonne toute l'existence de Martin Luther King, tout son combat, il y a aussi une distinction assez importante entre la loi, avec un L majuscule, et les lois. À votre sens, Serge Mola, en quoi cette distinction est importante ?
1: Elle l'est bien sûr parce qu'à plusieurs reprises, on va accuser King de s'opposer aux lois et lui dire mais un chrétien n'a pas à s'y opposer, n'est-ce pas ? Ce à quoi King répliquera qu'au fond, toute loi qui élève la personne humaine est juste. En revanche, toute loi qui n'élève pas, mais qui au contraire inscrit une injustice, une inégalité, est inhumaine. Et il s'agit donc de la combattre.
0: Cette distinction entre la loi avec un L majuscule et les lois permet à Martin Luther King de plaider la validité de la désobéissance civile.
1: Oui, ça va être presque le terme de son évolution personnelle. Hein. Et on l'a dit tout à l'heure, il quitte les voies de l'optimisme, il y a les désillusions, et peu à peu, sa pensée se radicalise. Alors, il est évident que du côté de la résistance non-violente, elle aussi, non seulement elle devient ponctuellement une façon de s'opposer à telle loi injuste, telle part du système injuste, etc., mais peu à peu, elle va étendre son champ d'activité, cette méthode, et King, effectivement, prônera la désobéissance civile. Ce sera tout à fait clair à propos du Vietnam, où il soutiendra celles et ceux qui refusent d'être envoyés au Vietnam.
0: Martin Luther King sera prêt à payer le prix de son engagement en faveur d'une société déségrégée, en faveur de la paix, puisque lui-même connaîtra de nombreuses reprises la prison.
1: Oui, non seulement il s'agit d'un prix, mais ça fait vraiment partie de l'engagement. Et à Birmingham notamment, où les marches se sont succédées et succédées durant de longues semaines, celles et ceux qui s'y engagent, qui sont arrêtés, qui sont emprisonnés, sont non seulement là des adultes, mais également des enfants, au point qu'on réquisitionnera dans cette ville les bus scolaires pour emmener tout ce petit monde en prison. La résistance non violente peut engager tout un chacun, mais l'engage fermement. Il ne s'agit pas d'une promenade, il s'agit justement de ne pas être lâche, il s'agit d'être sûr que chaque participant à telle marche, à telle action, à tel sit-in, s'en tienne vraiment à ces 6 points énoncés et n'en vienne pas tout à coup à ramasser quelque objet ou quelque pierre, mais accepte le prix, accepte la souffrance qui peut-être va être générée par cette action.
0: On a l'impression que dans les années 50, cette méthode de résistance non violente est bien appréciée par le peuple noir américain, mais qu'au fil du temps, en tout cas dans les années 65-66, cette méthode devient très critiquée et de moins en moins en vogue.
1: Je crois qu'il faut bien comprendre que le prix, puisque c'est l'expression que vous utilisiez, le prix est cher, le prix est élevé. Et pour qu'il soit possible d'utiliser dans une longue période cette résistance non violente, il faut vraiment retrouver des forces, et notamment intérieures. Sinon, alors, compte tenu que l'on souffre ou est amené assez souvent à souffrir, à être emprisonné, à être battu, et que l'on ne réplique pas, on risque alors de générer un ressentiment énorme qui un jour peut sortir et dégénérer. D'où l'importance du fondement spirituel de cette résistance non violente.
0: Et là, concrètement, on retrouve l'Église noire.
1: Et là, on retrouve l'Église noire. Je crois qu'il ne faut jamais oublier qu'avant toutes les marches, qu'avant tous les défilés, avant tous les sit-in, avant toutes les actions, il y a des heures passées souvent dans des églises ou dans des salles de paroisse, des salles de réunion, en prière, en chant, en méditation. À Birmingham, on relit constamment, il y avait une espèce de petite feuille où l'on énonçait les 10 commandements un peu du non-violent, et le premier renvoyait d'abord au Christ, disant pénètre-toi du sermon sur la montagne, n'est-ce pas ? Et puis, il y avait un certain nombre d'éléments aussi renvoyant à la méthode de Gandhi, etc. Donc, il y a en arrière-fond de cette méthode, pour qu'elle puisse être mise en œuvre, un fondement spirituel. Or, ce qui se passe, c'est qu'au cours des années 60, peu à peu, et notamment beaucoup de jeunes, sont moins liés aux églises. Et du coup, ce fondement s'étiole et la résistance non violente ne devient plus qu'une méthode. un moyen parmi d'autres. Et du coup, c'est en tout cas ma lecture, ce moyen va générer un ressentiment qui ne trouve plus d'exutoire.
0: Donc là, l'Église noire ne joue plus son rôle de soupape, si on ose ce terme.
1: C'est cela. D'une certaine manière, c'est cela. Et à côté, se fait entendre avec de plus en plus de force aussi les revendications ou les discours d'un tout autre temps, d'un Malcolm X, qui lui va notamment souligner un point auquel King sera également attentif peu à peu, c'est la notion de pouvoir.
0: Donc la notion là de pouvoir noir.
1: C'est cela. C'est-à-dire qu'il ne suffit pas d'avoir les mêmes droits, mais il faut aussi avoir le même pouvoir. Et quand on dit pouvoir, c'est non seulement le pouvoir politique, mais c'est aussi le pouvoir économique. Malcolm dira, c'est bien joli d'obtenir de pouvoir entrer dans n'importe quel restaurant, mais si je dois y entrer pour regarder le blanc manger parce que moi j'ai toujours pas les moyens, où est l'intérêt ?

0: ces joies-là, Martin Luther King est une figure très, très attachante, très forte du christianisme du XXe siècle. Qu'est-ce qui vous paraît le plus décisif dans l'apport de ce pasteur baptiste noir américain?
1: Personnellement, je retiendrai deux éléments. L'un, susceptible peut-être d'interroger, de renouveler la réflexion des églises, au sens où je crois qu'il interroge les églises sur leur manière de conjuguer la justice et l'amour. C'est-à-dire que très souvent, le message évangélique est associé à un message d'amour, et la justice, elle est tellement lointaine que qu'elle n'est pas présente. Or, King s'interroge. Comment conjuguer ces deux convictions, ces deux éléments, de façon indissociable? D'autant plus que pour lui, le Dieu auquel il croit, c'est un Dieu d'amour et de justice. Et puis, King est aussi un être dont la pensée, je crois, interroge bien au-delà des cercles d'église, et notamment interroge toutes celles et ceux qui ont à cœur les questions de paix, d'intégration. Il les interroge, je crois, sur leur capacité de gérer la violence infligée par l'autre, qu'il soit un individu, que ce soit une structure, et sur la nécessité de trouver un exutoire à la souffrance subie. Sinon, on le soulignait tout à l'heure à propos des jeunes noirs des années 65, 6, etc. Sinon, ça risque de générer un ressentiment énorme, voire de mener à une attitude suicidaire. Et on verra bien combien les panthères noirs, au fond, glisseront vers cette issue fatale.
2: Si cette évocation de la théologie et de l'éthique de Martin Luther King vous a intéressé, vous pouvez poursuivre votre réflexion par la lecture du livre « Les idées noires » de Martin Luther King de Serge Mola. Cette thèse de doctorat, très agréable à lire, a été publiée aux éditions Labor et Fides à Genève. Par ailleurs, plusieurs textes ou prédications de Martin Luther King ont été traduits en français. Un seul exemple, le recueil « Je fais un rêve », réédité en 1998 par Bayard Édition. Merci de nous avoir tenu compagnie, l'équipe de Contre toute attente avec Serge pour l'interview, David pour la technique et Francis pour l'animation. Toute l'équipe de Contre toute attente vous salue, à bientôt.

Sur Radio Bonne Nouvelle, bienvenue à votre conférence biblique. Ce soir, le pasteur Fernand Legrand, évangéliste bien connu dans le monde francophone. C'est la suite des conférences ayant pour thème Jésus. S'il vous libère, vous serez réellement libre. Le titre de ce soir est « Aux arrêts pour la nuit ».

titre qui a été retenu pour notre soirée d'évangélisation, c'est « Aux arrêts pour la nuit ». On pourrait avoir comme sous-titre en français argotique « Une nuit en tôle ». Cet épisode, nous le trouvons au chapitre 16 du livre des Actes des Apôtres. Nous suivons le grand apôtre Paul dans une de ses aventures que son historien, on pourrait dire son biographe, le médecin Luc, témoin de la chose, nous rapporte en ces termes. « Étant parti de Troas, nous fîmes voile directement vers la Samothrace et le lendemain nous débarquâmes à Néapolis. De là nous allâmes à Philippe, qui est la première ville d'un district de Macédoine et une colonie. Nous passâmes quelques jours dans cette ville. » Pour abréger ce long récit, je passe au verset 16. « Comme nous allions au lieu de prière, une servante qui avait un esprit de python et qui, en devinant, procurait un grand profit à ses maîtres, vint au-devant de nous et se mit à nous suivre, Paul et nous. Elle criait, « Ces hommes sont les serviteurs du Dieu Très-Haut et ils vous annoncent la voie du salut. » Elle fit cela pendant plusieurs jours. Paul, fatigué, se retourna et dit à l'esprit, « Je t'ordonne, au nom de Jésus-Christ, de sortir d'elle. » Et il sortit à l'heure même. Le maître de la servante, voyant disparaître l'espoir de leur gain, se saisirent de Paul et de Silas et les traînèrent sur la place publique devant les magistrats. Ils les présentèrent aux prêteurs en disant, « Ces hommes troublent notre ville. Ce sont des Juifs qui annoncent des coutumes qu'il ne nous est permis ni de recevoir ni de suivre à nous qui sommes Romains. » La foule se souleva aussi contre eux et les prêteurs, ayant fait arracher leurs vêtements, ordonnèrent qu'on les battît de verges. Après qu'on les eut chargés de coups, ils les jetèrent en prison en recommandant au geôlier de les garder sûrement. Le geôlier, ayant reçu cet ordre, les jeta dans la prison intérieure et leur mit les ceps aux pieds, les fers aux pieds. Vers le milieu de la nuit, Paul et Silas priaient et chantaient les louanges de Dieu et les prisonniers les entendaient. Tout à coup, il se fit un grand tremblement de terre, en sorte que les fondements de la prison furent ébranlés. Au même instant, toutes les portes s'ouvrirent et les liens de tous les prisonniers furent rompus. Le geôlier se réveilla, et lorsqu'il vit les portes de sa prison ouvertes, il tira son épée et allait se tuer, pensant que les prisonniers s'étaient enfuis. Mais Paul cria d'une voix forte, « Ne te fais pas de mal, nous sommes tous ici !» Alors le geôlier, ayant demandé de la lumière, entra précipitamment et se jeta tout tremblant aux pieds de Paul et de Silas. Il les fit sortir et dit, « « Seigneur, que faut-il que je fasse pour être sauvé ?» Paul et Silas répondirent, « Crois au Seigneur Jésus, et tu seras sauvé, toi et ta famille. » Et ils lui annoncèrent la parole du Seigneur ainsi qu'à tous ceux qui étaient dans sa maison. Il les prit avec lui à cette heure même de la nuit, il lava leurs plaies, et aussitôt il fut baptisé, lui et tous les siens. Les ayant conduits dans son logement, il leur servit à manger et il se réjouit avec toute sa famille de ce qu'il avait cru en Dieu. Aux arrêts pour la nuit. Il arrive périodiquement dans les pays à régime dit capitaliste ou de libre entreprise, comme ceux dans lesquels nous vivons, que l'on passe par ce que l'on appelle des temps de récession. Les affaires vont déclinant, l'entreprise privée est dans une impasse, les débouchés extérieurs ne suffisent plus pour écouler les produits d'exportation et le chômage s'installe. C'est ce que l'on appelle un temps de récession économique. Mais il y a une entreprise qui ne connaît jamais la récession. On n'y connaît pas le chômage, les clients attendent leur tour pour être servis, on se bouscule au portillon
car la demande dépasse toujours l'offre. C'est l'entreprise de la justice et de la prison. Il suffit de voir, de lire, d'écouter les médias pour être surpris du nombre de délits qualifiés de crimes, de vols, de hold-up, de viols, de violences et j'en passe. Le livre capable d'endiguer la marée montante des délits et des crimes, ce n'est pas le code pénal, tout utile qu'il soit. Ce livre, c'est la Bible. Le code pénal condamne l'homme, mais ne le change pas fondamentalement. Tandis que la Bible a ceci de particulier, lorsqu'elle est reçue, elle sauve l'homme et le change. Ce qui fait de la Bible un livre supérieur, c'est qu'elle apporte un message vivant, je dis bien vivant, qui agit sur les péchés comme la pénicilline agit sur les bactéries et les détruit. C'est la supériorité de la Bible sur le code pénal. Si un jour votre voiture tombe en panne, ce dont vous avez besoin, ce n'est en tout cas pas d'une contravention, ni d'un nouveau permis de conduire, ni d'une boîte de produits d'entretien pour faire briller la carrosserie. Ce dont vous avez besoin, c'est d'un bon mécanicien qui videra le moteur s'il le faut et qui remettra la mécanique en état de marche. C'est ce que la Bible fait. Elle nous apporte un mécanicien sauveur qui descend au tréfonds de la nature humaine, jusqu'au fond de l'âme, et qui remplace le mécanisme corrompu par le péché, par la vie impérissable de Dieu. Et cette vie-là ne conduira jamais personne à la potence ou à la prison. Et pourtant, dans ce récit, nous trouvons deux hommes qui avaient en eux la vie de Dieu, et qui ont goûté la bastonnade et la prison, et qui ont risqué la potence, justement parce que cette vie impérissable de Dieu était en eux. Ces deux grands missionnaires, dirions-nous, que sont Paul et Silas, arrivent en Europe. Par eux, l'Évangile va officiellement entrer en Europe pour la première fois dans la ville grecque de Philippe. À peine ont-ils débarqué qu'une jeune personne se met à les suivre. Une jeune fille qu'ils ne connaissent ni d'Ève ni d'Adam, se met tout à coup à les suivre et crie derrière eux « Ces hommes sont les serviteurs du Dieu Très-Haut et ils vous annoncent la voie du salut. » Si cette jeune fille était dans certaines communautés,

trafiquer avec des esprits qui, eux, connaissaient très bien Paul et Silas. Ce n'était pas de son propre chef qu'elle parlait, mais elle avait en elle un esprit de Python, c'est-à-dire un esprit de divination. C'était une pythonisse, une médium, et disait ces paroles extraordinaires, car c'était Satan et ses démons qui parlaient au travers d'elle. Quelqu'un va peut-être poser une question. La Bible dit que Satan est le père du mensonge. Comment Satan, étant le père du mensonge, peut-il dire la vérité? Mais pourquoi ne dirait-il pas la vérité à l'occasion quand cela sert sa cause? Par un jour de fête, un homme aux trois quarts ivre, juché sur une table de cabaret, parler de l'évangile à tous ceux qui étaient là. Qui, je vous le demande, prêtera l'oreille aux propos d'un buveur? Leur recommandation d'une vérité qu'ils ne vivent pas dans leur vie de tous les jours, c'est le meilleur moyen de prémunir les gens contre cette vérité. La vie de cet homme était en désaccord tellement flagrant avec ce qu'il annonçait qu'on pouvait lui dire « Monsieur, inutile de crier si fort, vos actes parlent si haut qu'on n'entend plus le son de votre voix. » Et de même, qui aurais-tu envie d'écouter ces deux hommes si chaleureusement recommandés par le diable lui-même? Après plusieurs jours, Paul, fatigué de l'entendre crier derrière eux, se retourne et s'adressant non pas à la jeune fille, mais à quelqu'un qui était à l'intérieur d'elle, dit « Au nom de Jésus-Christ, je t'ordonne de sortir d'elle. » Et, à l'instant, il sortit. Une petite parenthèse à présent. Si nous sommes sincères, il y a pas mal de chances que nous aimerions voir sortir de notre vie. Malheureusement, nous les avons laissés entrer et ils n'ont plus jamais voulu sortir. Pour me bien faire comprendre, je prends l'illustration suivante. Un jour, le couple égoïsme-orgueil est venu frapper à notre porte. Nous l'avons entrebâillé et on ne sait pas trop comment. Ils se sont faufilés à l'intérieur et ils nous ont fait croire que le monde entier tournait autour de notre petite personne. Ils nous ont appris des dictons comme celui-ci. Charité bien ordonnée commence par soi-même. Et comme ils étaient à l'intérieur et qu'ils avaient beaucoup d'amis, ils les ont invités chez eux, c'est-à-dire chez nous. Et leurs amis sont arrivés en foule, et les plus beaux étaient les plus dangereux. Tenez, je vais vous en citer quelques-uns que vous reconnaîtrez au passage. Ils sont là, bien incrustés, bien installés. Il y a la vanité avec ses grâces frivoles, la propre justice superbe d'aplomb, l'incrédulité avec sa longue liste de questions, le mensonge avec sa bouche en cœur, l'impureté avec ses œillades incendiaires, la flatterie toute pliée en deux à force de faire des courbettes, l'avarice avec une calculette à la place du cœur, la vantardise avec ses airs pédants, l'ennui et ses bâillements, le remords et ses tenailles chauffées à blanc. Vous allez vous récrier, « Ah mais ils sont pas tous chez moi !» Non, bien sûr, et heureusement. Mais admettez qu'il y en a d'autres que je n'ai pas cités. On aimerait les voir sortir, mais ils ont la ténacité du cancer incurable. Les larmes ne les émeuvent pas, les prières même ne les délogent pas. Nous avons tout essayé, nous avons pris nos bonnes résolutions, en particulier celle du 1er janvier. Elle devait tenir un an et ça a tenu 15 jours tout au plus. Non, rien ne les fait vider les lieux, tous nos efforts sont vains. Il n'y a qu'un seul nom au monde qui le peut, et c'est l'apôtre Pierre.

0: Pierre qui le dit, et que je cite tellement souvent. Dans le livre des Actes, au chapitre 4, il dit que sous le ciel, il ne nous a été donné aucun autre nom par lequel nous puissions être sauvés, et c'est le nom de Jésus. L'apôtre Paul s'est prévalu du même nom. Écoutez, il dit, je te l'ordonne au nom de Jésus. Je te t'ordonne de sortir d'elle. Il n'y a que le nom de Jésus qui puisse nous rendre libres et briser nos chaînes. Par ce qui pourrait paraître une formule, au nom de Jésus, il faut comprendre que c'est par la foi au Seigneur Jésus, par la foi en celui qui est venu prendre à son compte nos chaînes, nos péchés, ce qui nous lie, ce qui nous fait mal, et qu'il a porté lorsqu'il était tout seul dans la nuit de midi, pendu au gibet à la croix comme un malfaiteur au milieu de deux brigands. S'étant chargé de nos chaînes, il en a triomphé dans sa vie, dans sa mort et surtout dans sa résurrection. Il n'y a vraiment que lui qui puisse délivrer, et il le fera le jour où vous l'appellerez dans votre vie comme votre sauveur personnel. Ce jour-là, vous entrerez dans la victoire, et ce qui n'est jamais sorti de votre vie sortira aussi sûrement que dans le cas de cette jeune fille. Je sais que c'est vrai, parce que je l'ai expérimenté personnellement. J'ai essayé aussi de me libérer moi-même des passions qui dominaient sur moi, mais en vain. Mais le jour où je n'ai plus essayé par mes propres forces, le jour où j'ai crié vers le Seigneur, ce qui avait été impossible la veille est devenu possible le lendemain. C'est lui qui sauve. Remarquez que la puissance de l'évangile agit au point que le comportement de cette jeune fille change immédiatement. L'évangile produit toujours un changement. Et s'il n'y a pas de changement dans une vie, c'est qu'il n'y a eu ni conversion ni salut. Le grand prédicateur Charles Spurgeon disait « Je ne donnerai pas 5 sous pour le salut de quelqu'un qui traiterait son chien après sa conversion comme avant. » Ce qui montre que même dans la façon de traiter son chien, l'évangile produit une différence de comportement. En tous les cas, chez cette fille, il s'est passé quelque chose. Elle ne peut plus rien dire de ce qu'elle disait avant. Ça, c'est une conversion. On ne parle plus après la conversion comme avant. Mais on comprend du même coup que ses patrons. Les patrons de cette jeune fille qui l'exploitaient et monnayaient son don d'occultisme perdent tout à coup une sorte de revenu facile. Plus de plantureux bénéfices aux dépens des nigauds qui donnaient la grosse pièce pour connaître leur avenir. On comprend qu'ils soient entrés dans une colère terrible. Ils sont touchés à l'endroit le plus sensible de leur personne, en plein portefeuille. Car nous les hommes, c'est toujours du côté du cœur qu'on porte le portefeuille. Et fous de rage, ils ameutent la populace, se saisissent de Paul et de Silas, les traînent devant les magistrats et... avant même le procès, on arrache leurs vêtements, on les bat de verge et on les conduit à la prison de la ville où l'on recommande aux geôliers, aux gardiens de bien garder ces deux dangereux malfaiteurs en l'avertissant que sa tête répondra de leur sécurité. C'est maintenant lui, le gardien de prison, c'est de lui que nous allons parler. Après des recommandations comme celles qu'il a reçues, il choisit la cellule d'où ils ne s'échapperont bien sûr pas, et non content de les jeter dans le pire endroit de la prison intérieure, il leur met les fers aux pieds. Puis il verrouille, il cadenasse, il remonte les escaliers de pierre, et il monte la garde. Le temps passe. Légionnaire d'un certain âge qui n'était plus sur les champs de bataille, il était accompagné de sa famille qui résidait avec lui à Philippes. C'était un homme qui avait assez bien réussi dans la vie. Quelqu'un a dit que c'est en mettant les autres à l'ombre qu'il s'était fait une place au soleil. La nuit tombe, il écoute le silence, il tue le temps. Tout à coup, en pleine nuit, son oreille est accrochée par quelque chose d'insolite. Il écoute et il entend chanter. Il a dû se pincer et se dire « Mais c'est pas vrai, je dors, c'est pas possible. Dans ma prison, à moi, on ne chante pas. Personne ici n'a envie de chanter. » Il écoute encore et il doit bien se rendre à l'évidence qu'on chante dans sa prison. Et non pas des lamentations, des appels au secours, des jérémiades ou des mélodies plaintives sur l'air de la marche funèbre de Chopin, non. Il entend chanter joyeusement les louanges du Dieu du ciel. Et cela vient non pas des cellules extérieures, mais de l'intérieur, de ce trou qui ferait frémir les plus braves. Ces pauvres oreilles n'en croient pas leur tympan. Je le répète, il a dû se pincer pour s'assurer qu'il ne rêvait pas. Et non, il ne rêvait pas. C'était bien des chants et des louanges à Dieu qu'il entendait. Et cela par des hommes qui avaient le dos plein de sang, qui souffraient, qui ne pouvaient pas dormir et qui, profitant de leur insomnie, bénissaient le Seigneur. Il n'y comprend rien, parce que lui, l'homme libre, il n'a pas souvent envie de chanter. Et il n'est pas le seul dans ce cas. Il réfléchit, mais il ne comprend pas. Ou plutôt si, il commence à comprendre qu'il y a un monde qui le sépare de ces deux hommes, et ce monde, ce n'est pas celui des circonstances, puisque lui, il est dans les bonnes circonstances, il est du bon côté de la porte. Alors il comprend qu'entre lui et eux, il y a un autre monde qui les sépare. Et c'est encore ce qui différencie les hommes aujourd'hui. Ce qui les différencie, ce n'est pas tant leurs circonstances, leur richesse ou la couleur de leur peau, mais c'est un monde spirituel. Les gens d'aujourd'hui font reposer leurs conditions de bonheur sur des considérations matérielles. Alors que Jésus-Christ, la vérité, le Fils de Dieu, proposé comme base d'une société idéale des principes intérieurs et spirituels, notre société moderne nous propose des principes extérieurs et matériels. Voyez la différence. Jésus a dit, dans ce qu'il est convenu d'appeler le sermon sur la montagne, heureux, heureux qui ? Heureux ceux qui se sentent spirituellement pauvres. Heureux les débonnaires, heureux les miséricordieux, heureux ceux qui ont le cœur pur, heureux ceux qui procurent la paix. Et il est même allé jusqu'à dire, heureux ceux qui sont persécutés pour la cause de la justice. Notre siècle, lui, s'est créé un nouveau sermon sur la montagne. Le voici. Heureux celui dont le salaire mensuel passera de 5 000 à 20 000 euros. Heureux celui qui roule en Rolls-Royce. Heureux celui qui passe 6 mois de vacances aux îles Hawaï. Heureux ceux qui font partie de la Jet Set. Heureux l'Aga Khan qui reçoit tous les ans son poids d'or ou de platine. Heureuses les étoiles du cinéma ou de la télévision. Heureux ceux qui ont la bosse du commerce et de l'industrie. Voilà le bonheur de notre troisième millénaire, le nouveau sermon sur la montagne. La Bible dit « Heureuse la nation qui a l'Éternel pour son Dieu » et aujourd'hui on vous dit « Heureuse la nation qui a le dollar pour son Dieu ». La Bible dit « C'est la justice qui élève une nation ». Aujourd'hui on vous dit « C'est la puissance de frappe et de destruction qui élève une nation ». D'ailleurs, il arrive que dans votre quartier habite un voisin dont la fille a grandi et qui tout à coup se métamorphose en une jolie demoiselle. Les filles, c'est vrai, changent si vite à cet âge. Et la voisine, regardant par la fenêtre, voit un beau gars à moto qui pétarade et tournique dans les environs. Derrière les rideaux tirés, les langues se délient, et la question qu'on pose invariablement, c'est « qu'est-ce qu'il fait ?» C'est-à-dire « qu'est-ce qu'il gagne ?» Remarquez que cela a une certaine importance. Mais le plus important, ce n'est pas ce qu'il fait ou ce qu'il gagne, c'est ce qu'il est. Car elle sera bien avancée, la belle, s'il est plein d'argent mais qu'il est un violent, un buveur ou un coureur de jupons. L'homme est évalué aujourd'hui par l'épaisseur de son portefeuille. Notre siècle, je me le représente comme un homme qui a une banane en main. Il épluche la banane, jette la moelle et mange la peau. Vous souriez, mais ça, c'est notre 21e siècle. Nous jouissons des bienfaits sociaux, mais nous négligeons les richesses du ciel. Et aussi longtemps que nous voudrons faire notre bonheur sans appeler Dieu dans nos circonstances, nous ferons l'expérience de nos premiers parents qui, au sein d'un bonheur sans limite, ont commis l'indélicatesse de pousser Dieu hors de leur vie, et dès lors, ils n'ont plus été dans le milieu favorable à leur épanouissement. L'opulence sans Dieu équivaut à mettre un lion dans une cage dorée. Il ne peut y être heureux. Allez au zoo. Et vous verrez la panthère qui arpente nerveusement le sol trop étroit de sa cage. Elle est misérable parce qu'elle n'est pas dans le milieu favorable à son développement. Mettez un homme dans un paradis d'abondance matérielle, il y sera toujours insatisfait. Donnez à un enfant une chambre pleine de jouets, cela ira une heure ou deux, puis il pleurera, il demandera sa mère. Car il ne peut se développer que dans le milieu le plus favorable pour lui, l'amour et la présence de sa mère, de ses parents. Nous, nous avons besoin de nourriture pour vivre. Certes, nous avons besoin de bienfaits sociaux, c'est vrai, nous en avons besoin. Nous en avons besoin comme le poisson a besoin d'eau pour vivre. Mais vous pouvez donner à un poisson toute l'eau du monde, s'il n'a pas l'oxygène qui est dans l'eau, il ne pourra pas survivre. Et le Seigneur nous l'a dit, l'homme ne vivra pas de pain seulement, mais de toute parole qui sort de la bouche de Dieu. Nous avons du pain à satiété, nous ne savons plus que faire avec notre pain, nous le mettons à la poubelle avant même qu'il soit rassis. On engraisse les cochons avec du roast beef et du pain blanc aujourd'hui. Et nous sommes malheureux au milieu de notre abondance. Plaintes, revendications, grèves sont notre pain quotidien. Pourquoi ? Mais parce que l'homme ne connaît plus le milieu favorable à son développement, qui est la présence de Dieu et le pain du ciel. Dans leur sombre prison, Paul et Silas connaissaient ce milieu favorable pour leur épanouissement, et ils chantaient. Prisonniers des morts ou dans les catacombes, ces chrétiens d'autrefois chantaient. En route pour les bûchers de l'Inquisition, ils connaissaient l'ambiance favorable à leur épanouissement spirituel, et ils chantaient en allant au bûcher. Oui, tous ces vrais chrétiens ont connu les circonstances les plus défavorables, mais Dieu avait changé leurs circonstances intérieures, et c'est pourquoi ils pouvaient chanter. Et aussi longtemps que nos circonstances intérieures n'auront pas été changées, aussi longtemps que nous n'aurons pas fait l'expérience de ce que la Bible appelle la nouvelle naissance, dussions-nous vivre dans de la ouate, rouler sur l'or, et dormir sur un oreiller bourré de dollars, nous ne serons jamais heureux. Il y a quelques années, en Angleterre, une grande société industrielle avait refait ses installations sanitaires et le préposé à l'entretien en était très fier. C'était tellement beau qu'on l'avait appelé le palais de Buckingham, à cause de ses robinets chromés, de ses bains émaillés, de ses miroirs de cristal. Et il disait « Que les États et les patrons nous donnent des lieux comme celui-ci, et vous verrez ce que les ouvriers pourront faire. » 15 jours après, il était l'homme le plus découragé du monde. Il pleurnichait en disant « On a dévissé les robinets chromés, on a chipé les miroirs de cristal, et j'ai trouvé un homme avec des godillots ferrés qui dansait dans les bains émaillés. Qu'est-ce que vous pensez de tout ça ?»«
1: Ce que j'en pense, c'est que Dieu est sage. »
0: Quand il sauve quelqu'un, il ne touche pas tellement à ses circonstances extérieures. Il touche d'abord son cœur et le transforme. Et c'est ce que le geôlier avait besoin. C'est ce que nous avons besoin. C'est que notre cœur soit touché et transformé. Et j'aimerais voir avec vous comment ça s'est passé. Aux prières de Paul et de Silas, Dieu répond par un tremblement de terre assez violent pour que la prison vacille sur ses bases. Les portes sautent de leurs gonds, les fers se détachent des murs. Du coup, le geôlier, qui entre-temps s'était endormi pour de bon, se réveille en sursaut. Il sent la terre trembler sous ses pieds, il ouvre les yeux et que voit-il ? Les portes de sa prison toutes grandes ouvertes. Il en conclut que les prisonniers se sont échappés. Devant ce désastre, il tire son épée et il va se donner la mort. Parce que la législation d'alors réclamait la mort pour un geôlier qui laissait s'enfuir ses prisonniers. Et il préfère la mort immédiate à la honte du jugement et à la hache du bourreau. Ça, c'est l'homme d'aujourd'hui. Si sûr de lui l'instant d'avant, avec son carnet de chèques bien garni. Mais voyez-le l'instant d'après, dépouillé de sa santé, de sa position, de ses amis, de tout ce sur quoi il s'est appuyé jusque-là. Et quand tout craque, vous le verrez sombrer dans le désespoir. S'étant toujours appuyé sur le bâton du matérialisme, sur quoi va-t-il s'appuyer quand ce bâton va casser ? N'ayant jamais appris à lever les yeux vers le ciel, il ne pourra pas le faire au jour de la grande crise. Il n'y est pas habitué, il n'a pas appris à le faire. Il n'a plus qu'une solution, c'est la mort. Heureusement pour lui et pour nous, Dieu veille. Dominant le vacarme, il entend une voix qui lui crie « Ne te fais pas de mal, nous sommes tous ici !» Alors là, il en a le souffle coupé, il est, comme on dit, soufflé. Il se dit en lui-même « Comment ? Ils n'en ont pas profité ?» Parce que lui, à leur place, il en aurait profité. Il n'y comprend rien. D'abord, ces gens qui chantent, et puis maintenant qu'ils ne se sauvent pas. C'est alors que quelque chose d'extraordinaire se passe. Cet homme va se jeter aux pieds des deux prisonniers et il leur pose cette question incompréhensible pour nous. Il dit « Seigneur », c'est-à-dire « Messieurs, que faut-il que je fasse pour être sauvé ? Comprenez-vous le pourquoi de la question, vous ? En tout cas, moi pas, je comprends pas. Pourquoi demande-t-il ce qu'il doit faire pour être sauvé, puisqu'il est déjà sauvé ? Il est sauvé. Puisque ses prisonniers sont là, il est sauvé. C'est-à-dire, sa tête est sauvée. Il n'a plus qu'à reboucler les prisonniers, refermer les portes, et ça y est, il est sauvé. Alors pourquoi pose-t-il la question ? Pourquoi ? Eh bien, parce qu'entre-temps, et ça s'est passé très vite, il a compris qu'il y avait un autre salut que celui-là. Pas celui de sa tête, mais l'autre. Le plus important, celui de son âme. Il s'est rendu compte qu'il y avait un autre tribunal que le tribunal romain. Il y avait le grand tribunal de Dieu, et il n'est pas prêt à affronter celui-là. C'est ce grand salut-là qu'il voit, plus l'autre. Maintenant, il comprend et il vient se jeter à leurs pieds en disant « Que faut-il faire pour être sauvé, pour que mon âme, pas ma tête, mais mon âme soit éternellement sauvée ?» À question précise, réponse précise. Avant de vous dire ce qu'a été la réponse, laissez-moi vous dire ce qu'elle n'a pas été. L'apôtre Paul, en entendant « Qu'est-ce qu'il me faut faire pour être sauvé ?» L'apôtre Paul n'a pas dit, en se grattant la tête, « Oh là là, tu me prends au dépourvu. » Ben, écoute, laisse-moi 8 heures ou 8 jours de réflexion. Il n'a pas dit, « Il te faudrait descendre à la bibliothèque municipale de la ville de Philippe et me ramener 8 grands bouquins de philosophie, de théologie, de dogmatique. Je les étudierai et peut-être que je pourrai te dire ce qu'il te faut faire pour être sauvé. » Il n'a rien dit de tout cela. Vous me demandez peut-être pourquoi j'ai répété le chiffre 8. 8 jours, 8 heures, 8 bouquins. Parce que la réponse s'est faite en 8 mots. Que faut-il que je fasse pour être sauvé? Voilà la réponse, vous pouvez compter. Crois au Seigneur Jésus et tu seras sauvé. 8. C'est la réponse que je vais vous détailler. Crois, c'est la foi, c'est le moyen du salut. Crois au Seigneur Jésus, c'est l'auteur du salut. Et tu seras sauvé, c'est la certitude du salut. Que faut-il donc que je fasse pour être sauvé ? Crois au Seigneur Jésus et tu seras sauvé. Et toute la Bible nous dit qu'on peut être sauvé et en avoir la certitude. Je cite, « Dieu a tellement aimé le monde qu'il a donné son Fils unique afin que quiconque croit en lui ne périsse point, mais qu'il ait la vie éternelle. » Écoutez encore, « Étant justifié, nous dit l'Épître aux Romains, étant justifiés sur le principe de la foi, nous avons la paix avec Dieu. » Écoutez encore. Il n'y a plus aucune condamnation pour ceux qui sont en Jésus-Christ. Et l'apôtre Jean nous a écrit ces paroles extraordinaires. Je vous écris ces choses afin que vous sachiez que vous avez la vie éternelle, vous qui croyez au nom du Fils de Dieu. Alors, encore une fois, que faut-il faire pour être sauvé? Crois au Seigneur Jésus et tu seras sauvé. Dieu demande la foi, la simple foi au Seigneur Jésus-Christ. Quelqu'un va dire, oui bien sûr, Dieu demande la foi, mais quelle sorte de foi? Bonne question, parce qu'il y a foi et foi. Il y a même la foi qui n'est pas du tout la foi. Par exemple, je crois, et vous savez que croire, c'est avoir la foi, ou la foi, c'est croire. Je crois que 2 et 2 font 4. Je crois. Mais cela n'engage que mon cerveau, ma connaissance élémentaire des mathématiques, et cela ne changera jamais rien à mon caractère, à mon genre de vie et à ma destinée éternelle. Je crois que le soleil ne se lève pas à l'est, ne se couche pas à l'ouest, mais que c'est la Terre qui tourne sur elle-même. Oui, d'une certaine façon, je crois cela, mais cela n'engage que mon cerveau, ma connaissance de l'astronomie élémentaire, et cela ne changera jamais rien à mon caractère, à mon genre de vie, ni à ma destination éternelle. Je crois que Hitler a été caporal pendant la guerre 14-18. Je crois qu'il est devenu chancelier du Reich en 1933. Je crois qu'il a envahi la Belgique, la Hollande, la France en 1940. Je crois qu'il est mort dans les ruines de Berlin en 1945. Cela, je le crois. Mais cela n'engage encore que mon cerveau, ma connaissance de l'histoire contemporaine, et cela ne changera jamais rien
1: à mon caractère, à mon genre de vie, à ma destination éternelle. Sur cette même lancée, je peux croire que Jésus-Christ est né de la Vierge Marie, croire qu'il a fait des miracles, croire qu'il a guéri des aveugles, ressuscité des morts, croire qu'il a prêché le royaume de Dieu, qu'il a été crucifié sous Ponce Pilate, qu'il est mort, qu'il a été enseveli, croire qu'il est ressuscité, qu'il est remonté au ciel, croire qu'il reviendra pour juger les vivants et les morts. Je peux croire tout cela, mais cela n'engage encore que mon cerveau, que ma connaissance de l'histoire élémentaire du christianisme, et cela ne changera jamais rien, ni à mon caractère, ni à mon genre de vie, ni à ma destinée éternelle. Et il y a des millions de gens baptisés au nom du Père, du Fils et du Saint-Esprit qui ont cette foi-là, qui ne changent rien à leur vie, et qui ne les préparent en tout cas pas pour le ciel. Alors allez-vous me dire, peut-être avec une certaine inquiétude, quelle est la foi qui sauve ? Quand Dieu dit « Crois au Seigneur Jésus », il précise dans l'Épître aux Romains au chapitre 10 et verset 9 « Si tu crois dans ton cœur ». Ce n'est pas seulement la foi intellectuelle, mais c'est la foi du cœur qui engage l'être tout entier. C'est-à-dire que croire en Jésus-Christ, c'est d'abord croire que le Sauveur, c'est lui et non pas nous. C'est lui demander pardon des péchés que nous connaissons. C'est l'accepter comme son Sauveur personnel et comme son Maître. C'est lui obéir et se livrer à lui pour l'aimer, le servir et le suivre. Cela, c'est la foi du cœur, la foi qui donne des certitudes. Alors je vais vous poser une question. Est-ce que vous êtes sauvé ? Je veux dire, si vous deviez mourir ce soir, est-ce que vous êtes sûr d'aller au ciel ? Il faut dire oui ou non. Parce que si vous n'allez pas au ciel, vous allez là où il vaut mieux ne pas aller. C'est la plus sérieuse question du monde. S'il y a un doute, un point d'interrogation, c'est que quelque part, vous ne croyez pas comme Dieu voudrait que vous croyiez. Vous n'avez pas la foi de la Bible, la foi biblique. Vous croyez peut-être au côté agréable du christianisme, mais vous en ignorez les exigences. Dites-moi, est-ce que je peux croire en Jésus-Christ et ne pas croire ce qu'il dit ? Si vous me disiez, monsieur le prédicateur, je vous admire, mais je ne crois pas un mot de ce que vous me dites. Permettez-moi de tousser un peu. Est-ce qu'un homme affaibli peut croire que des pilules vitaminées vont lui rendre des forces s'il refuse de les prendre? Est-ce que je peux croire à l'habileté d'un chirurgien et refuser de me faire opérer par lui? Moi, je crois. Et ça, je le crois. Je crois que si je me levais tous les jours à 5 heures du matin pour prendre une douche froide, cela me ferait énormément de bien, je le crois. Seulement, je ne me lève pas à 5 heures du matin et je ne prends pas de douche froide. Un peu comme cet Anglais qui, il y a bien des années de cela, avait inventé une veste à l'épreuve des balles. Pour les vendre, il est allé voir le département compétent de l'armée britannique. On lui a dit « D'accord, mettez la veste, collez-vous contre un mur et on vous tire dessus. » « Ah non, ah non, vendre ces vestes, d'accord, mais prendre les risques, il n'en était pas question. » Dites-moi, à quoi cela vous sert-il de croire que votre réveil est réglé pour sonner à 6 heures du matin si après la sonnerie, vous vous tournez de côté, vous vous rendormez ? À quoi peut servir la prétendue foi en Jésus-Christ si c'est pour refuser d'agir comme il le demande ? Il n'y a pas de demi-mesure. Il n'y a qu'une foi qui sauve, celle du geôlier. Suivez-moi bien à présent. Le salut qui lui était présenté par des hommes
0: ou plutôt non, le salut lui avait été présenté par des hommes qui avaient été battus pour leur foi. Et pour lui, croire, avoir la foi, ça voulait dire qu'il prenait le risque d'être battu à son tour. Cet évangile, il l'avait reçu de gens qui étaient en prison. Et croire en Jésus-Christ, c'était pour lui admettre qu'il pouvait à son tour aller en prison. Il crut, et sa foi devint celle de ceux qui chantaient en prison. Il crut, et leurs dangers devinrent ses dangers, leur honte devint sa honte, mais leur sauveur devint son sauveur, et leur joie devint sa joie. Lisez la suite. Il se réjouit avec toute sa famille de ce qu'il avait cru en Dieu, cru de la même foi que celle de Paul et de Silas. Et pour bien le prouver, ce soir-là, il a été baptisé. Il avait cru, et selon Dieu, la condition pour être baptisé, c'est d'abord de croire. On n'est jamais baptisé avant de croire, avant de se convertir. On se convertit d'abord et on est baptisé ensuite. Ainsi, lui et les autres qui ont cru ce soir-là ont été baptisés sur le champ, là où il y avait de l'eau en suffisance. Il a voulu démontrer visiblement par ce symbole extérieur ce qui s'était passé de façon invisible dans son cœur. L'eau dans laquelle il va être plongé, parce que baptisé veut dire être plongé, l'eau dans laquelle il va être plongé est là comme un symbole, une image de la mort à son ancien genre de vie. C'est un symbole, rien de plus, mais quand il est entré dans l'eau, il a voulu montrer par là que l'homme qu'on avait vu vivre jusqu'à présent allait disparaître. Et c'est ce qui s'est fait. On l'a pris, on l'a plongé entièrement dans l'eau, fini, il disparaît, il est mort. En symbole, bien sûr. Et puis, il est ressorti de l'eau. Cela veut dire qu'il ressuscitait, qu'il était quelqu'un d'autre. C'est ce qui s'était passé dans son cœur de façon invisible, mais réelle, en croyant en Jésus-Christ. Dieu était intervenu dans sa vie et avait fait le miracle. Il était mort à son ancienne façon de vivre, et maintenant il revivait à une autre façon de vivre. C'est ça le salut et le baptême. C'est cela ce qu'il exprime. Par cette petite étude biblique, je vous ai présenté le sauveur de Paul. Je vous ai présenté le sauveur du geôlier. Je vous ai présenté mon sauveur. Et ma dernière question, c'est celle-ci. Voulez-vous que ce sauveur-là, celui de Paul, celui du geôlier, le mien, voulez-vous qu'il devienne le vôtre? Le voulez-vous? Avez-vous remarqué que je veux vous attirer non pas à moi, mais à Jésus-Christ? C'est en lui que j'ai cru, non pas en quelqu'un ou en une organisation quelconque, fût-elle mondiale, prétendrait-elle à l'infaillibilité, ce que font d'ailleurs toutes les sectes, grandes ou petites? Non, j'ai cru en Jésus-Christ, avec le cœur. Et le jour où j'ai cru, ma vie en a été bouleversée. Je n'ai plus jamais été le même. Le Seigneur peut aussi faire cela pour vous. Je souhaite que vous croyez en lui, comme je l'ai dit plus haut, avec le cœur, et que, comme ce geôlier, vous passiez aussi par les eaux du baptême, de la manière dont la Bible l'enseigne. Après, vous irez plus loin, car il y a beaucoup d'autres choses encore que le Seigneur vous révélera à mesure que vous lirez sa parole.

On était rapatriés du Maroc, et puis ma belle-mère venait d'enterrer un jeune de 17 ans. Puis bien sûr, elle était désespérée, c'était que des pleurs, elle avait plus goût à la vie, elle allait tous les jours au cimetière, et ça se comprend quand on perd un enfant de 17 ans. Puis il y avait le propriétaire, c'est un Arménien, et puis il prêchait l'évangile comme ça. Et puis il nous disait, vous savez, il y a une petite église en haut, c'était en haut de la rue de la préfecture, on part du Seigneur, allez-y, vous allez voir, vous allez être consolés par le Seigneur, et va sécher vos larmes. Puis sans grande conviction, parce que nous étions des catholiques engagés, moi j'avais ma dévotion, c'était la Vierge Marie, et j'en démordais pas. Puis elle me dit, c'était dans la semaine, elle me dit, on m'a dit qu'il y avait des petites réunions, vous voulez pas venir avec moi? Je dis oui. C'est vrai que j'aimais entendre parler les choses de Dieu. Et puis voilà que nous sommes tombés à la mission Scott. Et puis à la mission Scott, alors nous avons découvert qui était Jésus. Pour moi, oui, il était mort sur la croix, mais sans plus, moi c'était la Vierge Marie, je voyais que par elle. Et puis, de fil en aiguille, il y a un travail qui s'est fait. On chantait des cantiques, et moi, toute la nuit, j'avais ces cantiques dans la tête. Et puis, je me disais, alors là, qu'est-ce qu'elle fait la Vierge Marie, là-dedans? C'est la mère de Jésus, quand même. Puis, j'en démordais pas, c'était la Vierge Marie. Puis, il a fallu quand même que Dieu fasse un travail en moi, pour me démontrer que, oui, c'est la mère de Jésus, mais celui qui sauve, c'était Jésus. C'est lui qui a enduré mon péché sur la voie du calvaire. Et puis là, j'ai enfin compris. J'ai compris là beaucoup de choses. Ce voile que j'avais devant les yeux est tombé. Et c'est là que j'ai compris l'amour de Dieu pour moi. Et c'est là que j'ai senti cet amour si grand, si merveilleux. Et petit à petit, je voyais que ma belle-mère, elle allait quand même de mieux en mieux. Et puis, on a suivi toute la mission Scott. Et puis, après, bien sûr, on s'est engagé dans les eaux du baptême dans la même année, c'était en 64. Au mois de juin, nous étions 5 de la même famille s'engager dans les eaux du baptême. Et puis, on a continué, puis on est venu, on est allé à la rue La Pérouse, on a connu la rue La Pérouse. Et puis, on est même venu ici, et puis, on a eu un petit creux. Pendant 10 ans, ben, on n'est plus venu à l'église. Et je peux dire qu'on était des malheureux. Moi, je me disais, je regardais maman, je dis, tiens, 10 heures. Ils sont dans le culte, tiens, ils ont dû finir. Puis la réunion, ça me manquait. Mais bon, ben on avait quitté, on disait non, on veut plus, ben on reste à la maison. Et puis un beau jour, il y a par une dame, elle me dit, « Anne, pourquoi vous reviendrez pas? Vous savez, il y a beaucoup de choses qui se passent à l'église. » Et je dis à mon mari, « Et si on retournait ?» Puis mon mari me dit, « Ah non, non, si tu veux y aller, tu vas. » Puis je suis venue quelque temps. Puis un jour, elle me dit, « Écoute, dimanche, on va ensemble, je rentre avec toi. » Je dis, bien merci Seigneur. Et il est rentré, et puis le Seigneur nous a pardonné, il nous a montré tout son amour de nouveau, on a compris combien qu'il nous aimait, combien qu'il gardait nos enfants, et puis ça a été de mieux en mieux. Puis on a demandé pardon, parce que on n'aurait pas dû jamais, on aurait dû se séparer de cet amour. Bon, on a fait des erreurs, c'était comme ça. Et puis là, quand on est revenu, c'est pour mieux comprendre cet amour, c'est pour mieux s'engager avec lui, et pour être dans sa main. Et puis je peux dire que depuis, on est heureux. Le Seigneur, c'est vrai, il nous a pas promis un long fleuve tranquille, mais tout ce qu'on a eu, tout ce qu'on a pu avoir avec nos enfants, il nous a gardé, et puis il a même posé la main sur nos enfants, et on a vu beaucoup, beaucoup de choses dans notre foyer, dans notre famille, et puis maintenant, je remercie de tout mon cœur, on ne le regrette pas. Et pour nous, sans Jésus, c'est pas possible de vivre.

que il règne. Bonjour, c'est Moïse et je vous souhaite la bienvenue dans cette méditation de Swarm Chambers. Le découragement, n'est-ce pas quelque chose de difficile? Et pourtant, il peut porter un grand fruit. Voyons l'exemple de Moïse, pas moi, l'autre, celui de l'Exode. Moïse, devenu grand, sortit un jour pour visiter ses frères et fut témoin de leurs pénibles travaux. Nous lisons ça dans l'Exode, chapitre 2, verset 11. Moïse, voyant son peuple opprimé, fut convaincu qu'il était celui qui devait le délivrer. Et dans sa généreuse indignation, il voulut redresser l'injustice dont il était victime. Mais le tout se solda d'un échec cuisant. Après sa première tentative pour défendre la cause de Dieu et la cause d'Israël, Dieu permit que Moïse fût jeté dans le plus noir découragement et l'envoya pour 40 ans paître les brebis au désert. À la fin de ce temps-là, Dieu apparut à Moïse et lui ordonna de faire sortir son peuple d'Égypte. Moïse répondit « Qui suis-je pour une telle entreprise ?» Dès le début de sa carrière, Moïse avait donc compris qu'il devait être le libérateur de son peuple. Mais il fallait d'abord pour cela que Dieu fasse son éducation. Comme simple individu, il avait bien vu sa destinée. Mais il ne pouvait pas accomplir son œuvre avant d'avoir appris la communion avec Dieu. Nous pouvons avoir la révélation très nette que Dieu nous destine à telle ou telle mission. Et nous nous mettons tout de suite en route. Comme Moïse, nous nous décourageons. Et comme lui, nous avons affaire à un long stage au désert. Comme si Dieu ne nous avait jamais appelés du tout. Humiliés et découragés à fond, nous entendons soudain la voix de Dieu. Et nous disons à Dieu, « Oh, qui suis-je pour cela ?» C'est ici que nous devons apprendre à faire la première grande enjambée sur les pas de Dieu. « Je suis » m'a envoyé vers vous. Il nous faut comprendre que notre effort individuel est ridicule, qu'il est un manque de respect à l'égard de Dieu. Il nous faut recevoir le baptême de feu. L'individu qui est en nous voit le but à poursuivre. Mais le découragement est nécessaire pour que Dieu puisse agrandir notre personnalité et que nous puissions marcher du même pas que lui. »

Juste pour vous dire que lorsque j'étais toute jeune, avec le modèle de couple que mes parents m'ont donné, papa était un alcoolique violent et maman était dépressive. Alors moi j'étais prise en sandwich entre mon grand frère et ma petite sœur. Et je me disais, je me marierai jamais. Alors là, me marier, ça jamais. Alors là, pour faire souffrir mes enfants, parce que forcément si on se marie, un normal veut qu'on ait des enfants, jamais. Et j'ai grandi comme ça, dans cette idée que jamais je ne me marierai. Mais Dieu peut tout dans une vie. Il peut tout changer. Et lorsque j'ai fait la paix avec lui, lorsque je l'ai rencontré, il m'a donné de rencontrer le plus bel homme de cet auditoire. Hey, soyez pas jaloux. Je l'ai bien choisi. Hein. Marie et Bruno. Bruno et Marie, un couple étonnant. Et nous avons deux belles jeunes filles qui aiment chanter, elles aussi, pauvre papa. Pour les trajets en voiture. Ça chante sans arrêt. Il voudrait mettre la radio. Il peut pas. Savez-vous que lorsqu'un cœur est dans la joie, alors il chante. Et c'est ce que Dieu est venu apporter dans notre foyer. J'ai vu le couple de mes parents qui était au bord du divorce se reconstruire. J'ai vu que Dieu peut reconstruire un foyer brisé. J'ai cru. J'étais enfant, c'est sous mes yeux, je l'ai vu. Papa a demandé pardon à maman pour toute sa vie de péché. Et ils ont décidé de recommencer comme tout à nouveau. Et moi j'ai vu ça, pas de loin. Je l'ai vécu dans ce foyer brisé que Dieu a reconstruit. Alors après j'ai décidé que rien ne m'arrêterait et que je chanterais le nom de Jésus tous les jours de ma vie. Alors on peut voir sur mes affiches, sa vie a changé, elle le chante. Parce que Dieu a reconstruit toute ma vie. Et mon besoin d'amour, c'était un pronostic vital. Et j'ai découvert la puissance de la prière toute jeune, toute petite, pas des prières qu'on récite par cœur. Juste des mots qui viennent de mon cœur et j'ai appris à le faire. Et j'ai aimé l'Église, lire la Bible. Et j'aime toujours.

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suis le deuxième d'une famille de 5 enfants. J'ai grandi en Gaspésie, dans un petit village, où mes parents étaient très croyants, très pratiquants, catholiques. Et pour nous, la messe, mais c'était une obligation d'y aller jusqu'à un certain âge. Mais moi, dans cette activité-là, je trouvais pas ça vraiment intéressant. Ça m'amenait pas grand-chose, parce que même je me suis dit à un moment donné, je pourrais aller trouver le curé, puis le tasser, puis aller dire la messe à sa place, tellement c'était du répétitif. Il y avait peut-être une place ou deux là, où ce qu'il lisait les paroles de la Bible, que là, c'était pas pareil. Mais le restant, là, c'était tout pareil. Fait que ça me rejoignait pas vraiment. Je n'étais pas touché par ces choses-là. Puis chez nous, ben c'était l'harmonie, c'était la paix, la joie. Mes parents s'entendaient bien. J'ai jamais entendu mon père crier après ma mère, ni l'inverse. Donc, j'ai grandi dans un foyer où il y avait une bonne harmonie. Puis c'était plaisant de vivre chez mes parents. Donc, j'ai passé une belle adolescence. Oui, à un moment important dans ma vie, c'est peut-être vers 10 ans. J'ai manqué de me noyer. Puis vraiment, là, c'était sauvé une extrémiste, là. Il y avait personne où on était, moi et mon cousin, puis on a tombé à l'eau. Puis un cousin m'a vu par inadvertance, puis il a descendu, puis il nous a sorti de l'eau, sinon c'était fini. Puis là, j'avais à peu près 10-12 ans, à cet âge-là. Fait que là, c'est la première fois là, que la mort s'est approchée de moi, vraiment. Pas longtemps après, il y a un de mes cousins qui s'est fait frapper dans la maison chez nous. Fait que là, j'entendais ma tante à côté crier, puis tout ça. Là, c'était les enfants, les uns dans votre chambre, puis tout. Là, c'était la mort encore une autre fois qui venait de frapper, peut-être 2 ans après. Puis dans un voyage avec mon beau-frère, durant un hiver, j'ai fait 2 accidents assez graves. Fait que là, la peur de la mort là est venue comme évidente dans ma vie. Là. Puis là, j'étais plus capable de prendre une auto. Peu importe le moyen de transport que je prenais, j'avais cette angoisse-là qui me venait. Parce que là, j'avais peur de mourir. Puis là, je sais pas comment me débarrasser de cette peur-là, mais elle est tout le temps là. Puis là, j'ai commencé à prendre des drogues, puis ça peut-être pour essayer de calmer cette douleur-là ou cette angoisse-là. Puis ça a fait un petit bout de temps. Pas longtemps après, j'ai rencontré une jeune fille, puis elle était chanteuse dans un orchestre. Puis le chanteur avait commencé à lire sa Bible chez eux, tout seul. Puis quand elle m'a dit que son ami qui chantait dans l'orchestre lisait la Bible, ben là, j'ai voulu le confronter avec mes arguments d'évolutionniste. Puis lui, il m'arrivait avec des choses de la Bible, puis j'avais pas vraiment de réponse à ce qu'il me disait. Alors, j'ai commencé à mettre le nez dans la Bible pour contredire ce que la Bible disait. Puis à un moment donné, j'ai tombé dans un verset, dans l'Épître aux Hébreux, au chapitre 2, verset 14, où il nous est dit que le Seigneur Jésus est venu sur la terre pour délivrer ceux qui étaient constamment dans la crainte de la mort. Un esclavage, une servitude. Ça, quand j'ai lu ce verset-là, ça m'a vraiment frappé. Parce que c'est ce qui m'habitait profondément. La crainte de la mort. Puis c'était vraiment une servitude. Alors, là, j'ai commencé à m'intéresser un peu plus à ce qui était écrit dans le livre. Pas juste comme un livre à contredire, mais à peut-être chercher à le comprendre, le message. Fait que là, j'ai senti une émotion sincère vraiment de venir dans le fond de mon cœur et de dire, Seigneur, si tu existes vraiment, là, puis moi, là, je veux vraiment comprendre c'est quoi qui se passe là, dans ma vie. Tu existes, montre-moi-le. C'est comme si tu avais allumé une switch hein, de on à off, là, de off à on plutôt. Puis à partir de ce moment-là, les Écritures se sont comme ouvertes. Puis la parole a dit que le voile se déchire, puis c'est vraiment ce qui s'est passé dans ma vie. La parole est devenue vraiment importante. Puis je lisais dans les Actes des Apôtres, on voit Pierre qui prêche, qui disait à ses frères juifs qui étaient autour de lui, « Repentez-vous, repentez-vous, vous allez avoir la vie éternelle. » Fait que là, je me suis vraiment repenti. Puis j'ai eu la vie éternelle. À ce moment-là, je suis sûr et certain de ça, parce qu'il y a une paix qui est venue dans mon cœur, inimaginable. La crainte de la mort est disparue. Demande-moi pas comment, elle est disparue. C'est ça le miracle de Dieu, quand il vient dans la vie d'une personne, quand tu fais totalement confiance à lui. Puis ça, c'est la Bible qui me dit ça. C'est pas une personne, c'est la Bible seulement. Ma femme avait demandé une Bible à l'heure de la bonne nouvelle. Puis M. Jolin était descendu à Saint-Anne-des-Monts, puis il avait donné le nom à ma femme.
Puis deux chrétiennes sont venues chez nous un soir pour m'apporter cette Bible-là. Puis les autres, ils ont été étonnés là, quand ils ont rentré dans ma maison. Puis j'avais une grosse Bible de Jérusalem d'à peu près 6 pouces d'épais. Puis je lisais là-dedans. Fait que là, ils étaient contents de voir ça. On a cheminé avec Dieu. Aujourd'hui, je suis là pour donner mon témoignage de ce que Dieu a changé dans ma vie, qui a enlevé cette peur de la mort, parce que j'ai maintenant la vie éternelle. Tu peux pas perdre la vie éternelle. C'est éternel. Donc, ceux qui n'ont pas cette sécurité, je vous encourage, même pas à croire quelqu'un, à croire ce que la Bible dit. C'est elle qui est la vérité.

Psaume 19, les deux révélations de Dieu. Au chef de chœur, cantique de David. Tous les cieux proclament combien Dieu est glorieux. L'étendue céleste publie l'œuvre de ses mains. Un jour en informe un autre, une nuit à l'autre nuit en transmet la connaissance. Ce ne sont pas des paroles, ce ne sont pas des discours ni des voix qu'on peut entendre. Cependant, leur voix parvient jusqu'aux confins de la terre et leur accent dans tout l'univers. Dieu a dressé dans le ciel pour le soleil une tente. Comme un jeune époux qui sort joyeux de sa chambre, comme un champion qui s'avance, ravi de prendre la course, surgit le soleil. Tout à l'orient, il se lève et son parcours se prolonge jusqu'au seuil de l'horizon. Il n'est rien qui se dérobe à l'ardeur de ses rayons. La loi de Dieu est parfaite, elle nous redonne vie. Toutes ses affirmations sont dignes de confiance. Aux gens sans détour, elle donne la sagesse. Justes sont ses exigences, elles font la joie du cœur, et ses ordres, si limpides, donnent du discernement. Le respect de l'Éternel est pur, il subsiste à tout jamais. Les décrets de l'Éternel sont vrais, ils sont parfaitement justes. Ils sont bien plus désirables que beaucoup de lingots d'or, plus savoureux que le miel, le plus doux coulant des ruches. Ton serviteur, Éternel, en tire instruction. Il y trouve un grand profit. Qui connaît tous ces faux pas? Pardonne-moi les péchés dont je n'ai pas conscience. Garde aussi ton serviteur des pensées d'orgueil. Qu'elle n'ait sur moi pas la moindre emprise. Alors, je serai intègre, innocent de grandes fautes. Veuille agréer mes paroles, reçois favorablement ce qu'a médité mon cœur. Ô Éternel, mon rocher, mon libérateur !

0: toi. Tiens ferme ce que tu as appris et reconnu comme certain. Depuis ton enfance, tu connais les saintes écritures qui peuvent te rendre sage en vue du salut par la foi en Jésus-Christ. Toute écriture est inspirée de Dieu et utile pour enseigner, pour convaincre, pour corriger, instruire dans la justice, afin que l'homme de Dieu soit formé et équipé pour toutes bonnes œuvres. Voici les paroles d'encouragement de Paul à Timothée.
1: C'est pourquoi nous avons entrepris, sur Radio Bonne Nouvelle, une étude systématique de l'Épître aux Galates avec Micardi. Aujourd'hui, c'est le dernier épisode et nous en sommes donc au chapitre 6, le dernier chapitre de la lettre aux Galates. Micardi, tout de suite sur Radio Bonne Nouvelle.

0: On poursuit notre dernière leçon.
1: So we're going on with the last lesson.
0: On a quelques versets à parler sur ce dernier chapitre 6.
1: Last chapter 6. A few more verses to get through.
0: Et là, Paul va entrer dans une conversation avec les Galates.
1: Now Paul enters into a conversation with the Galatians.
0: Pas oublier que avant tout ce problème qui a surgi dans l'église des Galates,
1: don't forget that before this problem arose in the church of Galatia,
0: Paul entretenait une très bonne relation avec les Galates.
1: Paul had a very good relationship with these people, the Galatians.
0: Et ici, il se permet de leur dire quelque chose.
1: And here he allows himself to say something to them.
0: Il leur dit que celui à qui on enseigne la parole fasse part de tous ses biens à celui qui l'enseigne.
1: He says, let him who is taught the word share in all good things with him who teaches.
0: Alors, où ça commence et où ça se termine?
1: Where does this start? Where does it stop? What are the limits?
0: De toute manière, je pense que chacun doit être absolument libre.
1: I think here that everybody needs to be absolutely free.
0: Premièrement, de faire ce qu'il veut avec ce qu'il a.
1: To do whatever he wants to with whatever he has.
0: Ça, c'est indéniable.
1: That is undeniable. Okay?
0: Et je pense aussi que beaucoup de choses de la vie chrétienne dans la relation qu'il y a entre frères et sœurs.
1: And I think that many things in our Christian life that exist between brothers and sisters
0: dépend de la dans quelle mesure nous sommes près de la personne.
1: Depends on
0: en esprit.
1: On how close we are to that person in the spirit.
0: On ne parle pas frère ou sœur dans la chair.
1: I'm not speaking about brother and sister, you know, blood brother and sister in the flesh.
0: Et je pense aussi là que les Galates,
1: and I think here also the Galatians,
0: avaient déjà ressenti le cœur de Paul pour eux.
1: Had already felt Paul's heart for them.
0: Et Paul exprime
1: and Paul here,
0: dans ce verset
1: he expresses in this verse,
0: que celui à qui l'on enseigne la parole fasse part de tous ses biens à celui qui l'enseigne.
1: Let him who is taught the word share all his possessions or all his goods with him who teaches.
0: Est-ce que Paul va un peu loin?
1: Is Paul going overboard here? Is he going too far?
0: Ou est-ce que cela dépendait de la relation qu'il avait avec eux?
1: Or did this depend on the relationship that he had with them?
0: Je pense que de toutes les manières, il n'était pas engagé dans une démarche obligatoire.
1: I don't think that he was forcing them to do something.
0: Mais plutôt d'un choix libre.
1: But he was giving them a free choice.
0: Et personnel.
1: And it was personal.
0: De chacun.
1: For each one.
0: Je ne vois pas comment personnellement expliquer plus que ça, ce que Paul veut parler.
1: I can't express any clearer than that of what I think that Paul was trying to say to them.
0: Parce que c'est toujours dangereux quand on parle des finances ou des biens d'autrui.
1: You know, it's always dangerous when it comes to speaking about the possessions and finances of people.
0: Beaucoup ont abusé.
1: Many people have abused this.
0: Abusé le fait qu'il y a certaines versets dans la parole de Dieu.
1: They have abused the fact that there are certain verses in the Word of God.
0: Comme celui-ci, par exemple.
1: Like, for instance, this one.
0: Pour forcer les chrétiens.
1: To force Christians.
0: À faire certaines choses.
1: To do certain things.
0: Où ils n'ont même pas le choix et la liberté d'agir selon leurs convictions.
1: Where they don't even have the choice or the freedom to act according to their own conviction.
0: C'est toujours un danger.
1: And this is always a danger.
0: Encore une fois, je dis quand on ne saisit pas l'esprit de l'évangile et dans ce cas le cœur de Paul.
1: And again I say when we don't understand the spirit of the gospel and we don't catch Paul's heart here.
0: Donc c'est ça le danger qu'il y a.
1: So this is the danger that exists.
0: Mais je ne pense pas que les chrétiens des Galates ont ressenti que Paul voulait les voler.
1: I don't think here that the Galatians though felt that Paul was trying to steal from them. or wanted their goods for himself.
0: Je pense pas du tout que ce soit le cas.
1: I don't think that that was the case at all.
0: Mais je suis certain que ce n'est pas le cas de toutes les manières.
1: In fact, I'm certain that that wasn't the case.
0: Et donc Paul parle de sa relation, que ce soit avec les Philippiens ou que ce soit avec les Corinthiens.
1: Paul, in his relationship, whether it was with the Corinthians or the Philippians,
0: même quand les Philippiens ont fait un don à Paul,
1: even when the Philippians made a
0: en tant qu'église,
1: as a church, gathered something together as a gift for
0: et
1: Paul,
0: qu'il les remercie pour cela,
1: he thanks them for it.
0: Il a dit, ce n'est pas que je recherche des dons, mais je recherche le fruit qui abonde pour votre compte.
1: He says it's not that I'm seeking the gift itself, but I'm seeking the reward that will come from that gift for you.
0: C'était ça la motivation de Paul. Et aux Corinthiens, il a dit la même chose.
1: And in Corinthians, he tells them the same thing.
0: Et là, il vient parler de cela ici aux Galates.
1: And here he says this to the Galatians.
0: Et quelle est la raison pourquoi Paul parle comme cela?
1: And what is the reason for which Paul is speaking in this manner?
0: Paul parle aux Galates.
1: Paul speaks to the Galatians.
0: Et je crois que nous pouvons nous-mêmes tirer une leçon.
1: And I think we can also draw a lesson from this.
0: Il parle de notre attitude.
1: He's speaking of our attitude.
0: Concernant nos dons, concernant nos offrandes.
1: Concerning our giving, our gifts,
0: concernant
1: our offering.
0: Nos semences, si
1: our
0: on veut
1: seeds,
0: semer avec des gens.
1: If we want to sow into people's lives.
0: Parce qu'il dit, ne vous y trompez pas, on ne se moque pas de Dieu.
1: Because he goes on to say, do not be deceived, God is not mocked.
0: On ne se moque pas de Dieu.
1: God is not mocked, we don't mock him.
0: Ce qu'un homme aura semé, il le moissonnera.
1: Whatever a
0: aussi.
1: Man sows, that he will also reap.
0: En fait, il est en train de dire que c'est notre attitude qui donne de la valeur à notre geste, à notre action, à notre offrande, à notre don.
1: He says in other words that it's our attitude that gives value to our gesture, our giving, our offering and whatever we give.
0: Ce qu'un homme aura semé, il le moissonnera aussi. Celui qui sème pour sa chair moissonnera de la chair la corruption.
1: For he who sows to his flesh will of the flesh reap corruption.
0: Celui qui sème pour sa chair moissonnera de la chair la corruption.
1: For he who sows to his flesh will of that flesh reap corruption.
0: En d'autres mots, on ne porte pas nos dons, notre semence.
1: In other words, we don't bring our offering, our
0: pour
1: gift,
0: se satisfaire soi-même.
1: To satisfy ourselves.
0: Ou pour essayer de négocier un plan quelconque avec Dieu.
1: Or to try and negotiate some kind of thing with God.
0: Parce que Paul appelle cela,
1: because God, Paul calls this,
0: semer pour sa chair.
1: He says that this is sowing to
0: voilà
1: one's
0: comment
1: flesh.
0: Il décrit,
1: this is how he describes it.
0: Le chrétien qui sème,
1: describes the Christian who sows,
0: pour satisfaire ses désirs.
1: So as to satisfy his own desires.
0: Il négocie un plan avec Dieu.
1: Always negotiating. Plan with God.
0: Donc, semer dans une mauvaise attitude.
1: And to sow with a bad attitude.
0: Donner avec une mauvaise attitude.
1: Giving with a bad attitude.
0: Paul dit.
1: Paul says.
0: Qu'est-ce qu'il va moissonner?
1: What will he reap?
0: La corruption.
1: He will reap corruption.
0: Celui qui sème pour sa chair moissonnera de la chair la corruption.
1: The one who sows to his flesh will of that flesh reap corruption.
0: Romain, il est en train de se détruire lui-même.
1: In other words, he's busy destroying himself.
0: Se détruit lui-même.
1: He's destroying himself.
0: Parce qu'il ne donne pas de tout son cœur.
1: Because he's not giving with all his heart.
0: Il donne pour les plaisirs de sa chair.
1: He's giving for the pleasures of his own flesh.
0: Mais en revanche, Paul dit,
1: but on the contrary, Paul says,
0: celui qui sème pour l'esprit moissonnera de l'esprit la vie éternelle.
1: He who sows to the spirit will of the spirit reap everlasting life.
0: En d'autres mots, si nous semons avec une bonne motivation, une bonne attitude de cœur,
1: in other words, if we sow with a good attitude, with a good right motivation,
0: nous moissonnerons les choses de l'esprit.
1: Then we will also reap things of the spirit.
0: Parce que les chrétiens ne réalisent pas.
1: Because
0: Christians, je ne parle pas des chrétiens qui sont sous la loi.
1: I'm not speaking of Christians under the law, but
0: qui sont obligés de faire un don,
1: that are obliged to
0: sont
1: giving
0: obligés
1: something,
0: de donner 10%.
1: They have to give 10%.
0: Je ne parle pas de ce genre de chrétien.
1: I'm not speaking of that kind of Christian.
0: Je parle de chrétien qui est libre.
1: But I'm speaking about Christians who are free.
0: Qui donne avec une bonne motivation.
1: Who

0: réalise pas combien ce geste
1: and we don't often realize how
0: de semer, de donner
1: that gesture of sowing and giving
0: est directement lié à notre marche spirituelle,
1: is directly linked to our spiritual walk,
0: à notre croissance spirituelle,
1: to our spiritual growth.
0: On peut semer de l'argent,
1: we can sow money,
0: mais Dieu n'est pas limité,
1: but God is not limited,
0: à ce qu'on moissonne de l'argent,
1: for us to reap money.
0: C'est pas notre but,
1: and that's not our purpose, that's not our aim.
0: C'est pas notre but.
1: That's
0: on ne sème pas
1: for.
0: Pour avoir plus.
1: We're not sowing so that we can have more back.
0: On peut s'attendre à avoir plus.
1: We can expect to have more.
0: Pour bénir le royaume de Dieu.
1: So as to be able to bless the kingdom of God.
0: Les gens.
1: Or people.
0: Mais on ne sème pas
1: but we don't
0: pour
1: sow.
0: Avoir plus pour nous-mêmes.
1: We don't sow so as to have more for ourselves.
0: Mais on sème.
1: But we sow.
0: Avec une conviction,
1: with a conviction,
0: en sachant qu'en retour,
1: knowing that in return,
0: notre vie spirituelle sera affectée positivement.
1: Our spiritual lives will be affected in a positive manner.
0: En d'autres mots, on peut grandir spirituellement en donnant et en semant.
1: In other words, we can grow spiritually as we give and as we sow finances.
0: Des finances ou des dons de des choses ou qu'importe.
1: Finances or gifts of some kind, whatever it might be.
0: Et Paul dit.
1: And Paul says,
0: celui qui sème pour l'esprit moissonnera de l'esprit la vie éternelle.
1: But he who sows to the spirit will of the spirit reap everlasting life.
0: Donc la façon dont nous donnons est directement liée à notre vie spirituelle.
1: So the way that we give is directly linked to our spiritual lives.
0: Nous ne sommes pas liés par une loi.
1: We are not limited by a law or bound to a law.
0: Nous donnons aujourd'hui.
1: Today we give
0: librement,
1: freely,
0: ce que nous ressentons.
1: Whatever we feel.
0: Et c'est ça qui fait peur aux gens.
1: And that often scares people.
0: Ça fait peur.
1: It makes them afraid.
0: Parce que souvent quand on rend aux hommes la liberté,
1: because often when you give people the freedom,
0: c'est là où on voit où ils sont.
1: That's when you see really where they are.
0: Quand ils se sentent obligés,
1: when they feel obliged to giving something,
0: une loi sur leur vie,
1: there's a law on their lives,
0: mais ils ne se détournent pas de cette loi.
1: They don't walk away from that law. They walk in that law.
0: Mais quand on les rend libres,
1: but when you set them free.
0: Quand le Seigneur leur dit tu es libre,
1: and the Lord says to them you are free now.
0: Et souvent ils rétrogradent.
1: Often they in fact draw back, they backslide.
0: En d'autres mots, ils n'utilisent pas leur liberté pour grandir.
1: In other words, they don't use their freedom to grow.
0: Mais c'est ça que Paul dit comme un prétexte pour vivre selon la chair.
1: But as Paul says, they use it as a pretext for them to be able to live according to the flesh.
0: Et pas seulement pour tomber dans le péché.
1: It's not just to go into sin or fall into sin.
0: Voilà un autre élément ici.
1: But he has another element.
0: On est libre.
1: We are now free.
0: Avant, on était sous la loi, on était obligé de donner telle chose.
1: Before, when we were under the law, we had to give 10% or something.
0: C'était une loi sur notre vie.
1: There was a law on our lives. We had to do it.
0: Aujourd'hui, on est libre.
1: Today, we are free.
0: Nos dons,
1: and our gift,
0: diminue.
1: Our giving, actually decreases.
0: C'est-à-dire la liberté ne nous a pas été donnée.
1: You know, freedom was not given to us.
0: Pour rétrograder dans aucun domaine de notre vie.
1: For us to diminish or to draw back in any area of our lives.
0: La liberté nous a été donnée.
1: The freedom
0: pour
1: was given to us.
0: Progresser dans notre marche spirituelle.
1: Was given to us so that we could progress in our spiritual
0: walk. Et comme nos dons sont directement liés à notre vie spirituelle.
1: And as our gifts and our giving are directly linked to our spiritual lives.
0: Et donner.
1: And giving,
0: porter notre offrande,
1: giving and bringing our offering,
0: souvent,
1: so often,
0: et la plupart du temps,
1: and most of the time, in
0: ou
1: fact,
0: presque 100%,
1: or probably 100% of the time,
0: démontre l'état spirituel de quelqu'un.
1: Shows the spiritual state of someone, unveils his spiritual state.
0: Dans toute la connaissance de la Bible que quelqu'un

0: in all the knowledge that someone might have of the Bible.
1: Son don, son offrande,
0: his gift,
1: démontre,
0: his offering often shows
1: où est son cœur,
0: where his heart really is.
1: Où est ton cœur?
0: Where is your heart?
1: Parce que la liberté, c'est quoi?
0: Because freedom is what?
1: Maintenant, je fais ce que je veux.
0: Now I can do anything.
1: Maintenant, la liberté vient montrer exactement où tu te tiens.
0: But in fact, freedom actually comes and shows exactly where you stand.
1: Où tu es?
0: It shows where you are.
1: C'est comme un oiseau qui était en cage, qu'on le laisse libre, ben on va voir ce qu'il va.
0: And it's like a bird that's been in a cage, and when you let it free, you're going to see what it's going to do.
1: Hein? C'est ça ou non? Mais Dieu n'a pas peur.
0: But God isn't afraid
1: de nous laisser libres.
0: To set us free.
1: Parce que ça démontre,
0: because it shows
1: notre relation avec lui.
0: Our relationship with him.
1: Et il veut qu'on grandisse dans cette relation.
0: And he wants us to grow in that relationship.
1: Dans la liberté.
0: In freedom.
1: Et Paul dit, tu sèmes selon la chair?
0: And Paul says, if you sow according to the flesh,
1: tu vas moissonner selon la chair la corruption.
0: You're going to reap from that same flesh corruption.
1: Tu sèmes selon l'esprit?
0: You sow according to the spirit.
1: Tu vas moissonner selon l'esprit la vie éternelle.
0: You're going to reap everlasting life from the spirit.
1: C'est ça le risque que nous prenons.
0: That's the risk that we take.
1: C'est ça la raison pour laquelle les pasteurs, les serviteurs de Dieu ont peur de la liberté, parce qu'ils savent que ils savent très bien que les chrétiens dans leur liberté vont diminuer leur offrande.
0: That's why many pastors are afraid of setting the people of God free, because they know that as soon as they are free, they are going to decrease in their giving in the church, in their offering.
1: Ils savent.
0: They know it.
1: Mais on ne peut pas mettre le peuple de Dieu sous pression.
0: We cannot put God's people under pressure.
1: Quand on connaît la vérité.
0: When we know the truth.
1: On doit être prêt à faire face à la vérité.
0: We must be ready to face the truth.
1: Et la vérité a toujours un prix à payer.
0: And there's always a price to pay when it comes to truth.
1: Toujours.
0: Always.
1: Ça coûte de marcher dans la vérité.
0: It costs to walk in truth.
1: Ça coûte. Il y a un prix à payer.
0: There's a price to pay. It costs.
1: C'est pourquoi on ne peut pas compromettre la vérité de Dieu.
0: That's why we cannot compromise the truth of God.
1: Quand on voit
0: when we see,
1: le plan de Dieu,
0: when we see the plan of God,
1: même si c'est dur,
0: even if
1: même
0: it's hard,
1: si c'est risqué,
0: even if it's risky,
1: mais c'est comme ça.
0: That's how it is.
1: Quand nous avons rendu libres les chrétiens pour porter leur offrande comme ils le voulaient,
0: when we set God's people free to bring their offering as they desire to bring it.
1: On a compris que le chrétien n'était plus sous la loi de porter 10% de ce qu'il reçoit.
0: And when we came to understand that that Christians were no longer under the law to have to bring 10% of whatever they received.
1: C'était à l'époque.
0: That was a while back.
1: Et la conclusion,
0: the conclusion was,
1: voilà comment ça s'est passé.
0: That's what happened. In the offering.
1: Ouais. La réalité.
0: It's the truth.
1: Mais c'est reality. Pas parce que c'est arrivé là qu'on va dire, hey, ok, allez, non, pas possible, allez, 10%, hop.
0: So it's but not because it goes all the way down to there that we're going to now say, hey, no, hang on, guys, it's not working. There's a 10% law here.
1: No.
0: All the way back up there.
1: La vérité, c'est quoi?
0: The truth is what?
1: Le peuple de Dieu est libre.
0: The truth is that the
1: maintenant,
0: people
1: si
0: of God
1: ça va
0: must be free.
1: Du temps.
0: But now, if it's going to take them the time.
1: Pour arriver jusqu'ici.
0: To come up to here.
1: Pas de souci.
0: Oh, there's no panic.
1: Mais au moins ils sont libres.
0: But at least they're free.
1: Hein? Yeah. Mais, au fait, quand on leur a dit soyez libres.
0: In fact, if we had said be free.
1: C'est ça qui aurait dû se passer.
0: That's what should have happened.
1: Mais,
0: but
1: cette liberté,
0: this freedom.
1: Ils sont arrivés en bas ici.
0: They went all the way down there.
1: Et ils ont vu leur état.
0: But they ended up seeing their state, their
1: et
0: true state.
1: L'évangile,
0: and with the gospel,
1: le Seigneur a fait son œuvre.
0: The Lord started to do His work.
1: Et les choses ont recommencé.
0: And things started to pick up again.
1: C'est comme ça?
0: Yeah.
1: Est-ce que vous voyez un peu, peut-être pourquoi Paul a parlé ainsi au verset 6.
0: Can you see perhaps why Paul spoke like this in chapter 6? in verse 6.
1: C'était certainement pas pour avoir un contrôle sur leur vie.
0: It was most certainly not to have a control over their lives.
1: Pas pour avoir un intérêt quelconque.
0: It wasn't for him to get something from them for his own interest.
1: Vous savez, quand vous aimez le peuple de Dieu,
0: you know, when you love God's people,
1: hein, et que vous établissez une relation avec le peuple
0: and
1: de
0: you
1: Dieu,
0: establish a relationship with God's people,
1: vous pouvez leur montrer quel est le plan de Dieu, les aider à voir
0: you
1: le plan de Dieu.
0: You help them to see God's plan and help them to understand God's plan.
1: Donc c'est pas un contrôle.
0: So it's not controlling them.
1: On comprend ce que je veux dire.
0: You understand what I'm saying? It's not control.
1: Mais c'est pour aider.
0: But it's to help them
1: à voir.
0: To see.
1: C'est pourquoi la vérité qui est venue.
0: That's why the truth that came.
1: Tous ces gens-là étaient comme des oiseaux en cage.
0: All those guys, they were like birds in a cage.
1: On a ouvert la cage.
0: We opened the cage.
1: Ils ont fait comme ça.
0: They started flapping.
1: Et puis ils ont tombé.
0: And then, whoosh, they just fell straight down.
1: Pourquoi?
0: Why?
1: Ils ne sont pas su voler. Ils ne savaient pas comment voler.
0: They didn't know how to fly. They didn't know how to fly.
1: Là, certains qui ne savaient même pas qu'ils avaient des ailes.
0: Some of them didn't even know that they had wings.
1: Ils croyaient qu'en partant, ça devait vous sans rien faire.
0: They thought that just as they went, they would just fly off without doing anything,
1: mais,
0: without wings.
1: Mais on ne compromet pas la vérité.
0: But we cannot compromise the truth.
1: Et je peux vous dire une chose.
0: And let me tell you something.
1: Les anciens de l'église,
0: the elders of the church,
1: ont mangé pain et beurre.
0: Ate bread and butter.
1: Pain et beurre.
0: Bread and butter.
1: Pourquoi?
0: Why? Because of that.
1: Oui.
0: Yeah.
1: Mais est-ce qu'on est prêt à payer le prix pour la vérité?
0: But are we ready to pay the price for truth?
1: Ou bien on a peur, on dit si on enlève la loi, mon salaire.
0: Or are we afraid of saying, oh, if we remove the law, where's it going to go? What's going to happen?
1: Mon salaire, c'est quoi? Où est mon salaire?
0: Oh, where's my salary? Where's my salary going to come from?
1: On accepte.
0: We accept
1: que le salaire soit coupé en deux.
0: We accept that our salary gets cut in half.
1: C'est le prix de la liberté.
0: And that is the price of freedom.
1: C'est pareil dans tout. Notre marche avec Dieu, c'est pareil avec tout.
0: It's the same thing for everything. Our walk with Christ, it's everything's the same.
1: Vous mettez la loi.
0: You put law.
1: Vous ne savez pas qu'est-ce qu'il y a dans le cœur de l'homme.
0: You don't know what's in the heart of that person.
1: Vous enlevez la loi.
0: You remove the law.
1: L'homme découvre qui il est.
0: And the man suddenly discovers who he really is.
1: Il découvre qui il est.
0: He starts to see who he really is.
1: Et sous la loi,
0: under the law,
1: il ne sait pas qui il est parce qu'il est
0: obligé. He doesn't know who he is because he has to do the things that are required of him.
1: Donc il dit, ne vous y trompez pas, on ne se moque pas de Dieu. Ce qu'un homme aura semé, le moissonnera aussi.
0: He says, do not be mocked, for God is not mocked. Do not be deceived. For whatever a man sows, that also he will reap.
1: Ne nous, verset 9, il dit, ne nous lassons pas de faire le bien, car nous moissonnerons au temps convenable et nous ne nous relâchons pas. Si nous ne nous relâchons pas.
0: And he says in verse 9, and let us not grow weary while doing good, for in due season we will reap if we do not lose heart.

Nous sommes avec Mickey Hardy qui finit aujourd'hui cette étude systématique de l'épître aux Galates que nous avons commencé il y a maintenant 2 mois. Oui, que vous puissiez semer avec joie et semer avec cette confiance que, comme dans la nature, les graines portent fruit, vos semences porteront aussi un fruit pour votre vie. La suite avec Mickey Hardy.

0: que nous en avons l'occasion, pratiquons le bien envers tous et surtout envers les frères en la foi.
1: Therefore, as we have opportunity, let us do good to all, especially to those who are of the household of faith.
0: Surtout envers ceux,
1: especially to those
0: qui sont les frères et les sœurs,
1: who are brothers and sisters.
0: Entre nous, on peut faire du bien aux autres.
1: In other words, we can do good to others.
0: Mais veille sur ton frère.
1: But watch over your brother.
0: Veille sur ta sœur.
1: Watch over your sister. Care for them.
0: C'est ça que Paul dit?
1: That's what Paul's saying.
0: Veille sur ton frère, veille sur ta sœur.
1: Watch over them.
0: Fais le bien pour les autres.
1: Do good to others.
0: Mais
1: to all.
0: Particulièrement pour les chrétiens.
1: But especially to Christians.
0: Et ça, c'est une importance d'une importance capitale.
1: And that is a capital importance.
0: Et cela se manifeste de beaucoup de manières.
1: And this is manifest in many ways.
0: On ouvre nos maisons.
1: We open our homes.
0: On est hospitalier.
1: We are hospitable.
0: On bénit les gens.
1: We bless people.
0: Non?
1: Mm-hmm.
0: De plusieurs manières.
1: There's many ways to do that.
0: Alors verset 11.
1: In verse 11.
0: Voyez avec quelle grande lettre je vous ai écrit de ma propre main.
1: See with what large letters I have written to you with my own hand.
0: Tous ceux qui veulent se rendre agréables selon la chair vous contraignent à vous faire circoncire.
1: As many as desire to make a good showing in the flesh, these would compel you to be circumcised.
0: Pourquoi?
1: Why?
0: Uniquement. Afin de n'être pas persécuté pour la croix de Christ.
1: That they may not suffer persecution for the cross of Christ.
0: Uniquement afin de n'être pas persécuté pour la croix de Christ.
1: Only that they may not suffer persecution for the cross of Christ.
0: Voilà pourquoi.
1: And this is why, therefore,
0: ils voulaient avoir les Galates à être zélés pour eux.
1: This is why they wanted the Galatians to be zealous for them.
0: Et ils préféraient se cacher derrière la circoncision de la chair que d'être persécutés pour la croix de Christ.
1: And they preferred to hide behind the circumcision of the flesh rather than to be persecuted because of the cross of Christ.
0: Et il dit dedans,
1: and he says, yeah,
0: ils veulent tirer une gloire selon la chair.
1: They wanted to find glory according to the flesh.
0: Le fait from the d'avoir flesh. Pousser les Galates à se faire circoncire.
1: The fact that they had driven the Galatians to become circumcised.
0: Ils tiraient une gloire de cela.
1: They were able to boast in their flesh.
0: En d'autres mots, ils se sont servis d'eux.
1: In other words, they used the Galatians.
0: Ils ont utilisé les Galates.
1: They used them
0: pour fuir la persécution.
1: To flee persecution.
0: Et les Galates sont tombés dans le piège.
1: And the Galatians fell into the trap, like we know very well.
0: Et il dit car les circoncis eux-mêmes n'observent point la loi.
1: He says for the circumcised keep the law. No, sorry, for not even those who are circumcised keep the law.
0: Ils n'observent point la loi, mais ils veulent que vous soyez circoncis pour se glorifier dans votre chair.
1: But they desire to have you circumcised that they might boast in your flesh.
0: Donc ils veulent se servir d'eux.
1: So they want to use them.
0: Ils ne suivent même pas la loi.
1: They themselves don't even follow the law.
0: Mais ils se servent des Galates.
1: But they use the Galatians
0: en les circoncisant dans la chair.
1: By circumcising them in the flesh.
0: Pour se servir d'eux.
1: To use them.
0: Afin qu'ils fuient.
1: So that they can flee
0: la persécution.
1: Or avoid persecution.
0: Donc ils se cachent derrière la loi.
1: So they are hiding behind the
0: ils
1: law.
0: Ils utilisent la loi.
1: They use the law
0: pour gagner le cœur des Galates.
1: To win over the hearts of the Galatians.
0: Parce que eux-mêmes,
1: because they themselves,
0: ils n'étaient pas prêts,
1: were not ready,
0: à être persécutés par la croix, pour la croix de Jésus-Christ.
1: Be persecuted for the cross of Jesus Christ.
0: Et Paul va se comparer à eux. Pour terminer, il va faire une petite comparaison.
1: And to finish off with, Paul does a little comparison here.
0: En leur parlant de son propre témoignage.
1: By speaking to them about his own testimony.
0: Il a dit, pour ceux qui me concernent,
1: He says, but as for me,
0: loin de moi la pensée de me glorifier d'autre chose que de la croix de notre Seigneur Jésus-Christ.
1: He says, but God forbid that I should boast except in the cross of our Lord Jesus Christ.
0: Eux, ils se glorifiaient dans quoi?
1: They are judaisants? They are, what are these Jewish guys glorifying in? Or boasting in?
0: D'avoir emmené les Galates.
1: They are boasting about the fact that they've brought these Galatians to be circumcised.
0: C'est dans cela qu'ils se glorifiaient.
1: And that's what they're glorifying themselves
0: in. Ils tiraient leur gloire dans la chair.
1: They were drawing their glory from their flesh.
0: Ils ont emmené les Galates à être zélés pour eux.
1: And they brought the Galatians to be zealous for them.
0: C'était ça leur gloire.
1: That was their glory.
0: Mais Paul dit, moi, ce qui me concerne,
1: but Paul says, as for me,
0: loin de moi la pensée,
1: God forbid it,
0: de me glorifier,
1: that I should boast,
0: en rien d'autre,
1: in anything,
0: que de la croix de notre Seigneur
1: Jésus. Except in the cross of our Lord Jesus Christ.
0: Par qui le monde est crucifié pour moi, comme je le suis pour le monde.
1: By whom the world has been crucified to me and I to the world.
0: C'est pas la circoncision qui l'a transformé.
1: It wasn't the circumcision that transformed him.
0: Il dit à cause de la croix de Christ.
1: He says, but because of the cross of Jesus Christ.
0: Le monde,
1: the world,
0: est crucifié,
1: has been crucified
0: pour moi,
1: to me.
0: Et moi,
1: and me,
0: je suis crucifié pour le monde.
1: And I to the world.
0: Ma vie aujourd'hui,
1: my life today,
0: n'est pas le produit de la circoncision.
1: Is not the product of circumcision.
0: Mais la croix de Christ.
1: But it's the product of the cross of Jesus
0: voilà
1: Christ.
0: Voilà pourquoi je suis comme je suis.
1: And that's why I am what I am.
0: Mais pourquoi il continue après, il a dit quoi?
1: What, that's why he goes on. What does he say
0: ouais,
1: after
0: ce n'est
1: that?
0: Rien d'être circoncis ou incirconcis.
1: He says,
0: ce qui est important, c'est la nouvelle création.
1: He says, because in Christ Jesus, neither circumcision or uncircumcision is of any value. It's the new creation.
0: C'est comme ça qu'il va se comparer à eux.
1: That's how he compares himself with them.
0: C'est le fait pour lui d'avoir été justifié par la foi en Christ.
1: For him it was the fact that he had been justified by faith in Christ.
0: La nouvelle naissance qu'il parle.
1: This is the new birth, this new creation that he's speaking about.
0: C'est ça qui a ouvert la porte pour lui.
1: This is what opened the door for him.
0: Pour devenir de plus en plus comme Christ.
1: To become more and more like Christ.
0: C'était la justification par la foi.
1: It was through justification
0: by
1: faith.
0: La nouvelle naissance.
1: It was the new birth.
0: Naître de nouveau.
1: Being born again.
0: Ce changement de nature.
1: This change of nature.
0: Qui a été comme une porte ouverte pour lui.
1: That was an open door for him now.
0: De devenir de plus en plus comme Jésus-Christ.
1: To become more and more like Jesus Christ.
0: Pas la circoncision de la chair.
1: And it wasn't the circumcision of the flesh.
0: Donc, car ce n'est rien d'être circoncis ou incirconcis, ce qui est quelque chose, c'est d'être une nouvelle création.
1: For in Christ Jesus, neither circumcision nor uncircumcision avails anything, but a new creation.
0: Si vous voulez vivre dans le monde,
1: if you want to live in the world,
0: et que le monde soit mort pour vous,
1: and the world is dead to you.
0: En d'autres mots, vous vivez dans ce monde,
1: in other words, you're living in the world,
0: mais le monde est mort.
1: But the world is dead.
0: Le monde est mort pour vous.
1: The world is dead to you.
0: Vous savez que ça ne peut vous rien vous apporter.
1: You know that it can bring nothing to you.
0: Vous n'êtes pas attiré par elle.
1: You're not drawn to it. You're not attracted to the world.
0: Vous êtes mort. Le monde est mort.
1: The world is dead to you.
0: Et vous êtes mort pour le monde.
1: And you are dead to the world too.
0: C'est-à-dire que le monde ne peut rien tirer de vous.
1: And in other words, the world can get nothing from
0: et
1: you.
0: Et vous ne pouvez rien recevoir du monde.
1: And you can receive nothing from the world either.
0: Vous êtes mort.
1: It's dead.
0: C'est le produit de la croix de Christ.
1: That is the product of the cross of Jesus Christ.
0: Encore une fois, je dis, on peut recevoir tout l'enseignement.
1: And again, I can tell you,
0: on peut s'asseoir là tous les cours.
1: We can have all the teachings. We can sit here every
0: single
1: course.
0: Si vous n'êtes pas prêt à prendre votre croix, vous perdez votre temps.
1: But if you're not ready to pick up your cross, you're wasting your time.
0: Perdez votre temps.
1: You're wasting your time.
0: Vous prendrez les mauvaises décisions.
1: You'll take the wrong decisions.
0: Vous lutterez toute votre vie.
1: You'll struggle all your life.
0: Vous tournerez en rond.
1: You'll walk around in circles.
0: Vous aurez un passé qui vous suit.
1: And you'll have a past that will follow you
0: là
1: all the time.
0: Là où vous allez,
1: wherever
0: votre passé
1: you go,
0: est là.
1: Your past is there with you.
0: Parce qu'il n'y a pas de changement.
1: Because there's no change.
0: Pareil.
1: You stay the same.
0: Mais vous connaissez la Bible.
1: But you know the Bible.
0: Mais vous connaissez la Bible.
1: Yeah, you know the Bible.
0: Vous connaissez le livre des Galates.
1: You know the book of Galatians.
0: Vous pouvez l'expliquer à tout le monde.
1: You can explain it to everybody.
0: Et quand il s'agit de votre vie,
1: but when it comes to your own life,
0: vos décisions,
1: your decisions,
0: et tout ce qui suit,
1: and everything that follows,
0: il n'y a rien d'autre.
1: There's nothing else
0: que la croix de Jésus-Christ.
1: Other than the cross of Jesus Christ.
0: Rien.
1: Nothing.
0: Parler, causer, promesse, décision.
1: Speak, talk, promise, decisions.
0: Qu'est-ce que Jésus veut voir?
1: What does Jesus want to see?
0: Chaque chrétien prendre sa croix et le suivre.
1: He wants to see each Christian taking up
0: mettre
1: his cross mort, and following
0: him. Mettre à mort ses désirs charnels.
1: And putting to death all his carnal desires.
0: Mm-hmm. Faire face à nos, allons dire, désirs émotionnels.
1: He wants to see us facing
0: charnel,
1: our carnal, emotional
0: mourir
1: desires,
0: à cela,
1: dying to these things,
0: et grandir,
1: and growing.
0: Autrement,
1: otherwise,
0: nous même,
1: we're going to go round and round.
0: On vit, on tourne.
1: We live, we turn around in circles.
0: Paul termine,
1: and Paul finishes.
0: Paix et miséricorde sur tous ceux qui suivront cette règle et sur Israël de Dieu.
1: He says, and as many as walk according to this rule, peace and mercy be upon them and upon the Israel of God.
0: Que personne désormais ne me fasse de la peine car je porte sur mon corps les marques de Jésus.
1: From now on, let no one trouble me, for I bear in my body the marks of the Lord Jesus.
0: Paul savait pourquoi il avait ces marques dans son corps.
1: Paul knew why he bore these marks in his body.
0: Il savait que c'était à cause de l'évangile.
1: He knew that it was because of the gospel.
0: Paul ne voulait pas terminer ce texte, cette lettre.
1: Paul didn't want to finish this letter.
0: En ayant un sentiment,
1: with having a feeling,
0: d'avoir travaillé en vain,
1: of having worked in vain,
0: d'avoir perdu son temps avec les Galates,
1: of having wasted his time with these Galatian people.
0: Il dit que personne désormais ne fasse de la peine.
1: He says, let no one trouble me from now on.
0: Parce que ce que vous avez reçu,
1: he says, because what you've received,
0: ce que vous avez entendu,
1: what you've heard,
0: moi je porte dans ma chair,
1: I carry those things in my flesh,
0: le témoignage de la puissance de l'évangile,
1: the testimony of the power of the gospel of Jesus Christ.
0: Termine comme ça.
1: And that's how he finishes.
0: Et comme d'habitude, Paul dit que la grâce de notre Seigneur Jésus-Christ soit avec votre esprit.
1: Et and then, as usual, he finishes off by saying, brethren, the grace of our Lord Jesus Christ be with you, with your spirit.
0: Et il dit amen à ce qu'il a dit.
1: And he says amen to what he has just said.
0: Il dit amen à ce qu'il a dit, hein, parce que quelqu'un l'autre a dit.
1: He's saying amen to what he himself has said, not to what somebody else has said.
0: Donc, voilà. Ça, c'est une... l'épître aux Galates.
1: So there you are. That was the epistle of Galatians.
0: Beaucoup de challenges, beaucoup de défis.
1: A lot of challenge
0: pour notre vie,
1: for our lives.
0: Et je vous souhaite tout ce qu'il y a de meilleur.
1: And I wish you all the very best
0: pour votre marche avec le Seigneur.
1: In your walk with the Lord.
0: En vous rappelant toujours.
1: By reminding you always
0: que la loi ne sert à rien.
1: That the law is of no benefit.
0: Au fait, ça enflamme les situations.
1: In fact, it simply
0: puts fire.
1: Inflames
0: fire.
1: The situation.
0: Ça augmente le problème.
1: It increases the problem.
0: Mm-hmm. Oui ou non?
1: Yes.
0: Donc que la grâce de Dieu soit avec vous. Au revoir.
1: So may the grace of God be with all of you. Thank you very much.

Nous écoutons He is Exalted de Abraham Laboriel à la guitare et Justo Almario à la flûte traversière. Merci encore à l'équipe de City MI pour avoir enregistré cette étude de l'Épître aux Galates. Nous les retrouverons une prochaine fois sur Radio Bonne Nouvelle.

0: Et nous finissons avec Abraham Laboriel et Justo Almario. Pour continuer et illustrer un petit peu les propos de Mickey Hardy que nous avons, je vous souhaite donc pour cette journée, de pouvoir semer avec joie, semer avec espérance et de pouvoir récolter des fruits paisibles. Bonne journée sur les ondes de Radio Bonne Nouvelle.
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Il y a des fleurs qui s'épanouissent à l'ombre. Il en est ainsi de certaines vies. L'ombre qui les entoure, loin de les décolorer, met en valeur au contraire tout un coloris de reconnaissance et de louange. Vous connaissez sans doute la fable du financier et du savetier. Ce dernier, dans son échoppe sans soleil, chantait du matin jusqu'au soir le cœur content. Et l'auteur d'un psaume disait « Je bénirai l'Éternel en tout temps ». Il disait la même chose, vous le voyez. Et l'apôtre Paul, dans sa prison de Rome, écrivait aux Philippiens quelque chose de très semblable. « Je sais vivre dans l'humiliation et je sais vivre dans l'abondance. En tout et partout, j'ai appris à être rassasié et à avoir faim, à être dans l'abondance et à être dans la disette. Je puis tout par celui qui me fortifie. » C'est à l'école de Jésus-Christ que l'apôtre Paul avait appris le secret du contentement d'esprit dont nous avons souvent déjà parlé dans les messages de Télébible. Et c'est parce que Christ était vivant en lui qu'il pouvait suspendre au mur de sa geôle des fleurs de la reconnaissance et de la joie épanouies à l'ombre des murs redoutables de sa prison. Si vous devez vivre dans l'effacement et l'oubli, souvenez-vous qu'il y a des fleurs très belles qui fleurissent à l'ombre. Si c'est votre cas, fleurissez et soyez beau et belle au nom de Jésus-Christ. Des fleurs que vous pouvez cultiver vous aussi.

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Moi, j'ai grandi au Lac-Saint-Jean, Saint-Félicien. Je suis la plus jeune d'une famille de 5 enfants. Et puis, c'est une famille typiquement québécoise, normale, avec des bons parents. Mes parents m'ont toujours amené à l'église catholique pour la messe quand j'étais petite. Et puis, moi, je comprenais pas trop le sens de ces rituels-là, puis des paroles qu'on répétait, mais je suivais mes parents, je questionnais pas trop. J'étais toujours très bonne à l'école, j'aimais beaucoup l'école. Puis en grandissant, à l'adolescence, là, on a commencé à me parler dans mes cours d'histoire de la théorie de l'évolution des espèces et du Big Bang que tout le monde connaît. Et puis, on me présentait ça comme des vérités. Puis moi, ben, dans mon jeune esprit, il n'y avait vraiment rien pour m'amener à remettre ça en question. Donc, j'ai cru que c'était vrai, comme toutes mes amies, puis la plupart des gens, d'ailleurs, croient ça. Et j'ai compris que c'était pas compatible avec l'existence de Dieu, parce que si la vie est le fruit du hasard, Dieu, il n'y a pas de place dans le paysage. Alors, à ce moment-là, j'ai dit à mes parents que moi, j'allais plus aller à l'église avec eux, ça faisait pas de sens pour moi. Donc, en grandissant à l'adolescence, avec mes amis, on a commencé à courir les parties, consommer de l'alcool de plus en plus. Et tout au fil de mes études, ça continue à bien aller au cégep. J'ai rentré en médecine dentaire en 1997. Et puis là, tout d'un coup, il y a eu un problème parce que mon mode de vie de fin de semaine n'était plus compatible avec les succès scolaires. Alors, j'ai connu un échec scolaire pour la première fois de ma vie à mon deuxième trimestre. Ça a été très difficile pour mon égo. J'ai failli tout lâcher. J'étais vraiment pas contente. Puis, à ce moment-là aussi, j'ai commencé à m'impliquer dans les associations étudiantes. Un peu, je pense, pour aller chercher une source de valorisation, étant donné que les études, c'était plus ma force à ce moment-là. Alors, tranquillement, pas vite, j'étais de plus en plus impliquée, jusqu'au point que j'ai été, à un moment donné, présidente de la CADEL, qui est l'Association générale des étudiants à l'Université Laval. Alors, j'ai commencé au mois d'avril, et puis... après quelques semaines, déjà quelques mois, j'ai compris que j'étais pas à ma place. J'avais pas ce qu'il fallait pour faire ce rôle-là. Tellement que j'ai dû prendre la décision qui s'imposait, j'ai démissionné à la fin de cet été-là de mon poste. Ça aussi, ça a été très difficile parce que j'ai été obligée d'avouer devant tout le monde que j'avais fait une erreur. Et puis à ce moment-là, pour la première fois, j'ai vraiment ressenti le poids de ma culpabilité à cause des erreurs que j'avais faites. Je ressentais aussi le poids de ma méchanceté puis de mon orgueil tout d'un coup. Je voyais que j'étais pas du tout infaillible. Puis avant, je m'étais toujours pensée bonne, mais là, tout d'un coup, c'était pas si bon que ça, mon affaire. Alors, mais j'avais pas de solution pour mon problème de culpabilité. Fait que j'ai juste décidé de faire comme s'il était pas là, puis de continuer ma vie en me disant que j'étais pas pire qu'une autre. Là, j'ai continué mes études plus intensément. J'ai fait connaissance avec mes nouveaux collègues de classe. Étant donné que j'avais eu un échec, j'avais doublé une année. Puis, il y en avait un parmi eux qui était vraiment différent. J'étais pas capable de dire exactement en quoi il était différent, mais il avait comme une attitude particulière. Il faisait pas de blagues méchantes ou de commentaires douteux. Puis, c'est ça. Un bon petit gars, vraiment bien gentil. J'ai appris aussi qu'il préparait un voyage missionnaire en Inde pour l'été de, ça c'était en 2000, avec un organisme fondé sur la Bible. Donc là, je me suis dit, un jeune comme moi, intelligent, qui croit à la Bible, c'est bizarre. Et j'ai commencé à le questionner, voir un peu pourquoi il croyait ça. Puis je me suis aperçu que moi-même, je savais pas de quoi je parlais, je connaissais pas la Bible. Alors, j'étais curieuse un peu de savoir c'était quoi le fond de ses croyances. C'était pas la fin de l'histoire. Un peu plus tard, il m'invite à un déjeuner de l'espoir. Donc, étant donné que j'avais vécu des échecs avant, pour la première fois, j'étais prête à me remettre en question. Et puis, j'ai décidé d'aller voir qu'est-ce qu'il y avait là. Et puis, au déjeuner de l'espoir, il y avait un couple qui racontait comment une personne les avait encouragés à lire la Bible, puis qu'est-ce qu'ils avaient découvert dans leur lecture. C'est-à-dire que tous les êtres humains sont pécheurs par nature, qu'on est séparés de Dieu, on n'est pas digne d'être en relation avec Dieu parce que lui, il est parfait, il est saint. Mais que Dieu, dans son amour, ne nous a pas laissés dans cette situation-là. Il désire avoir une réconciliation avec nous. Et puis, pour ça, il a donné son fils Jésus, qui est mort à la croix pour prendre le poids de nos péchés. Donc, c'est la première fois que j'entendais ça comme ça. Puis, je trouvais ça très beau. J'avais le goût de croire tout de suite. Mais en même temps, j'étais sur mes gardes parce que je voulais pas me faire embarquer dans quelque chose. Et puis, j'étais pas sûre que c'était vraiment vrai. Mais j'ai décidé de commencer à lire la Bible par moi-même pour aller voir qu'est-ce qu'il y avait là-dedans. Puis tout au long de ma lecture, j'ai découvert la personne de Jésus, comment il était vraiment, comment il aimait les gens, puis comment il avait de la compassion pour les gens. J'ai découvert aussi
qu'est-ce que ça disait sur moi, mon cœur, comment j'étais pécheresse, puis je le reconnaissais que c'était vrai, là, j'étais pas correcte dans bien des affaires. Alors, tranquillement, pas vite, ça me touchait de plus en plus. Puis un soir, je suis allée à une représentation, c'était une pièce de théâtre qui illustrait l'Évangile. Et puis là, tout d'un coup, les morceaux se sont mis en place. J'ai comme compris la signification de la croix, pourquoi Jésus est mort à la croix, comment le lien entre sa mort, puis le fait qu'il peut enlever nos péchés, qu'on peut être pardonné, que Dieu peut nous accepter, puis retrouver cette relation avec lui. J'ai vraiment été touchée, puis à mon retour chez nous, j'ai dit « Oui, je veux croire ça, moi. Je suis convaincue que c'est vrai. Seigneur, s'il te plaît, pardonne mes péchés. Je mérite pas ta faveur, mais je sais que Jésus a tout fait pour que je puisse être pardonnée. Puis, s'il te plaît, prends ma vie. Il n'y a rien d'autre que je pouvais faire. » Puis, j'avais un peu peur parce que je réalisais que ma vie allait changer complètement. C'était comme me lancer dans le vide. Je savais pas qu'est-ce qui allait m'arriver. Mais en même temps, j'avais une paix incroyable que j'avais jamais connue parce que je le savais que je t'ai pardonné. Tout le poids de ma culpabilité que j'avais ressenti, il était plus là. Puis, je savais que Dieu m'aimait. Donc, j'avais pas besoin de plus que ça. Alors, depuis ce temps-là, j'ai vraiment l'assurance d'aller au ciel quand je vais mourir. Puis, ça dépend pas de mes bons coups. Ça dépend de ce que Dieu a fait pour moi uniquement.

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1: Qu'est-ce que l'angoisse pour toi, en quelques mots ?
2: Une angoisse, je pense que c'est une peur, une appréhension, quelque chose que tu peux plus gérer.
3: Une peur dont on connaît l'origine, ou un stress constant.
4: Je trouve que c'est très relatif au futur. C'est t'as peur avant d'avoir mal.
5: C'est un sentiment de mal-être, voilà, dont la source est pas forcément connue. Je pense qu'il y a une partie d'inconnu dans l'angoisse.
1: Qu'est-ce qui t'angoisse, toi, personnellement ?
6: L'imprévu, j'aime pas du tout quand je gère pas les choses.
7: La paperasse, c'est pour moi hyper angoissant, c'est quelque chose qui prend du temps, quelque chose que je ne comprends pas.
5: C'est l'échec qui doit m'angoisser le plus de manière générale. C'est que je sais pas trop pourquoi.
3: Moi, c'est un peu particulier puisque j'ai un trouble anxieux, mais du coup, tout. Les décisions, les gens, tout.
8: C'est la vie, c'est l'école et la charge de travail qui est liée avec.
6: Il y a plus grand chose qui m'angoisse.
8: Je crois que cette interview m'angoisse et du coup m'empêche de réfléchir convenablement.
9: Est-ce que tu en parles à des amis, à ta famille ?
3: Oui, j'en parle à mes psychiatres, psychologues, à mes amis, aux personnes de l'église.
6: Je garde tout pour moi et c'est pour ça que je suis une vraie boule de nerf.
2: Oui, je parle beaucoup de mes angoisses. J'ai beaucoup besoin de me confier, ne serait-ce que pour réussir à trier mes idées.
8: Bah, j'ai très peu le moyen d'en parler dans ma famille. Du coup, je pense que c'est devenu un peu un réflexe, et c'est d'en parler ailleurs. Est-ce que c'est productif ? Je ne sais pas, j'en suis franchement pas certain. Mais ensemble, parfois, on peut trouver des réponses. Ça vaut le coup d'en parler, j'en parle.
1: Comment est-ce que tu gères ton angoisse ?
10: Oh, je ne gère pas du tout. Et mon corps, il le ressent.
3: Avec un traitement médicamenteux.
6: J'essaie de me dire qu'il y a plus grave.
4: L'angoisse, c'est bien de se trouver un défouloir pour extérioriser.
2: J'ai beaucoup de mal à gérer.
3: Principalement la prière.
5: Je l'enterre et je fais autre chose à la place et hop, ça passe. C'est relativement efficace.
1: Qu'est-ce que tu conseillerais à quelqu'un dans une situation d'angoisse ?
7: Ah, je conseillerais de faire du sport dans son quotidien. Tu vas être mieux dans ton corps, mieux dans tout ce qu'il faut. Ça va un peu faire tes journées.
10: Pour en parler, pour ceux qui y arrivent, mais il n'y a pas tout le monde qui arrive. Donc moi, j'en fais partie.
8: Déjà, pas faire comme moi, c'est-à-dire pas fumer ou pas prendre de drogue, même si c'est très compliqué.
3: En s'en remettre à son créateur.
8: Vous faites du Nutella, ça me paraît évident, quoi. Désolé, mais j'ai pas mieux. Hein.
11: Salut tout le monde et bienvenue dans ce 16e épisode du Comptoir, le podcast des GBU.
12: On est 3 étudiants et aucun dans le domaine de la psychologie. Perso, ça m'angoisse cette émission.
11: Ça t'angoisse ? Bah, faut pas.
12: On fait bien de parler de ce sujet. Je vois qu'on n'a pas tous les bons réflexes face aux difficultés que nos potes expriment, je pense.
11: Mais c'est vrai qu'on n'est pas des experts et on trouvait ça bien de commencer ce podcast par des témoignages de 2 étudiants qui, eux, savent de quoi ils parlent. Et je vous propose de rentrer dans le vif du sujet et d'écouter Christelle, étudiante en histoire, et Dylan, étudiant ostéopathe. Discussion au comptoir. Bonjour Christelle et merci d'avoir accepté de répondre à nos questions aujourd'hui.
13: Bonjour Dylan.
11: Est-ce que tu peux nous parler de tes difficultés que tu as rencontrées concernant ta propre santé mentale ?
14: Alors du coup, les difficultés que j'ai eues et que j'ai toujours, c'est pour donner des termes, des troubles anxieux ou dépressifs. Donc les troubles anxieux, donc ce qui va être angoisse, crise d'angoisse, etc.
15: Des choses que j'ai pu avoir qui m'ont pas mal touché, affecté, ça peut être par exemple dans mon enfance, les parents séparés que j'ai eu donc à ma naissance. J'ai eu aussi ma maman qui a eu des problèmes psychiatriques de type schizophrénie et bipolarité. Et mon papa qui était plutôt perdu dans sa vie et qui ne savait pas trop où aller, donc je me suis senti assez seul. J'ai beaucoup ressenti la solitude et j'ai dû trouver un chemin conducteur, quoi.
13: Comment ça a affecté ton quotidien à cette époque-là ?
15: Je pense que j'étais un enfant qui cherchait vraiment à pas du tout déranger et donc qui cherchait un peu à rentrer dans toutes les cases qu'on lui suggérait. Donc que ce soit dans la famille, un enfant assez débrouillard, qui dérange pas, ou à l'école, un enfant qui essayait d'être dans les clous et le modèle d'un étudiant lambda, quoi.
11: Et aujourd'hui, est-ce que tu as l'impression que cette historique d'épreuves a un impact aussi dans ta vie ?
14: En fait, ça impacte peut-être même obligatoirement sur tous les points, parce que c'est des trucs que tu subis au quotidien et du coup qui vont toucher un peu à tous les domaines de ta vie.
15: Moi, étant futur ostéopathe, j'ai cherché à être thérapeute de moi-même au maximum, donc c'est-à-dire vraiment à avoir un suivi psychologique, à chercher à faire en sorte que moi, dans ma vie, je n'ai pas de répercussions de tout ça. Déjà, j'ai eu des pertes de mémoire, C'est-à-dire que dans mon enfance, je me souviens pas de tout, etc. Et aussi, j'ai des sortes de phobies assez assez hasardeuses et incompréhensibles. Et sinon, par rapport à mon passé, oui, moi, dans ma vie de tous les jours, quand j'ai des petits coups de déprime comme tout le monde on peut avoir, c'est des choses qui m'affectent véritablement.
0: Et comment est-ce que tu arrives à gérer ces périodes de crise ?
16: J'arrive pas toujours à gérer. C'est important de le dire. Mais pour ce qui est angoisse, je peux pas la stopper, mais je peux peut-être éviter que ça empire. Et ça, tu peux le faire en te mettant dans, par exemple, un climat où tu te sens bien, où tu te sens à l'aise. Par exemple, si t'as besoin de t'isoler, tu t'isoles. Si t'as besoin de parler, tu parles avec quelqu'un.
15: Il y a différentes choses. Moi, par exemple, je suis quelqu'un qui est très sociable. Je suis passé par une phase très introvertie et à l'heure actuelle, j'essaie vraiment de me tourner vers les autres. Donc, que ce soit mes relations sociales, je pense que ça a été le premier facteur qui m'a permis d'aller bien. Donc, ouais, je pense que c'est dans le mouvement, au final, que j'arrive à me retrouver, à me sentir épanoui.
0: Est-ce que t'as pas peur des fois que cette recherche d'activité, ça s'apparente à une fuite ?
15: Soit ça va me permettre de prendre du recul et du coup de minimiser la situation, donc vraiment de me faire du bien. Soit au contraire, ça va juste me faire procrastiner et me faire fuir la réalité. Je pense que j'ai ce mécanisme de, quand ça va pas, de vraiment me recroqueviller sur moi et de rien faire. Le seul problème quand je fais ça, c'est que vraiment je fais rien, mais je fais rien en lisant un livre. Je fais rien en regardant une série. Alors okay. Je pense que franchement, si vraiment je voulais affronter le truc, il faudrait que je sois seul et que je me mette face au problème, que je mette à écrire, que je mette à en parler à quelqu'un en fait.
0: Comment est-ce que ta santé mentale aujourd'hui et les choses que t'as pu vivre impactent ta vision du monde ?
16: Bon, le côté négatif, je vais être très méfiante de tout. Je vais prendre un exemple tout bête. J'ai mes potes, ils se moquent de moi parfois sur ça, mais c'est par exemple quand il y a un gros bruit, par exemple, je vais sursauter, je vais avoir une réaction disproportionnée. Et c'est parce qu'en fait, naturellement, je vais être en hyper-vigilance sans que je m'en rende compte. Mais quand même, pour dire des trucs plus positifs, t'as une vision plus empathique.
15: J'ai eu des périodes de ma vie où j'étais dans une souffrance psychologique très grande et je me sentais désespéré au plus profond de moi-même. Et à l'heure actuelle, d'avoir vécu des moments où je me sentais seul, maintenant j'aborde la vie, chaque petit truc qui m'arrive, le fait de réaliser que j'ai de l'eau, que j'ai de la nourriture, que j'ai un toit, à l'heure actuelle, vraiment, genre, les petites choses de ma vie me paraissent folles.
0: Et comment est-ce que ta vision du monde, ou ta foi, parce que tu es chrétienne, impacte ta santé mentale?
16: Il y a un truc qui m'a énormément aidée, et par exemple, j'ai eu un gros down récemment, et le truc qui est resté dans ma tête, que je me répétais en boucle, il y a plus. Je me répétais ça parce que ça me donnait un espoir, parce que j'ai l'espoir qu'il y a plus que ça, qu'il y a plus que cette souffrance. Et le deuxième point où ça joue, ça va être sur l'attachement. Tu réalises à quel point t'es faible et à quel point t'es au plus bas et dans ces moments t'as bien besoin d'aide. Je vais prendre un exemple dans la Bible qui est David. Donc alors j'ai pas des grosses connaissances théologiques non plus, hein, mais un truc trop cool dans les psaumes. Si ça vous intéresse vraiment, lisez, c'est génial. C'est que toujours quand il s'adresse à Dieu, il exprime ce qu'il ressent. Le premier truc qu'il fait, c'est qu'il exprime ce qu'il ressent. Et je trouvais ça génial. Et c'était du coup le premier truc que j'ai commencé à faire, c'est d'exprimer ce que je ressens clairement. Et en fait, ça libérait d'un poids. Et ça m'attachait. Si j'avais l'impression de m'adresser à un ami qui me comprenait peut-être mieux parfois que mes propres amis.
0: Merci. Merci aux deux étudiants et on écoute maintenant Johanna pour une chronique artistique. C'est parti.
17: Alors, je sais pas vous, mais ces dernières années, les loisirs créatifs sont beaucoup plus présentés sur les réseaux sociaux comme une façon de prendre soin de sa santé mentale. Si on m'avait dit quand j'étais petite que les livres de coloriage se vendraient super bien au rayon adulte, franchement, j'aurais été très surprise. D'ailleurs, pendant le confinement, les pratiques artistiques et artisanales sont devenues hyper populaires. On peut même penser à l'esthétique du cottagecore, qui en a fait rêver plus d'un depuis son studio étudiant. Qui ne voudrait pas imiter ces jeunes femmes qui, par leurs vêtements et leurs activités champêtres, ont vendu un espèce de fantasme façon petite maison dans la prairie, d'aller vivre dans un cottage anglais, de cultiver ses propres fraises et de faire de la pâtisserie dans une jolie robe bouffante à fleurs. Mais prenons un peu de recul sur ces exemples de la culture pop pour réfléchir au lien entre santé mentale et art avec un grand A. L'artiste ne cherche pas à simplement reproduire le réel ou à fabriquer des objets utilitaires. Il cherche à montrer le monde tel qu'il le perçoit. Un peu comme un prophète, il montre ce qui est ordinairement caché, et parfois même, il peut montrer le monde tel qu'il va être ou tel qu'il devrait être. Peut-être que c'est pour cela que les stéréotypes qu'on a sur la figure de l'artiste et du prophète se ressemblent beaucoup. Des gens lunaires, visionnaires, déprimés, voire torturés, passionnés ou encore mystiques. Des gens un peu comme Van Gogh, au génie incompris en son temps, à la santé mentale plus que fragile. Et tragiquement, ce sont sûrement ces tourments qui l'ont poussé à produire des images aussi magnifiques. Un peu plus tard, le cubisme de Picasso ou encore l'urinoir de Marcel Duchamp ont annoncé l'avènement du postmodernisme. Un monde où tout est relatif, où les institutions et la tradition sont remises en question, où même l'optimisme de l'humanisme n'a plus beaucoup de sens. Et si ces avant-gardes peuvent nous paraître vraiment bizarres, ils sont en fait pas si différents que nous. Par leur art, tout ce qu'ils cherchent à faire, c'est de trouver une place et une identité dans un monde qui n'a plus de sens, tout en remettant en question les institutions en faillite. L'art est donc une sorte de miroir qui renvoie certes à l'artiste et à la société, mais aussi au regardeur. On peut en apprendre beaucoup sur une personne à travers sa compréhension d'une œuvre d'art. Mais alors, qu'est-ce que l'art avec un grand A nous apporte sur la question de la santé mentale? Je pense que l'art est profondément cathartique. Ça fait vraiment du bien d'exprimer ce qu'on pense, et ça fait du bien de voir qu'on n'est pas le seul à penser et à vivre les mêmes choses. Un peu de la même façon qu'en fait, écouter de la musique triste quand on est triste, ça fait plus de bien que de mal. De plus, l'expérience de la beauté, ou au contraire de quelque chose qui est très laid, a un côté transcendant. La beauté nous émerveille et pointe vers quelque chose de plus grand que nous. De l'autre côté, la laideur nous répugne et pointe vers la laideur du monde, auquel on n'a pas envie de penser. Dans la perspective chrétienne, cela prend tout son sens. La beauté nous pointe vers la beauté ultime de Dieu, vers un avenir glorieux avec lui. Mais la laideur nous renvoie au mal qui entache le monde et notre propre cœur, auquel on ne veut pas toujours nous confronter. L'art sait très bien nous montrer la beauté dans les choses insignifiantes et ordinaires, et elle sait aussi très bien nous montrer la vanité et la déchéance de la condition humaine. Mais rares sont les œuvres qui nous donnent un message d'espoir. J'ai fait mes études aux Beaux-Arts, et ma pratique artistique m'a permis d'explorer mon identité culturelle à travers la question de la langue, de la colonisation et de mon propre héritage familial. C'était vraiment cathartique et ça m'a poussé à réfléchir sur ma propre vie. Je pense que beaucoup d'artistes sont animés par ce même désir de continuellement se construire et de comprendre le monde. Sauf qu'à la fin de mes études, je me suis rendu compte que j'avais pas à construire de toutes pièces mon identité, ni à donner du sens au monde qui m'entoure. Pour moi, en tant que chrétienne, je trouve tout cela dans ce que dit le Dieu de la Bible. Et plus je la lis et plus je l'étudie, plus je m'émerveille de l'œuvre de l'artiste ultime. Je ne dis pas cela pour dire que l'art ne sert à rien. L'art et la production artistique sont des choses qui sont inscrites dans nos gènes, puisque nous sommes créés à l'image de Dieu. Et quoi de plus naturel que de vouloir créer comme lui et de transformer notre pensée intellectuelle en une forme plastique et concrète? Pour finir cette courte réflexion sur l'art et la santé mentale, j'aimerais simplement suggérer que l'art ne va pas résoudre le problème du mal dans le monde, ni régler nos questions et nos angoisses existentielles. L'art est plutôt quelque chose qui peut nous pointer vers notre créateur, l'artiste ultime qui donne la vie, le mouvement et l'être, et qui seul peut nous apporter un espoir et une identité durable.
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12: On vient d'entendre Christelle et Dylan qui ont bien voulu nous raconter un peu leur vie. Et d'ailleurs, si leur témoignage fait écho à une situation que vous vivez et qui est lourde à porter pour vous aujourd'hui, on veut vous inviter à en parler à quelqu'un de confiance. Quelque chose qui est beaucoup revenu dans les différentes chroniques qu'on a pu entendre. Dans la chronique de Johanna, on a besoin de s'exprimer. En fait, c'est un effet super bénéfique pour nous.
0: Ouais, après, on peut se dire que parler à son meilleur ami, ça sert pas forcément à grand chose parce qu'il y a, il a pas la capacité de nous comprendre et il ressent pas exactement la même chose que nous.
12: Alors justement, tu sais quoi? Sur ce point, on peut écouter, si ça vous intéresse, notre podcast sur l'intimité qui traite exactement de ce sujet.
0: Ah ouais, grave l'auto-promo quoi. Mais oui, ça fait du bien de voir qu'on n'est pas les seuls à ressentir ce qu'on ressent. Et d'ailleurs, ça me fait penser à Stromae qui a osé chanter sa chanson sur le JT de TF1, L'Enfer. Et c'est une chanson sur ses problèmes de santé mentale et ses pensées suicidaires. Et ça a eu un énorme impact. Et de nombreuses personnes se sont reconnues dans ses phrases et ça les a aidées. Et les artistes extériorisent souvent à la vue de tous ce qu'il y a à l'intérieur d'eux. Et ça nous permet de s'émerveiller de la beauté qui nous entoure et d'interroger peut-être même les failles de notre système.
11: Mmh. Ouais, en parlant de ça, j'ai été voir une exposition récemment sur le peintre Munch. C'est celui qui a fait Le Cri. Je sais pas si vous voyez, mais en fait, c'est sûr que vous connaissez parce que c'est celui qui a, il a fait cette œuvre qui a inspiré l'emoji de la peur sur WhatsApp. C'est le bonhomme avec la tête bleue qui tient sa tête entre entre ses mains. Bref, le peintre a pas eu une vie facile. Il a perdu sa mère et sa sœur aînée, et cette souffrance l'a poussé dans ses œuvres à explorer l'âme humaine, aussi bien à travers l'amour qu'à travers l'angoisse ou le doute existentiel. Et ces œuvres font réfléchir, mais en les regardant, on peut se dire, enfin quelqu'un qui me rejoint dans ma souffrance, ou alors, il y a quand même des gens qui pensent comme ça. Et puis après nous avoir ouvert les portes de cette réflexion, qu'est-ce qui se passe? L'art, il fait réfléchir, mais il sauve pas. Regarder des œuvres de Munch ou écouter Stromae, ça ne donne pas la solution pour arrêter d'angoisser et de s'inquiéter. Mais on peut se poser la question, en fait, est-ce qu'il y a vraiment sur Terre une solution pour arrêter d'angoisser? Ou même, est-ce que c'est légitime et réaliste d'essayer d'en trouver une?
0: Eh ben, on va justement écouter Marie-Christine, aussi appelée MC, qui travaille pour les GBU dans l'ouest de la France et qui va nous parler de ce que dit la Bible à ce sujet. Elle gère aussi ce qu'on appelle les instants FAQ, que vous pouvez retrouver sur YouTube. Et ce sont des soirées où des intervenants parlent autour d'une question comme « Qu'est-ce qu'une vie réussie ?» et où les gens posent des questions à propos de sujets et on l'écoute.
18: 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Bonjour, puisqu'on parle de santé mentale, je voudrais dans un premier temps citer une enquête CSA menée pour la mutuelle étudiante LMDE, faite en avril et publiée en juillet 2022, auprès de plus de 3000 étudiants. Selon cette enquête, 76% des étudiants, c'est-à-dire 3 sur 4, se trouvent stressés, 34% en permanence, 42% de temps en temps. Leur principale source de stress? Les études, on s'en serait douté. L'avenir, les problèmes de vie privée. Vient ensuite le fait de se sentir isolé, le travail, les problèmes d'argent. Et 68% sont ou se disent en situation de mal-être. Un article du Parisien étudiant, juillet 2022, affirme « 2 ans après le début de la pandémie de Covid, les chiffres concernant la santé mentale des étudiants alarment toujours les professionnels ». Il cite le directeur adjoint du groupe à l'origine de l'étude « Le Covid est venu accentuer un problème déjà existant. Il a aggravé des problèmes financiers et est venu amplifier ce sentiment de mal-être des étudiants. » Alors, au niveau de la Bible, elle ne mentionne pas les termes de stress, burn-out, mais elle va parler d'inquiétude, d'angoisse. Je vous propose de se pencher sur quelques phrases de Jésus dans un discours qui est connu sous le nom de Sermon sur la montagne. Le passage se trouve dans l'Évangile selon Matthieu, au chapitre 6. On va lire les différents versets et les phrases, si vous voulez, au fur et à mesure de notre réflexion. Dans ce discours, Jésus mentionne comme souci avoir de quoi manger, boire, s'habiller. Du basique au niveau préoccupation, mais aussi du primordial. On pourrait penser aussi au logement, et certains étudiants galèrent parfois en début d'année pour trouver une chambre. D'abord, je voudrais signaler que le texte répète 3 fois en quelques lignes l'expression « ne vous inquiétez pas ». Cette insistance montre que c'est vraiment le message à retenir. Ok, vous allez dire c'est plus facile à dire qu'à faire. En effet, il ne suffit pas de se dire « je m'inquiète plus » pour que tout sentiment de stress disparaisse. Et même pour certains, cela pourrait devenir une pression supplémentaire. Il ne faut pas que je stresse, mais je le fais quand même, parce que j'arrive pas à m'en empêcher.
19: En fait, dans ce texte, Jésus ne nous dit pas « ne vous inquiétez pas et débrouillez-vous pour le faire ». Il nous donne des raisons que nous pouvons utiliser pour canaliser nos inquiétudes et ne pas nous laisser envahir par l'anxiété. On va écouter les arguments que Jésus explique. Il y en a 3. Et cela peut nous aider dans nos raisonnements intérieurs. Alors, premier argument. Premier, ne vous inquiétez pas. Au verset 25, « Ne vous inquiétez pas au sujet de la nourriture et de la boisson dont vous avez besoin pour vivre, ou au sujet des vêtements dont vous avez besoin pour votre corps. La vie est plus importante que la nourriture et le corps plus important que les vêtements, n'est-ce pas ?» Beaucoup de nos sujets d'inquiétude sont liés au matériel. Mon ordi plante, ma voiture est en panne, le prix de l'électricité augmente. Elle concerne aussi le domaine professionnel. Et mes examens, et si je les rate, je n'arrive pas à trouver mon stage, etc. Ces choses qui nous prennent la tête vont nous paraître beaucoup moins importantes une fois résolues et que la vie continue. Elles risquent d'ailleurs de laisser la place à d'autres soucis. Et la vie passe. Jésus est en train de nous dire, la vie est plus importante que ces choses matérielles, techniques. Bien sûr, nous avons besoin de ces choses et nous devons agir pour résoudre nos difficultés. Mais que ces dernières ne nous prennent pas toute notre énergie. Priorité à l'essentiel. L'essentiel avant le passager. Alors, on va prendre le deuxième argument de Jésus. On y rencontrera un autre, ne vous inquiétez pas. Ces questions, manger, boire, s'habiller, se rapprochent de la survie et ramènent à une certaine anxiété latente de ne pas manquer pour continuer à vivre. Alors, verset 27. Qui d'entre vous parvient à prolonger un peu la durée de sa vie par le souci qu'il se fait ? Ce n'est pas parce qu'on se fait du souci qu'on va vivre plus longtemps. D'ailleurs, regardez les craintes que vous avez eues ces dernières années. Combien d'entre elles se sont réalisées ? On craint souvent beaucoup plus que ce qui nous arrive en réalité. Pour citer l'un des « ne vous inquiétez pas » du texte, verset 34, « Ne vous inquiétez donc pas du lendemain, le lendemain se souciera de lui-même. À chaque jour suffit sa peine. » Là encore, ne pas s'inquiéter ne signifie pas attendre sans rien faire, ne rien préparer en étant passif. Organiser, anticiper peut faire partie du travail, de la peine d'aujourd'hui. Et les étudiants sont bien placés pour savoir qu'on stresse davantage la veille d'un examen quand on n'a pas travaillé régulièrement ses cours. Personnellement, le « à chaque jour suffit sa peine » a été de bons conseils dans des moments où j'avais beaucoup de choses à faire et où je me demandais comment j'allais m'en sortir. Ne pas s'inquiéter, c'est faire ce qui doit être fait, mais sans anxiété. C'est bien plus une question de ce qu'on ressent à l'intérieur qu'une question d'action. Alors, troisième et dernier argument de Jésus, encore un autre, ne vous inquiétez pas, et on va lire le texte, verset 26. Regardez les oiseaux, ils ne sèment ni ne moissonnent, ils n'amassent pas de récolte dans des greniers. Mais votre Père qui est au ciel les nourrit. Ne valez-vous pas beaucoup plus que les oiseaux ? Verset 28 à 30. Et pourquoi vous inquiétez-vous au sujet des vêtements ? Observez comment poussent les fleurs des champs, elles ne travaillent pas. Elles ne se font pas de vêtements. Pourtant, je vous le dis, même Salomon, avec toute sa richesse, n'a pas eu de vêtements aussi beaux qu'une seule de ses fleurs. Dieu habille ainsi l'herbe des champs, qui est là aujourd'hui, et qui demain sera jetée au feu. Alors, ne vous habillera-t-il pas, à bien plus forte raison vous-même, comme votre confiance en lui est faible. Ici, Jésus déclare que Dieu est créateur, et qu'il n'est pas indifférent à ses créatures. Loin de là, il s'occupe d'elle. Alors, si Dieu veille sur les oiseaux, les fleurs et les herbes des champs, à bien plus forte raison, il se soucie de nous. Il ne nous laissera pas tomber. Les exemples sur la nature, oiseaux, plantes, sont particulièrement parlants aujourd'hui avec toutes les questions environnementales. Et je vais faire une parenthèse sur l'éco-anxiété. Selon le directeur adjoint du groupe qui a sollicité l'enquête que j'ai citée précédemment, 3/4 des étudiants interrogés sont pessimistes sur la société et sur l'impact du changement climatique. On voit même arriver des phénomènes d'éco-anxiété. Selon une autre étude menée en 2021 auprès de 10 000 jeunes dans 10 pays, dont la France, près de la moitié des jeunes interrogés dans le monde, 45%, déclarent que l'anxiété et la détresse liées au climat affectent leur vie quotidienne. L'origine de ces troubles, les jeunes du monde entier craignent de subir directement les conséquences du changement climatique. C'est ce que nous expliquaient certaines revues. Bien sûr, il est temps d'avoir une attitude plus éco-responsable et d'agir. Mais d'une façon générale, je referme la parenthèse sur l'éco-anxiété, quand les craintes de différentes natures deviennent anxiété et angoisse, elles peuvent paralyser le quotidien. Et la parole de Jésus vient pour nous rassurer. Puisque Dieu s'occupe même de ses plus petites créatures, il s'intéresse à nous et ne nous laissera pas tomber. C'est un argument très fort qui peut vraiment nous aider quand l'anxiété commence à nous envahir. Alors là, on est face à un choix dans nos pensées. Est-ce que je continue à stresser ou est-ce que je décide de faire confiance à Dieu, mon Créateur? Cela sous-entend que je crois qu'il existe et que je suis prêt à lui demander de l'aide dans mes difficultés. De l'aide dans le concret de mes soucis, mais aussi de l'aide à gérer mes émotions où je peux me sentir parfois désemparée. Ce choix, Jésus le relève avec cet autre « ne vous inquiétez pas ». Versets 30 et 31, « Ne vous inquiétez donc pas en disant qu'allons-nous manger, qu'allons-nous boire, qu'allons-nous mettre pour nous habiller. » Ce sont les païens, on va dire les non-croyants, qui recherchent sans arrêt tout cela. Mais votre Père qui est au ciel sait que vous en avez besoin. Ceux qui ne croient pas en Dieu auront sans cesse ces questions en arrière-plan, voire au premier plan, parce qu'elles reposent essentiellement sur leurs épaules. Ceux qui connaissent Dieu comme un bon Père, qui sait tout et prend soin d'eux, vont certes travailler pour leurs besoins quotidiens, mais dans une attitude tranquillisée. Ils ne sont pas tout seuls à tout porter. Jésus pouvait ainsi donner ce conseil, « Préoccupez-vous d'abord du royaume de Dieu et de la vie juste qu'il demande, et Dieu vous accordera aussi tout le reste. » Verset 33. En conclusion, puisque Dieu sait ce dont on a besoin, que la durée de notre vie est entre ses mains, on peut être plus cool, se concentrer dans nos pensées sur ce qui est essentiel plus que sur ce qui est passager. Et notre santé mentale s'en trouvera mieux. Alors, qu'est-ce qui est essentiel pour moi dans ma vie ?

0: Merci beaucoup à Jonathan et à Rebecca pour leur contribution pour ce podcast. On vous dit pas leurs origines parce que, en fait, ce serait un peu trop simple. C'est genre le genre d'origine quand on dit « Tu peux nous faire une musique pour le podcast ?» Ils disent « Non, non, t'inquiète. Aucun problème. À cause de mes origines. Parce qu'on est trop fort. On est malgache, en fait. »
1: On te remercie aussi, Marie-Christine, pour ta réflexion sur la Bible. Et on en retient 2-3 points. Le premier, c'est que la vie, c'est en fait beaucoup plus que juste le matériel. Et on aura toujours de quoi se préoccuper du matériel tout le long de notre vie. Alors autant ne pas trop y dépenser d'énergie. Et ouais, la vie, c'est plus que ça.
2: Bon, la vie, c'est aussi plus que la productivité, mais faut reconnaître que l'inquiétude, c'est non seulement non productif, parce que bah ça résout rien, mais ça peut être très contre-productif en nous chargeant d'un poids en plus de ce qu'on doit faire.
1: Et aussi, étant donné que loin de nos yeux, mais pourtant bien autour de nous, il y a un Dieu qui contrôle toutes choses et qui veille sur sa création en la nourrissant et en la chérissant, on a de bonnes raisons, en se confiant en lui, de ne pas s'inquiéter.
0: Mmh. En plus, il comprend notre humanité. Son fils devient homme et il partage nos souffrances, il offre sa vie en sacrifice et il ressuscite pour que l'humanité se confie en lui et trouve sa paix en lui. Si croire en Dieu, de ce côté de l'éternité, ça résout pas tous les problèmes auxquels on fait face chaque jour. On souffre, mais on souffre quand même différemment, en reconnaissant que Dieu se préoccupe du sort de l'humanité, y compris de nos petites vies, nos petites personnes. On poursuit avec l'interview de Danouk, qu'on écoute tout de suite.
1: Reportage. Bonjour Anouk et merci d'avoir accepté de répondre à nos questions. Tu es psychologue depuis 2020. Tu as commencé par proposer des suivis courts et gratuits à des étudiants. Et puis ensuite, tu as développé ton activité avec des interventions de prévention en santé mentale dans le milieu scolaire et universitaire.
3: Ouais, exactement. Ouais.
1: Alors, pour commencer, est-ce que tu peux déjà nous expliquer ce qu'est la santé mentale, en expliquant peut-être les différents états de la santé mentale?
3: Je montre toujours une vidéo pendant mes interventions qui a été faite par le Psychom. Ils prennent une métaphore pour parler de la santé mentale. En fait, c'est une petite fusée qui nous représente nous, en fait, et c'est une fusée qui évolue sur la voie à l'accès de la santé mentale. Donc jusque-là, tout semble aller bien. Mais en fait, il y a plein de choses qui vont venir perturber le voyage de cette petite fusée. Mmh. Il va y avoir, par exemple, des astéroïdes qui viennent percuter la fusée, qui sont les événements de la vie, en fait. Et ce qui va influencer la manière dont la fusée va se remettre sur son axe, c'est ben les ressources qu'on a et aussi les obstacles qu'on va avoir. Et j'aime bien cette image et ça montre à quel point ben, la santé mentale, même si on a tous une santé mentale, et ben on la vit pas tous de la même manière parce qu'on n'a pas tous les mêmes ressources et pas tous les mêmes obstacles dans la vie.
1: L'État, à la suite de la pandémie de la Covid, a développé des aides pour la santé mentale des étudiants en particulier. Et du coup, est-ce que ça veut dire que cette population-là a été plus affectée qu'une autre population? Pourquoi ça pourrait être le cas?
3: La période de l'adolescence, donc l'adolescence large, si on peut dire, qui commence un peu après une dizaine d'années et qui finit autour de la vingtaine d'années, c'est une période qui est très chargée en instabilité émotionnelle. Il y a énormément de changements qui s'opèrent au niveau biologique déjà, au niveau comportemental, au niveau relationnel et affectif. Et on sait que les jeunes à cette période-là prennent beaucoup plus de risques. Et du coup, ça crée une plus forte sensibilité, si on peut dire, aux événements qui vont venir perturber en fait la santé mentale.
1: Est-ce que, en tout cas, entre pendant et après les confinements, par exemple, t'as observé des changements?
3: Très clairement, il n'y a jamais eu autant de demandes de consultation sur le dispositif sur lequel je bosse que à cette période-là, parce que les jeunes étaient seuls, quoi. Ils étaient seuls et en plus ils étaient enfermés, quoi. Alors ça venait réveiller plein de choses. Personnel derrière, ça pouvait être l'éloignement avec la famille, mais ça peut générer beaucoup de remises en question, mais tout était plus intense parce que c'était tout resserré autour de cette problématique. Il y avait que ça à faire à part travailler et tout remettre en question parce qu'on était seul chez soi. Il y a une phase un petit peu compliquée à la reprise des cours en présentiel parce que beaucoup d'étudiants aussi ont trouvé que c'était rassurant quelque part d'être dans son environnement chez soi. Ça pouvait être rassurant aussi de ne pas avoir à rencontrer les autres, de pouvoir rester dans son coin, d'être autonome dans son rythme, de pouvoir être en décalé si on veut être en décalé. Et on a tous constaté en étant face à ça que en fait les besoins ont été révélés par la crise, mais ils existaient déjà. Aujourd'hui, on est plus autant impacté par les conséquences de la crise sanitaire. Il y a beaucoup, beaucoup d'étudiants qui viennent sur le dispositif de psychothérapie en disant que c'est pas ce à quoi ils s'attendaient, leurs études, le monde dans lequel ils se sont installés dans ce début de vie d'étudiants. Et du coup, ça les remet en question. Pourquoi est-ce que j'ai choisi de faire ces études? Où est-ce que je veux aller? Ça s'est pas passé comme je voulais. Est-ce que c'est parce que c'était pas là que je devais aller? C'est naturel d'avoir ces questionnements-là. Et c'est important aussi de pas rester seul avec ça, parce que parfois ça se décante tout seul. Mais quand ça prend beaucoup de place, c'est dur à vivre.
1: Quand tu reçois des patients qui viennent avec ces problématiques-là, comment ça se passe?
3: J'essaie de partir du principe déjà que c'est la personne qui vient me voir qui est experte de sa vie. La première étape, c'est vraiment d'écouter dans son sens le plus neutre possible. Parce que une fois que tout a été dit, c'est là qu'on peut commencer à reprendre les choses. Un peu comme si on vidait son sac sur la table et qu'après on réarrangeait tout les pièces de monnaie avec les pièces de monnaie, tout se remet ensemble et après on réarrange le sac à dos pour le ranger. Et c'est souvent comme ça que je montre les choses aux étudiants. Je leur dis, mon but c'est de vous ouvrir des portes, de vous ouvrir des pistes de réflexion, d'ouvrir les choses et après vous allez dans la direction où vous avez envie d'aller. Parce que c'est vous qui, c'est votre vie quoi, c'est vous qui savez. Donc vous y allez.
1: S'il y a un étudiant aujourd'hui ou un lycéen qui nous écoute et qui se pose des questions, qu'est-ce que tu lui conseillerais et à partir de quand est-ce que tu conseilles d'aller voir quelqu'un, d'aller consulter un psychologue?
3: Je considère que à partir du moment où quelqu'un se pose des questions et se pose tellement de questions ou se sent juste tellement pas bien que c'est plus possible de gérer ça tout seul en fait, mais qui sait pas où aller ou à qui demander, il faut pouvoir en parler à quelqu'un. Après, quelqu'un, ça peut être quelqu'un de son entourage ou de ses proches, qui parfois le fait d'exprimer les choses telles qu'elles sont, juste les exprimer, fait du bien. Et après, ben il y a des situations où les gens ont déjà fait ça, ou alors juste ils se sentent pas de le faire avec quelqu'un qui fait partie de leur entourage, ce qui est totalement normal. Et ils ont quand même pas envie que la situation dure comme ça, c'est pas possible, ou on leur a dit que c'était pas possible. Et donc, ben, à partir de ce moment-là, je considère qu'il faut qu'ils puissent en parler à un professionnel de santé. Il y a souvent des étudiants qui me disent, voilà, ça fait un moment que j'y pense, mais je voulais pas prendre la place de quelqu'un, ou je sais qu'il y a des gens qui ont des situations plus graves que la mienne, mais ça doit pas minimiser le fait que c'est compliqué pour eux aussi.
2: Merci Anouk pour ce partage professionnel qui nous permet de mieux comprendre à quoi correspond la santé mentale.
0: Si vous avez aimé ce que Anouk nous partage, vous pourrez en écouter un peu plus sur la chaîne YouTube du comptoir dans les prochaines semaines qui arrivent.
2: Ouais, Anouk nous disait plusieurs fois que les troubles de santé mentale touchent tout le monde à différents moments, à différents degrés et pour différentes raisons. Et effectivement, dans la Bible, et Christelle nous en a parlé aussi au début du podcast, même David, un des plus grands rois d'Israël, crie à Dieu de nombreuses fois dans un livre de la Bible qui s'appelle les Psaumes.
1: Et c'est hyper déculpabilisant de voir qu'on n'est pas seul à vivre ça, qu'on a le droit d'aller mal. Et ça encourage à casser un peu cette image un peu honteuse ou humiliante à laquelle est rattaché souvent le trouble de la santé mentale.
0: En fait, la solution que Jésus propose, c'est de pas nous inquiéter. C'est pas nous inquiéter, pas parce que c'est stupide de s'inquiéter et ou parce qu'on n'a aucune raison de le faire, mais plutôt pour nous dire que quelqu'un gère à notre place et que se faire du souci, dans ce cas-là, ça sert à rien.
2: Mais ça enlève rien à notre légitimité à nous faire du souci, même si il ne faut pas s'en arrêter là.
1: Comme on l'a dit au début, notre but, c'est pas du tout de banaliser les problèmes liés à la santé mentale ou même de prétendre apporter des solutions à ceux qui vont pas bien, mais c'est plutôt de réfléchir à ce que c'est et de sensibiliser à la fragilité de notre santé mentale. On a bien conscience qu'on peut pas tout comprendre d'un sujet en 40 minutes et on vous encourage à vous rapprocher de toutes les aides professionnelles qui sont à votre disposition si ça devient trop difficile de gérer tout ça par vous-même. Et on espère que ce podcast vous a plu et on se retrouve très bientôt.
2: Merci pour votre écoute. Ciao.
1: Ciao.
0: Au revoir.

Celui qui la conduit est tellement absorbé par l'état de sa voiture qu'il n'a plus la possibilité de jouir du paysage. Cela peut devenir une véritable inhibition. Quand notre être intérieur fonctionne mal, que nous ne sommes pas en ordre avec Dieu ou avec nos frères, notre joie disparaît. L'inquiétude s'installe et finit par occuper tout le champ de notre pensée. Le remède, s'arrêter. Chercher d'où vient le mal et réparer. Le psalmiste disait « Sonde-moi, ô Dieu, et connais mon cœur. Éprouve-moi et connais mes pensées. Regarde si je suis sur une mauvaise voie et conduis-moi dans la voie de l'éternité. » Pour pouvoir être véritablement heureux, il nous faut tout d'abord être délivrés de nous-mêmes et de nos propres problèmes. Nous ne pouvons être en paix si notre cœur nous accuse. Pour pouvoir apprécier la liberté, il faut premièrement être libéré. Chercher d'où vient le mal, cela signifie interroger Dieu. Le réparer, cela signifie l'écouter et lui obéir. Alors le moteur de notre vie intérieure tournera à plein rendement. La paix et la joie réapparaîtront.

sans crainte, car je suis avec toi. Ne promène pas de regards inquiets, car je suis ton Dieu. Je te fortifie, je viens à ton secours. Je te soutiens de ma droite victorieuse.

certainement. Si tu agis bien, tu relèveras ton visage. Et si tu agis mal, le péché se couche à la porte et ses désirs se portent vers toi. Mais toi, domine sur lui. » Dieu disait ça à Caïn, qui était énervé contre son frère. Et aujourd'hui, Dieu nous le dit, à nous aussi. Caïn n'a pas résisté, et le péché a dominé sur lui, au lieu que lui domine sur le péché. Et c'est des fois le constat que l'on doit faire dans nos vies. Réjouissons-nous. La bonne nouvelle, aujourd'hui, sur Radio Bonne Nouvelle, c'est ce que nous dit le psaume 110 au verset 2. « L'Éternel transmettra de Sion le sceptre de sa force, en disant « Domine au milieu de tes ennemis ». Oui, Dieu, en Jésus, nous a donné la force de dominer sur le péché, pour que nous marchions, non comme Caïn, mais comme Hénoc, avec Dieu. »

Bonjour, مساء الخير والسلام عليكم. Je m'appelle Fatima. Je suis née au Maroc. La vie au Maroc, c'est une vie simple, mais moi, j'étais vraiment heureuse. Mais ma mère, elle m'a dit qu'on allait partir pour la France. Et pour moi, ce fut un choc. Je ne m'y attendais pas du tout. Et à l'époque, il y avait ce chanteur qui chantait.

Et ce chanteur faisait allusion à des personnes qui quittaient leur pays et ils oubliaient leur famille. Et moi, je me disais, oh là là, je voudrais pas que ça m'arrive. On est arrivé dans un petit village en France. Mais très vite, j'ai vraiment le mal de mon pays. Et mon père nous avait acheté la cassette d'une chanteuse algérienne. Cette chanson, c'était...

Mais voilà, j'étais en France et il fallait bien que je me fasse une raison. Peu de temps après, il y avait la fête. Je me suis dit, bah tiens, c'est pour nous l'occasion de sortir un peu, de nous amuser, de faire des tours de manège. Et mon père nous a donné de l'argent. Mais arrivé à cette fête, on n'avait pas assez d'argent pour faire des tours de manège. Alors, on était là, on regardait les autres s'amuser, puis nous, on tournait en rond. Tout à coup, on aperçut des grosses boîtes vitrées, avec à l'intérieur des jouets. Puis je me suis dit, bah tiens, puisqu'on n'a pas réussi à faire des tours de manège, mais on va essayer quand même d'avoir quelque chose. J'ai mis la pièce, j'ai tiré. Et au lieu d'avoir un jouet, ben, c'est une croix que j'ai eue. Ma sœur, pareil, elle s'avance, elle met la pièce. Elle aussi, c'est une croix qu'elle a eue au lieu d'un jouet. Et mon frère Saïd aussi. Et puis là, tous les trois, on était là, on regardait cette croix. Elle était belle, elle brillait. On la met autour du cou et on est rentré à la maison. Et ma mère, elle nous voit tous les trois avec cette croix autour du cou. Puis elle a dit, elle a crié, « Ah, Willy, ah, Willy, mais pourquoi vous portez ça ?» Et donc, moi, j'ai expliqué, je dis, « Maman, on voulait faire des tours de manège, mais on n'avait pas assez d'argent. Alors, on a essayé d'avoir des jouets, et puis au lieu d'avoir des jouets, ben, on a eu des croix. » Elle m'a dit, « Ah, mais c'est haram pour nous, c'est interdit de porter une croix. Ça, c'est pour les Français, c'est pour les chrétiens. Mais pour nous, c'est interdit, on peut pas. » Mais moi, je la trouvais belle, elle brillait et tout, je voulais la garder. Et ma mère, elle m'a dit, ah, puisque tu veux la garder, ben, tu vas voir. Au dernier jugement, cette croix, elle va devenir une personne, et cette personne, elle va te poursuivre, elle va t'emmener en enfer, et tu seras tourmenté pour l'éternité. Puis alors, elle m'en a tellement dit sur la croix que elle m'a fait peur, donc j'ai pris la croix, j'ai craché dessus, et je l'ai jetée à la poubelle. Et puis le soir, impossible de dormir, je repensais à tout ce que ma mère me disait sur la croix. Et je disais, Ya Rabbi, Bismillah, oh Dieu, pardonne-moi, je savais pas que c'était mal pour nous de porter la croix. Donc ça faisait quelque temps qu'on était en France. Mon père et ma mère, ils ont commencé à se disputer. Et c'est vrai, les disputes, ça arrive dans tous les couples. Mais les choses allaient vraiment trop loin. Mon père et ma mère, ils s'empoignaient, ils se tapaient dessus. Et moi, je me mettais au milieu et j'essayais de les séparer parce que je ne voulais pas qu'ils se fassent mal. Et lorsque ma mère, elle me voyait plein de sang, elle disait à mon père, mais regarde, regarde notre fille, on est en train de la tuer. Alors mon père, il me portait, il me soignait. Mais à chaque fois, ça recommençait. Cette violence, elle était là. Je voyais mes frères et sœurs, ils pleuraient, ils étaient vraiment traumatisés. Et moi, très jeune, bien que étant enfant, je me disais, mais il faut faire quelque chose pour ma famille. Et je voyais mon père tous les jours, il rentrait dans la chambre et il faisait les prières. Je suis allée le voir, je lui dis, papa, j'aimerais bien faire les prières que tu fais. Moi aussi, j'aimerais prier avec toi. Donc mon père, il m'apprenait à faire les prières et ma mère, elle m'apprenait à faire les ablutions. Ça faisait 1 an, 2 ans, 3 ans que je priais. Je disais, Ya Rabbi, dir shi haja, bach famille, tit kounania. Oh Dieu, fais quelque chose, interviens et donne la paix à ma famille. Mais rien ne changeait. Et j'ai commencé à avoir des doutes au sujet de l'existence de Dieu. Et comme je doutais, j'ai posé quand même un ultimatum à Dieu. Je suis rentrée dans la chambre, je dis, Dieu, voilà ce que je vais faire. Je priais 3 fois. Si au bout de 3 fois tu te montres, eh ben, ça veut dire que tu existes. Mais si tu ne te montres pas, ça veut dire que tu n'existes pas. Donc là, dans ma chambre, j'ai fermé les yeux, j'ai prié 1 fois, 2 fois, 3 fois. Ensuite, j'ai ouvert les yeux, mais je n'ai rien vu, il ne s'est rien passé. Je suis partie en claquant la porte de ma chambre et je me suis promise que plus jamais je ne croirais en Dieu. Peu après, c'était la nuit, je suis allée me coucher. Alors que je dormais, j'ai eu un rêve. Et dans ce rêve, je me suis retrouvée dans le désert, tout autour de moi. Et une personne est venue vers moi, elle m'a dit, Fatima, regarde là-bas sur la montagne, il y a un homme qui nous appelle. Et essaye-toi de monter sur cette montagne. Donc cette montagne, elle était très haute, mais j'ai réussi à l'escalader. Et lorsque je suis arrivée tout en haut, je me suis retrouvée face à face avec l'homme. Et cet homme, il me donnait vraiment sa paix, cette paix que je voulais depuis des années. Pour moi, pour ma famille, je la recevais de cet homme. J'étais tellement bien dans sa présence. Il était plein d'amour, plein de douceur et plein de bonté. Je le regardais et là, il m'a montré des hommes et des femmes. Ils étaient ensemble, ils étaient unis, ils étaient tellement heureux.
Je les regardais et c'était pas du tout des gens superficiels. Ce qui émanait d'eux, c'était quelque chose de profond. Alors je me suis tournée vers l'homme. Je dis, mais moi, à l'intérieur de moi, il n'y a que haine, rancune, amertume et révolte. Voilà ce qu'il y a à l'intérieur de moi. Je ne suis pas comme ces hommes et ces femmes, mais j'aimerais tellement moi aussi être comme eux. Et de nouveau, l'homme, il m'a montré une personne. Et cette personne, elle était seule, elle était triste, malheureuse, un peu comme moi. J'ai dit à l'homme, mais cette personne, il faut faire quelque chose pour elle. Il ne faut pas la laisser comme ça. L'homme m'a regardé, il m'a dit, mais tu ne sais pas maintenant, mais plus tard, eh bien, tu sauras, tu comprendras. Et lorsque je me suis réveillée, je me suis retrouvée dans mon lit. Il y avait ma sœur Kadouj à côté de moi et mon frère Saïd. On dormait tous les trois dans ce grand lit, puis je me disais, mais qu'est-ce que c'est? C'est un rêve? C'est de la réalité? Ces hommes et ces femmes qui étaient ensemble et qui étaient heureux, unis, qui sont-ils? Et qu'est-ce que ça veut dire? Est-ce que ça veut dire qu'un jour je les rencontrerai et que moi aussi je serai heureuse comme eux? Ils sont heureux. Et cet homme, il était plein de bonté, plein d'amour, plein de douceur. Il était parfait, lui, cet homme. Et qui peut être parfait? Il n'y a que Dieu. Alors je me suis dit, mais alors, si Dieu existe, il y a un espoir pour moi. Il y a un espoir pour ma famille. Il y a un espoir pour tout malheureux. Je suis allée voir ma mère dans la cuisine et je lui dis, maman, j'ai vu Dieu. Si tu voyais, il m'a montré des hommes et des femmes, ils étaient ensemble, ils étaient unis, et eux, ils sont tellement heureux. Ma mère me dit, mais nous aussi on prie. Je dis, c'est vrai maman, nous aussi on fait les prières, on fait le ramadan, on fait tout ça, mais regarde la vie qu'on a. Adahou al-hayat, c'est ça la vie. Ma mère m'a dit, mais c'est mektoub, c'est écrit, c'est notre vie, c'est notre destin. Je dis, ouais, mais moi, une vie comme ça, un destin comme ça, j'en veux pas, j'en peux plus moi de cette vie. Et donc la vie a continué, et j'avais maintenant 19 ans. Je cherchais du travail, mais je ne trouvais pas du travail. Je devais tout le temps faire face à cette violence qui régnait dans la maison. Et à l'extérieur, je devais aussi faire face au racisme. J'en pouvais plus. J'ai commencé à faire de la dépression et je voulais me suicider. Mais de nouveau, j'ai crié à Dieu. Je disais, Ya Rabbi, ne me laisse pas toute seule. Aide-moi, secours-moi. Et un couple chrétien est venu habiter juste au-dessus de chez nous. Ce couple, ils ont commencé à me parler de l'amour de Dieu. Ils m'ont invité aussi à des réunions chrétiennes. Et lorsque je suis rentrée, j'ai vu des hommes et des femmes qui chantaient. Et là, je sentais vraiment la présence de Dieu. Et je devais vraiment retourner aux réunions pour découvrir l'Injil, Kalimat Allah, pour savoir qui était vraiment Yassou al-Masih. J'ai compris qu'il était vraiment le seul qui pouvait me sauver parfaitement et me donner l'assurance du salut. Je peux dire aujourd'hui que Jésus m'a purifié de tous mes péchés. Maintenant, il vit en moi. Et j'ai l'assurance que je vivrai éternellement avec Dieu, car son sacrifice sur la croix m'ouvre la porte du ciel, Jannah. Qui que tu sois français, arabe, quelle que soit ton origine, et quoi que tu aies fait dans ta vie, crie vraiment le nom de Yassou al-Masih, demande vraiment à Jésus de te venir en aide. Il le fera parce qu'il t'aime, et ce qu'il a fait dans ma vie, il peut vraiment le faire aussi dans ta vie. Bislama. وبركات الله بركات ربي تكون معاك.

La crainte de l'Éternel mène à la vie. Et comblé, on passe même la nuit à l'abri du malheur. C'est la bonne nouvelle du jour sur Radio Bonne Nouvelle. Oui, la crainte de l'Éternel mène à la vie. Une vie pleine, entière, rassasiée de bonheur et dans la paix. Une vie comblée. Ou si l'on passe, il est vrai, par les ténèbres de la nuit, on se sait, à l'abri du Très-Haut, à l'ombre du Tout-Puissant.

Évangile selon Matthieu, chapitre 27. Dès que le matin fut venu, tous les principaux sacrificateurs et les anciens du peuple tinrent conseil contre Jésus pour le faire mourir. Après l'avoir lié, ils l'emmenèrent et le livrèrent à Ponce Pilate, le gouverneur. Alors Judas, qui l'avait livré, voyant qu'il était condamné, se repentit et rapporta les 30 pièces d'argent aux principaux sacrificateurs et aux anciens, en disant « J'ai péché en livrant le sang innocent. » Ils répondirent « Que nous importe, cela te regarde. » Judas jeta les pièces d'argent dans le temple, se retira et alla se pendre. Les principaux sacrificateurs les ramassèrent et dirent « Il n'est pas permis de les mettre dans le trésor sacré, puisque c'est le prix du sang. » Et après en avoir délibéré, ils achetèrent avec cet argent le champ du potier, pour la sépulture des étrangers. C'est pourquoi ce champ a été appelé champ du sang jusqu'à ce jour. Alors s'accomplit ce qui avait été annoncé par Jérémie le prophète. Ils ont pris les 30 pièces d'argent, la valeur de celui qui a été estimé, qu'on a estimé de la part des enfants d'Israël. Et ils les ont donnés pour le champ du potier, comme le Seigneur me l'avait ordonné. Jésus comparut devant le gouverneur. Le gouverneur l'interrogea en ces termes « Es-tu le roi des Juifs ?» Jésus lui répondit « Tu le dis. » Mais il ne répondit rien aux accusations des principaux sacrificateurs et des anciens. Alors Pilate lui dit « N'entends-tu pas de combien de choses ils t'accusent ?» Et Jésus ne lui donna de réponse sur aucune parole, ce qui étonna beaucoup le gouverneur. À chaque fête, le gouverneur avait coutume de relâcher un prisonnier, celui que demandait la foule. Ils avaient alors un prisonnier, fameux, nommé Barabbas. Comme ils étaient assemblés, Pilate leur dit « Lequel voulez-vous que je relâche, Barabbas ou Jésus qu'on appelle Christ ?» Car ils savaient que c'était par envie qu'ils avaient livré Jésus. Pendant qu'il était assis sur le tribunal, sa femme lui fit dire « Qu'il n'y ait rien entre toi et ce juste, car aujourd'hui j'ai beaucoup souffert en songe à cause de lui. » Les principaux sacrificateurs et les anciens persuadèrent à la foule de demander Barabbas et de faire périr Jésus. Le gouverneur, prenant la parole, leur dit « Lequel des deux voulez-vous que je vous relâche ?» Ils répondirent « Barabbas. » Pilate leur dit « Que ferais-je donc de Jésus qu'on appelle Christ ?» Tous répondirent « Qu'il soit crucifié. » Le gouverneur dit « Mais quel mal a-t-il fait ?» Et ils crièrent encore plus fort « Qu'il soit crucifié !» Pilate, voyant qu'il ne gagnait rien, mais que le tumulte augmentait, prit de l'eau, se lava les mains en présence de la foule et dit « Je suis innocent du sang de ce juste. Cela vous regarde. » Et tout le peuple répondit « Que son sang retombe sur nous et sur nos enfants. » Alors Pilate leur relâcha Barabbas, et après avoir fait battre de verge Jésus, il le livra pour être crucifié. Les soldats du gouverneur conduisirent Jésus dans le prétoire. Ils assemblèrent autour de lui toute la cohorte. Ils lui ôtèrent ses vêtements et le couvrirent d'un manteau écarlate. Ils tressèrent une couronne d'épines qu'ils mirent sur sa tête. Et lui mirent un roseau dans la main droite. Puis s'agenouillant devant lui, ils le raillaient en disant « Salut, roi des Juifs !» Et il crachait contre lui, prenait le roseau et frappait sur sa tête. Après s'être ainsi moqué de lui, ils lui ôtèrent le manteau, lui remirent ses vêtements et l'emmenèrent pour le crucifier. Lorsqu'ils sortirent, ils rencontrèrent un homme de Cyrène, appelé Simon, et ils le forcèrent à porter la croix de Jésus. Arrivé au lieu nommé Golgotha, ce qui signifie lieu du crâne, ils lui donnèrent à boire du vin, mêlé de fiel. Mais quand il l'eut goûté, il ne voulut pas boire. Après l'avoir crucifié, ils se partagèrent ses vêtements en tirant au sort, afin que s'accomplisse ce qui avait été annoncé par le prophète. Ils se sont partagés mes vêtements et ils ont tiré au sort ma tunique. Puis ils s'assirent et le gardèrent. Pour indiquer le sujet de sa condamnation, on écrivit au-dessus de sa tête « Celui-ci est Jésus, le roi des Juifs. » Avec lui furent crucifiés deux brigands,
l'un à sa droite et l'autre à sa gauche. Les passants l'injuriaient et secouaient la tête, en disant « Toi qui détruis le temple et qui le rebâtis en 3 jours, sauve-toi toi-même. Si tu es le Fils de Dieu, descends de la croix. » Les principaux sacrificateurs, avec les scribes et les anciens, se moquaient aussi de lui et disaient « Il a sauvé les autres, et il ne peut se sauver lui-même. S'il est roi d'Israël, qu'il descende de la croix, et nous croirons en lui. » Il s'est confié en Dieu, que Dieu le délivre maintenant s'il l'aime, car il a dit « Je suis fils de Dieu. » Les brigands crucifiés avec lui l'insultaient de la même manière. Depuis la 6e heure jusqu'à la 9e, il y eut des ténèbres sur toute la terre. Et vers la 9e heure, Jésus s'écria d'une voix forte « Eli, Eli, lama sabachthani » c'est-à-dire « mon Dieu, pourquoi m'as-tu abandonné ?» Quelques-uns de ceux qui étaient là, l'ayant entendu, dirent « Il appelle Eli ?» Et aussitôt l'un d'eux courut, prend une éponge qu'il remplit de vinaigre, et l'ayant fixé à un roseau, il lui donna à boire. Mais les autres disaient « Laisse, voyons si Eli viendra le sauver. » Jésus poussa de nouveau un grand cri et rendit l'esprit. Et voici le voile du temple se déchira en deux, depuis le haut jusqu'en bas, la terre trembla, les rochers se fendirent, les sépulcres s'ouvrirent, et plusieurs corps des saints qui étaient morts ressuscitèrent. Étant sortis des sépulcres, après la résurrection de Jésus, ils entrèrent dans la ville sainte et apparurent un très grand nombre de personnes. Le centenier et ceux qui étaient là, avec lui pour garder Jésus, ayant vu le tremblement de terre et ce qui venait d'arriver, furent saisis d'une grande frayeur et dirent « Assurément, cet homme était fils de Dieu. » Il y avait là plusieurs femmes qui regardaient de loin. Elles avaient accompagné Jésus depuis la Galilée pour le servir. Parmi elles étaient Marie de Magdala, Marie mère de Jacques et de Joseph, et la mère des fils de Zébédée. Le soir étant venu, arriva un homme riche d'Arimathée, nommé Joseph, lequel était aussi disciple de Jésus. Il se rendit vers Pilate et demanda le corps de Jésus, et Pilate ordonna de le remettre. Joseph prit le corps, l'enveloppa d'un linceul blanc, et le déposa dans un sépulcre neuf qu'il s'était fait tailler dans le roc. Puis il roula une grande pierre à l'entrée du sépulcre, et il s'en alla. Marie de Magdala et l'autre Marie étaient là, assises vis-à-vis du sépulcre. Le lendemain, qui était le jour après la préparation, les principaux sacrificateurs et les pharisiens allèrent ensemble auprès de Pilate et dirent « Seigneur, nous nous souvenons que cet imposteur a dit quand il vivait encore, « Après 3 jours, je ressusciterai. Ordonne donc que le sépulcre soit gardé jusqu'au 3e jour, afin que ses disciples ne viennent pas dérober le corps » et dire au peuple « Il est ressuscité des morts. » Cette dernière imposture serait pire que la première. Jésus leur dit « Vous avez une garde. Allez, gardez-le comme vous l'entendrez. »

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0: Bonjour Harold.
1: Bonjour.
0: Alors, vous allez donner quelques mots de témoignage.
1: Okay, my name is Hal, and I'm an American living in Pamplona, Spain.
0: Hal, et je suis un Américain qui vit à Pampelune, en Espagne.
1: And I'm here with my wife Jane from Canada.
0: Je suis avec ma femme qui s'appelle Jane du Canada.
1: And we pastor a evangelical church in Spain.
0: Alors nous sommes responsables d'une église évangélique en Espagne.
1: Called Biltoquia Cristiana.
0: Qui s'appelle Biltoquia Cristiana.
1: Okay. And I've been a Christian since I was 20 years old.
0: Alors je suis chrétien depuis que j'ai l'âge de 20 ans.
1: I'm 52.
0: Maintenant j'ai 52 ans.
1: Et I was raised in a Christian family.
0: J'ai grandi dans une famille chrétienne.
1: In fact, my grandfather was a preacher.
0: Et mon grand-père était un prédicateur.
1: And my family went to church every Sunday.
0: Donc ma famille, bien sûr, allait à l'église tous les dimanches.
1: And I was active in the church.
0: Et j'ai toujours été très actif dans l'église.
1: Went to camps.
0: Pour faire des camps.
1: Et sang in the choir.
0: Chantait à la chorale.
1: And when I was around 9, I made a decision to join the church.
0: Et alors à l'âge de 9 ans, j'ai décidé de joindre l'église.
1: But really my faith belonged to my parents more than being personal for me.
0: Mais en fait ma foi appartenait plus à mes parents qu'à moi-même.
1: And when I went I left my home to go study at the university.
0: Et c'est quand j'ai quitté ma maison pour aller à l'université.
1: And my parents weren't around.
0: Que mes parents n'étaient plus là.
1: And I was away from my church.
0: J'étais loin de mon église.
1: I began to live a different way of life.
0: Et là, tout d'un coup, j'ai commencé à vivre une vie totalement différente.
1: Right, and I enjoyed going to bars.
0: Alors j'appréciais bien sortir dans les bars.
1: And drinking.
0: Pour boire un bon coup.
1: And sleeping on Sunday and not going to church.
0: Faire grasse mat tous les dimanches, oubliant un peu l'église.
1: But at the university, I met some friends, and they were real Christians.
0: Et à l'université, j'ai rencontré des amis, et eux, en fait, ils étaient réellement convertis.
1: They were very committed.
0: Ils avaient une foi sincère.
1: They loved God.
0: Ils aimaient le Seigneur.
1: They got together to pray and study the Bible.
0: Ils avaient l'habitude de se rassembler pour prier et étudier la Bible ensemble.
1: And I realized that my Christianity was merely a religion.
0: Et je me suis tout d'un coup rendu compte que en fait ma chrétienté n'était qu'une religion.
1: And their Christianity was a relationship with Christ.
0: Et que eux, ils avaient une chrétienté qui était vraiment une relation avec Jésus.
1: So I decided that I wanted to follow Jesus.
0: Et alors fort de cet exemple, j'ai décidé de suivre Jésus.
1: So alone in my room at the university.
0: Alors seul dans ma chambre à l'université.
1: I prayed to God.
0: J'ai prié.
1: And I said, I'm a really bad sinner.
0: Je me rends compte, je suis véritablement un pécheur.
1: But I want to change.
0: Et je veux changer.
1: And follow Jesus.
0: Pour suivre Jésus.
1: And so I ask you to come into my life.
0: Alors je te demande de venir dans ma vie.
1: And he did.
0: Et il l'a fait.
1: And he changed my life.
0: Il a changé ma vie.
1: And I began to also love to pray.
0: D'un coup, j'ai commencé à aimer la prière.
1: To love to study the Bible.
0: Et à étudier la Bible.
1: To love to talk to people about Christ.
0: C'est à aimer aussi à partager ma foi, de parler de Jésus aux autres.
1: And after university, I came to Spain.
0: Après l'université, je suis venu en Espagne.
1: To work as an English teacher.
0: Pour travailler en tant que professeur d'anglais.
1: And became involved in a church.
0: Alors je me suis engagé dans une église.
1: And there, I met my wife Jane.
0: Et là, j'ai rencontré ma femme Jane.
1: Who came to the church after studying at a Bible school.
0: Qui, elle, était venue à l'église après avoir fait une école biblique.

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Eh bien, avant de passer l'antenne à M. Kayayan pour son étude d'un passage de la Sainte Bible, c'est un peu de country gospel avec Jean et David. Et il faut dire que Jean et David sont bien français.

Chers auditeurs, vous écoutez Perspectives réformées qui vous présente une série de textes bibliques parlant des conditions du miracle. D'abord, la foi. Jésus étant parti de là, vint dans son pays, Nazareth. Il était pour eux une occasion de chute. Il ne put faire là aucun miracle et il s'étonna de leur incrédulité. Comme il partait de là, deux aveugles le suivirent en criant « Fils de David, aie pitié de nous ». Quand il fut entré dans la maison, ces aveugles vinrent à lui et Jésus leur dit « Croyez-vous que je puisse faire ce que vous désirez ?» Ils lui répondirent « Oui, Seigneur ». Alors il leur toucha les yeux en disant « Qu'il vous soit fait selon votre foi ». Et leurs yeux furent ouverts. Un homme de la foule lui dit « Maître, je t'ai amené mon fils, il est possédé d'un esprit muet et qu'il agite par des convulsions partout où il le saisit, l'écume grince des dents, devient tout raide. Si tu peux faire quelque chose, aide-nous, aie compassion de nous. » Jésus lui répondit, « Si tu peux, me dis-tu, toutes choses sont possibles pour celui qui croit. » Aussitôt le père de l'enfant s'écria, « Je crois, aide-moi dans mon incrédulité. » Et quand Jésus vit que le peuple accourait en foule, il reprit sévèrement l'esprit impur et lui dit, « Esprit muet et sourd, je te commande, sors de lui et n'y rentre plus. » Alors l'esprit sortit en jetant un grand cri et en l'agitant avec violence, et l'enfant devint comme mort, de sorte que plusieurs disaient « il est mort ». Mais Jésus, l'ayant pris par la main, le releva, et il revint à lui. Jésus se retira dans le territoire de Tyr et de Sidon. Une femme cananéenne qui venait de ce pays-là s'écria « Seigneur, fils de David, aie pitié de moi, ma fille est cruellement tourmentée par un démon ». Mais il ne lui répondit pas un mot. Sur quoi ses disciples s'étant approchés lui dirent avec instance « Renvoie-la, car elle nous poursuit de ses cris. » Et il répondit « Je n'ai été envoyé qu'aux brebis perdues de la maison d'Israël. » Mais elle vint se prosternant en disant « Seigneur, aide-moi. » Il lui répondit « Il n'est pas bien de prendre le pain des enfants pour le jeter aux petits chiens. » Mais elle dit « Assurément, Seigneur. Pourtant, les petits chiens mangent les miettes qui tombent de la table de leur maître. » Alors Jésus lui dit « Femme, ta foi est grande. » « Qu'il te soit fait comme tu veux. » Et à cette heure même, sa fille fut guérie. Prions Dieu. Seigneur, donne-nous, augmente-nous la foi, afin que nous puissions participer à toute ton œuvre de rédemption, que notre âme soit guérie de toutes ses maladies, affranchie de toutes ses servitures, purifiée de tous ses péchés, et reçoive enfin toute la plénitude de ton salut. Amen.

0: parler d'Enoch, de Noé et de Jésus. Mais voulez-vous écouter d'abord ce texte biblique qui est tiré de l'Évangile selon Luc au chapitre 3e. Jésus avait environ 30 ans lorsqu'il commença son ministère. Il était fils de Canaïm, fils d'Arpaxat, fils de Sem, fils de Noé, fils d'Enoch. La Bible tire donc une ligne droite d'Adam jusqu'à Jésus, ligne qui passe naturellement à travers Enoch et Noé, deux hommes cités de façon positive parce qu'ils avaient marché avec Dieu. Vous vous attendiez sans doute à trouver leur nom dans cette liste d'honneur des ancêtres de Jésus. Mais bien que la lignée de Jésus soit tracée en remontant jusqu'à Noé et Enoch, Jésus en reste en réalité en dehors, puisque c'est surtout la généalogie paternelle, celle de Joseph, époux de Marie, qui est soulignée dans l'Évangile selon Luc. Et nous savons, d'après la Bible, que Joseph n'était pas le père de Jésus, c'est-à-dire il n'était que le père adoptif. Donc, il n'était que le père adoptif de Jésus et, comme tel, il s'est trouvé en même temps à l'intérieur et à l'extérieur de cette lignée. Il était publiquement connu comme le fils de Joseph. Jésus était connu ainsi, fils de Joseph, comme on le croyait, souligne l'évangéliste. Mais en réalité, il était en dehors de cette généalogie, puisqu'il était le fils de Dieu. S'il s'y était trouvé simplement comme un homme descendant d'autres hommes, il n'y aurait pas eu de ligne avec une signification rédemptrice dans l'histoire. Jésus-Christ, fils de Dieu, fut l'espérance d'hommes tels qu'Enoch et Noé. Ces derniers savaient qu'ils marchaient avec celui qui transcende le temps et qui entre dans le temps périssable uniquement pour opérer leur salut. Il ne pouvait pas être leur fils parce qu'il était appelé à devenir leur sauveur. Ainsi, la question de base reste celle que Jésus posa un jour sur sa personne. Que pensez-vous de Christ? Votre réponse à cette question déterminera si vous pouvez marcher avec Dieu ou non. Car si vous ne croyez pas qu'il est le Fils de Dieu et votre Sauveur, vous ne pouvez connaître Dieu en aucune façon.
1: Prions le Seigneur. Dieu éternel, nous restons dans l'humilité lorsque nous pensons que par la foi en ton Fils, nous pouvons être, nous aussi, comptés avec ceux qui ont marché avec toi à travers de longs siècles. Aide-nous à être plus dignes de ce grand privilège et de marcher comme fils des lumières avec celui qui est la lumière du monde et au nom duquel nous te prions. Amen.

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Dans l'attente de notre prochaine émission, nous vous disons au revoir et à Dieu seul la gloire.